0: mère aux yeux du ministre des Forces armées, le général Biram Diop.
1: On parle de 3 lits à l'hôpital, 3 lits pour les brûlés, 3 lits conçus pour recevoir des brûlés. Ce qui fait qu'il nous arrive d'avoir jusqu'à 70% de nos compatriotes brûlés qui se présentent aux urgences et qui ne peuvent pas être hospitalisés. C'est quand même préoccupant, pour ne pas dire gênant pour nous tous.
0: Ce n'est pas tout.
1: Nous n'avons pas la possibilité, très souvent, d'hospitaliser en réanimation les brûlés pédiatriques parce que nous n'avons pas ce qu'il faut pour les prendre en charge de manière adéquate.
0: Ne serait-ce que pour ces raisons, les autorités doivent mettre les bouchées doubles pour la construction de ce centre des grands brûlés. Biram Souley Diop, ministre de l'Énergie, du Pétrole et des Mines.
2: Au-delà d'un chantier, il s'agit de contribuer à bâtir une infrastructure de vie, d'espoir et de dignité pour des milliers de patients. Mesdames et messieurs, ce projet est aussi la démonstration. Collaboration entre ministères, entre acteurs publics et privés, entre responsabilité sociale et expertise technique peut produire des résultats concrets et durables au service exclusif des populations. Aujourd'hui, avec ce centre de traitement des grands brûlés, nous posons bien plus qu'un acte administratif. Nous consolidons une ambition nationale. Et au-delà même de cette ambition nationale, ce centre sera un hub sous-régional dans le cadre de ce traitement-là. Il n'y a pas de doute. Nous savons que l'expertise sénégalaise dans le traitement des grands brûlés est recherchée à travers le monde entier.
0: Les autorités ministérielles s'engagent au bout des 18 mois à livrer le centre de traitement des grands brûlés à l'hôpital principal de Dakar.
3: Intéressons-nous maintenant à la célébration de l'Ascension. C'est aujourd'hui, jeudi 14 mai 2026. C'est une fête chrétienne qui a lieu 40 jours après Pâques et qui marque la montée de Jésus au ciel. Pour en savoir plus, écoutons les explications du père Joël Fay. Il est de la congrégation des Oblats de Marie Immaculée et vicaire à la fondation paroissiale Sainte-Élisabeth d'Hombourg.
4: 40 jours après sa résurrection, 40 jours après sa victoire sur le mal et la mort, notre Seigneur Jésus-Christ rassemble ses disciples et vit avec eux ses derniers instants de sa présence physique sur la terre. Un moment d'intimité, un moment de confiance, qui aussi semble être un moment de douleur à cause de la séparation. Ses disciples qui s'approchent, certains doutent. Le doute peut être suscité par la douleur de la séparation. Mais, comme nous l'avons entendu dans l'antienne d'ouverture de la célébration eucharistique d'aujourd'hui, qui nous dit « Homme de Galilée, pourquoi restez-vous là à regarder vers le ciel? Figez là à cause de la douleur de la séparation. Figez parce que désemparé, parce que le Seigneur s'en va, cela ne doit pas être le point final. » Et l'antienne continue « Il viendra de la même manière, celui que vous avez vu s'en aller vers le ciel. » Alors notre Seigneur Jésus-Christ qui monte aujourd'hui n'abandonne pas l'humanité, n'abandonne pas ses disciples, mais il leur confie une mission importante, celle de continuer à être eux-mêmes, sa présence dans le monde, à être ces signes du salut qu'il a déjà accompli par la croix, par sa mort et par sa résurrection. C'est le lieu de notre histoire d'amour avec lui. Là où s'actualise son salut pour nous, la mise à jour de notre salut selon notre condition actuelle. Car oui, le salut de Dieu dans notre vie personnelle.
3: Cet élément du père Joël Fay met en terme à cette édition d'information mise en onde par Ibrahim Fall. Merci aux autres techniciens de la radio de tout le Sénégal. Gardez l'écoute. Dans un instant, le journal en Wolof avec Alinia Diouf.

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2: Le constat est amer aux yeux du ministre des Forces armées, le général Biram Diop.
3: On parle de trois lits à l'hôpital, trois lits pour les brûlés, trois lits conçus pour recevoir des brûlés. Ce qui fait que il nous arrive d'avoir jusqu'à 70% de nos compatriotes brûlés qui se présentent aux urgences et qui ne peuvent pas être hospitalisés. C'est quand même préoccupant, pour ne pas dire gênant pour nous tous.
2: Ce n'est pas tout.
3: Nous n'avons pas la possibilité, très souvent, d'hospitaliser en réanimation les brûlés pédiatriques parce que nous n'avons pas ce qu'il faut pour les prendre en charge de manière adéquate.
2: Ne serait-ce que pour ces raisons, les autorités doivent mettre les bouchées doubles pour la construction de ce centre des grands brûlés. Biram Souley Diop, ministre de l'énergie, du pétrole et des mines.
4: Au-delà d'un chantier, il s'agit de contribuer à bâtir une infrastructure de vie, d'espoir et de dignité pour des milliers de patients. Mesdames et messieurs, ce projet est aussi la démonstration. Collaboration entre ministères, entre acteurs publics et privés, entre responsabilité sociale et expertise technique peut produire des résultats concrets et durables au service exclusif des populations. Aujourd'hui, avec ce centre de traitement des grands brûlés, nous posons bien plus qu'un acte administratif. Nous consolidons une ambition nationale. Et au-delà même de cette ambition nationale, ce centre sera un hub sous-régional dans le cadre de ce traitement-là. Il n'y a pas de doute. Nous savons que l'expertise sénégalaise dans le traitement des grands brûlés est recherchée à travers le monde entier.
2: Les autorités ministérielles s'engagent au bout des 18 mois à livrer le centre de traitement des grands brûlés à l'hôpital principal de Dakar.
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0: 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Merci et bonne journée à tous.

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2: 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envoie ça aussi bien au président de la république ñu war ko jox les secrétaires généraux, parce que le 1er mai, malheureusement, nous, nous sommes pas là. Et ça aussi, c'est notre combat.
0: Ouais, c'est un handicap. Hein?
2: C'est un handicap parce que nous, on est une organisation, bon, c'est une organisation sociale. Dans le temps que nous avons, sans syndicat, dans les bocs, avec syndicat, dans les bocs. 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
2: 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sur les congés de maternité un mois et c'est possible donc vraiment défaral nañ ko parce que amna une oreille attentive sur le Nouveau, sur les secrétaires généraux aussi, centrali, plus les organisations de la du patronat. 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
1: Ah oui, Lolo, je pense que c'est ne pas comprendre.
0: Oui, justement pour nous ouais. Comprendre.
1: Parce que, si vous êtes en état de grossesse, comme cela a bien dit président, il faut avoir une chose. Moi, une convention déjà, il faut protéger la femme. Protection du moyen. Déjà, il faut protéger la femme. Protection du moyen. Donc, nous comprendre. 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
0: 6 semaines
1: après du mois dafa touti pour ki nga xamné dafa nek en état mais bu amé grossesse compliquée comment ça va se passer est-ce que sa santé lui permettra de revenir faire son travail correctement
0: et être productive à nouveau tout à fait
1: donc koku nak dañuy wax ni vraiment il faut que les dames comprennent que ni c'est un mois de plus parce que c'est 6 semaines après on imagine une autre semaine
0: alors je peux donc voir légui 14 semaines la won soit 3 mois et demi maintenant ça passe à 18 semaines voilà 4 mois et demi alors lolu bobu légui ngi wax ci impact bi nga xamné day am ci jigen 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
2: effectivement gis nga les femmes qui pensent que duñ len di dakk, au contraire avec la loi, avec le nouveau code, sont protégées.
0: Sont protégées.
2: Parce que il suffit que d'être en état de grossesse 2 mois, ken amatul droit dakk la dans l'entreprise. Il faut que
0: ñu xam lolu surtout.
2: So accouché 18 mois après, ken amul droit dakk la. C'est entreprise bi dans le cadre du travail. Parce que dinañu sorale buñ la dakké du len amal que ça soit CDD ou autre da ngay tok. C'est ça qui est important aujourd'hui. Mm-hmm. La deuxième chose moy buñu faté jigen bu wërul lañuy wax.
0: Waaw.
2: Jigen bi

0: 6 mois duñ doon wax né allaitement maternel c'était pour 6 mois donc lol motax jigen ñep lacc 6 mois et Dieu merci que notre premier ministre aussi voulait 6 mois.
1: Ah oui.
0: Oui, le premier ministre voulait 6 mois. Légui ñak am 6 mois yoy, c'est parce que c'est le patronat qui cotise et que aujourd'hui dañu nek ci pays bo xamné aussi xaliss bi neku fi. Nous n'avons pas les moyens, c'est ça l'environnement. On n'a pas les moyens nécessaires pour ñu wax né ñu xëccu 6 semaines. Amna ñuy xëccu tay 2 ans. Amna ño xamné ñu bari, amna ñu 1 an. Man suma jëlé les femmes de Sabodala, amna ñu 9 mois de congé de maternité. Donc mais nous, on n'a pas les moyens. Nous, nous les moyens, on a dit non, un mois de plus, on va tanner. Parce que d'abord, psychologiquement.
1: Si, surtout.
0: Moralement.
1: Physiquement.
0: Deuxièmement, nous avons des problèmes, actuellement, un problème hormonal, si famille. Mungi existe. Mungi fi, si bir, si ay febar yo xamne, ñun pour ñun yu bess la, mais pour ñeneen yépp dafa yag da ngay stressé ñu né bo délu sé après les 3 mois on accompagne la femme par les gardes d'enfants les salles d'allaitement mu am les crèches aux environs ñu né crèche communautaire sax warna am sa buntu kër sa cité sa cogne ba fep war nañ fa mëna def ay crèche mais bo nekké crèche da ngay xalat né garde d'enfants lañu wax mais qui répond aux critères na set
1: surtout
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1: sécurité
0: bi nek fofu pour que femme bi su liggéeyé qu'elle soit protective lool lañu wax mais femme ñun lutax ñu jël la protection de la maternité c'est parce que c'est notre goulot d'étranglement do deug ñu né ku goor ki dafa bété fo aussi jigen moy bir moy wosin pour lan ñu subir lo ñu nak cet harcèlement bobu injustice bobu ñu subir ñu parce que des fois même dañ lay wañ di nga bëgg sey am dom mais 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
1: oui parce que la condition de la femme doit être prise en compte en entreprise
0: lol mom lol mo ñu différencier cette convention est une convention révolutionnaire yenen ni yep day jëlale ku goor ki ku jigen ki mais bi c'est la famille et famille bi ñun ñoy socle famille yaay la dom bi la jëkkeer ji la donc santé maternelle bi bu nekk ci biir war nañ ci tenir compte santé xalé bi war nañ ci tenir compte parce que souba c'est le futur président de la république on n'a pas besoin de certaines choses maintenant les mécanismes d'accompagnement ça il nous le faut moi la mise en place des crèches té lolu ñu ngi ci on a réfléchi et même pour la mise en place de l'observatoire de non discrimination dans le milieu du travail ça va nous permettre d'équilibrer dans le milieu du travail parce que patron bi duñ ko mëna wax né am nga une fille bu xam bu jang bu yoré ses diplômes qui est capable peut-être qui gère mieux l'entreprise que l'homme nga né dang koy baye à cause de sa maternité c'est pas possible donc lool motax ñu né c'est une discrimination qui ne dit pas son nom encore c'est dans le cadre des droits humains duñu bafouer sur suñu ay droits suñu ay droits jëluñu ko violence ñuy wax mom lañuy subir et harcèlement bi mom lañuy subir té ay jigen 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
1: ouais
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1: la ouais donc Kumba comme niko Fatou waxé la condition de la femme ne doit pas être justement ben handicap pour ñu violer ay droits wam yi nga xamné mo goor bi nek en entreprise en même temps que elle ñoko bok
2: na lolu lolu mom dañ koy appuyer parce que tamit luñu waxé rek dañuy def compétences dañuy tek à compétence égale parce que da ngay gis dans des entreprises quand tu vois que les ci bir entreprise bi bo gisé da ngay dem ci entreprise yo xamni par exemple quand tu vois que c'est géré par les femmes da ngay gis da fay am plus de productivité en légui les femmes ont compris que ils doivent casser le plafond de verre pour lan dem nek des femmes leaders donc lolu tay vraiment ça devait être ça doit être pris en compte par l'employeur. Donc lolo tax té ñu ni congé de maternité il faut que la femme pourquoi ñukay ñu war ko vraiment à ces 18 semaines pour au moins accompagner cette femme bi nga xamné dafa sonu dafa nek ci ki parce que bu ñëwé tay li go limu doon mu def même le plus parce que lan ouais. Comme niko président wax il n'est plus stressé xalaat na ni mom domam jimu bayyi kër ga tay tay mi ngi ci wétam ñu def la mise en place des crèches dans les entreprises ouais. Dans les entreprises tay bo bayyé sa dom sa kër ga gaddu sa sac bayyi ko ak nunu tay nga ñëw liggéey ci sa xel du dal nga ñew ñu ni la am sa dom rek da nga jël sa une heure d'allaitement légui une heure d'allaitement yoy nga don am tay tay mën nga ko jox entreprise bi parce que amna sa dom bo génné mën nga génné sa bureau dugg fi nampal ñu et en plus da ngay tranquille donc lolu tay je pense que ni c'est un comme ni ko waxé c'est une décision de taille bo xamné ñu ngi remercier comme ni ko président le président de la république vraiment de bien penser à ces femmes
1: tout à fait wow. Alors Fatou Mat Bintou Yafa Mafatineya présidente réseau national des femmes travailleuses du Sénégal membre confédération nationale des travailleurs du Sénégal CNTS nek ci société civile. Alors, pour les femmes, elles sont déjà protégées, comme on peut dire 5, par un contrat, un CDI, et nous avons dit que nous avons dit que nous avons dit que nous avons dit avantage, nous avons dit promotion, parce que tout simplement, nous avons absenté ou l'autre, c'est 4 mois. Mais si on prend le cas des femmes, nous avons dit que je parle de l'avenir. Parce que c'est vrai que cette convention protège la femme. Ken mënul ñëw gal encore ko ci lool parce que mëno ko dakk mëno yobbu ay avantage mais lool est-ce que du tax buñu gëné avancer jël jigen ci entreprise yenn patron yi diko bañ
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1: déjà ça se pose voilà parce que ça va pas maintenant mu yoko
0: ça ne change en rien lo xamné ñom nek nañ ci prédisposition bob ño xamné bëgguñu waaw jigen jeune femme ñoo ñu jël ko ñoo ñu ba li daf leen ci fekk mais du leen dëgeural parce que c'est comme si dire 14 semaines 18 semaines c'est pas parler de 14 semaines c'est la même chose lo tax may wax c'est la même chose parce que yow lu nga xalaat ci jigen parce que absentéisme lañ doon wax absentéisme c'est parce que la femme da fay yobbu domam dina xol doma su nekké en état de process
1: il y a beaucoup de choses
0: ce que les gens oublient et lolu lay wax tout le temps que nous sommes des femmes avant et après tout
1: bien sûr
0: so respecter wul digène en tant que digène ça pose un problème écarter la femme pour mu am mu gagner sa vie ça pose un problème ne pas valoriser le travail que fait la femme c'est aussi encore nous insulter ça veut dire man damay né c'est même nous rendre inférieur à tous ces processus là alors que dekk bi na buñ ko tabaxé ñun ak ñom la goor rek jigen ñoy tabax même femme bu nekk ci biir kërëm 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
1: top et l'homme dans tout ça parce que ñu ngi né jigen day liggéey goor liggéey mais jigen bi rek moy inquiété wu xalé bi fan la nek ndax mu ngi crèche ndax ki momo koy yoral bu nek école yaay daw jëliko même que y a des hommes qui le font mais dafa gëna accentuer aussi jigen ba jigen lay gëna gal encore ci ligéyam goor il n'a pas de problème
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0: 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un dossier dinañu am dossier béton deuxièmement dinañu am ben cadre bo xamné dinañ ko saytu dinañ ko set parce que lool yépp daf ci bok ñu wané né entreprise tamit dañuy employé hommes-femmes. Mm-hmm. En général, nous avons retroqué les patronats. Nous employons plus les femmes que vous, que les organisations syndicales. Mm-hmm. Parce que tamit à tous les niveaux, nous avons fait pour les syndicats pour promotion des femmes, c'est ça pose un problème. Mm-hmm. Mais entreprises de New York, nous avons promouvoir les femmes. Et aussi, je félicite l'administration sénégalaise. Nous avons fait une promotion des femmes. Quand j'étais à aux Nations Unies, femme mine bignon, quoi comme les noyaux et mine, je pense c'est Brim Souley. Mais bon, que c'est président pour femme en bine, nous m'y expliquer la promotion des femmes, le monde de faute d'hygiène. Et ça fait plaisir parce qu'on a confiance en nous, on n'a qu'à avoir confiance en nous. Nous ramenons, on est très intelligente. La deuxième chose, une entreprise sans les femmes, cette entreprise n'est pas rentable. Un pays sans les femmes, d'où nous d'aime, d'où nous bouger maître, nous n'y. Dañu soxla dans le cadre de ça. Vous êtes là, les femmes des médias, néna len ay jambar len, elles sont partout. Heureusement que vous avez un bâtiment bo xamné dañuy def kat, légui bo xamné dañuy def kat, légui nak dañ ko ubbi mu opérationnel. Ça veut dire que bu mu donne ay mauvais.
1: Ouais.
0: Man néna len que ça soit pas des slogans.
1: Surtout crèche, il faut beaucoup insister parce que c'est vrai que allongement bi OK, mais da ngay ñew ci entreprise bo xamné comme li ñi wax jigen bu baye domam ginnaw elle peut pas être concentrée à 100% ñu xanté deug surtout que mu nek xalé bu ndaw amo ko le côté même boudé am nga ki lay jappalé keug sa saxel do dal donc il faut que crèche ñu insister ñu top ko mu am suivi ñu mën ko installer ba nga xamné la femme buy liggéey domam mu ngi ci wétam une heure d'allaitement yoy bu ko jëlulé comme tu dis c'est l'entreprise qui en bénéficie té da ngay daw ben 5 minutes 3 sa dom ñëwaat 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
0: 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ouverture de crèche bu nek jam ñaajo et ça le premier ministre aussi dafa def 20 000 francs mais na def 30 na jël 30 50 000 lumay wax tout temps pour quelle raison on veut appauvrir la femme pour cette le ce processus bi yep kan moy bo sa dom ci nek crèche ko koy fay so jëlé nunu ko koy fay ndax on a ndax on a les moyens ñu dal suñu moyens dal lañuy puiser pour def lo ñu wara def pour la famille et c'est pour la famille c'est ça le problème ça veut dire que mais ñun da ngay gis jigen à cause de ses enfants mu am dom mu son mais des préférer toxique bi
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0: 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C'est l'on est l'autre.
1: D'où l'on est bon soir.
0: Merci.
1: Alors, Fatouma Tebintou Yafa, présidente du réseau national des femmes travailleuses du Sénégal. Donc, tu es membre CNTS, Confédération nationale travailleuse du Sénégal, société civile, Warnelenko, président Warnelenko en conseil des ministres allongement, congé maternité qui passe donc de 14 semaines, soit 3 mois et demi, à 18 semaines, soit 4 mois et demi. Mounek Ndambo Hamdenko, et à tout ce que tu as dafa ndak mom bobu legui ñu ci wax moy crèche yi ñu dal di koy amal ci entreprise yi nax jigen mëna liggéey and xel bu dal waye képp ko xamné yaang ci contrat do kenn entreprise bi mënu la jaay doole mëno ci am ben risque ci lolé waye tamit dinañu gëna liggéey ngir condition de la femme travailleuse mëna ñong parce que wax nañ ko depuis le début de l'émission la condition de la femme est à respecter et à prendre en compte justement en entreprise waru ñu jigen do am li parce que yalla mo la naté naturellement nga mëna nek kuy def maternité et tout c'est vraiment lo xamné c'est discriminatoire alors crèche aussi

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1: 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Donc ci loolu je pense que ni li ko présidente comme li mu wax rek nañu wut des crèches de qualité mais à moindre coût,
0: tout à fait,
1: avec des personnes bien qualifiées ñoo xam ne entreprise bi daf ci participer.
0: Mais la moo tax entreprise bi du ko jël en charge mu gratuit.
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0: 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Alors malheureusement on a commencé à Edemi. Kumba Gueye, ma bàyyi la rek en une minute s' il te plaît nga voilà def sa mot de la fin.
1: Bon mot de la fin mooy gàtt na une heure bi gàtt na.
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1: Donc waaw c'est ça.
0: Est-ce que 30 minutes lañ
1: 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Waaw donc may wax ni donc nous lançons un appel à tout un chacun et à tout un chacune. Parce que ñun jigéen il faut qu'on s'entraide, il faut qu'on se comprenne et il faut que parce que tey boo duggee ci dans les réseaux sociaux tu vois que des gens ne comprennent pas vraiment. Donc nous on est là pour la cause des femmes. Le réseau il est là que pour les femmes, avec les femmes et
0: pour les femmes.
1: Donc loolu lañ ci kii ñu lay remercier vraiment di wax ne c' est une émission qu'on suit et vraiment et je pense qu'on va revenir pour d'autres sujets.
0: Il y a pas de souci. Merci beaucoup Kumba Gueye Ndong, chargée donc communication réseau national des femmes travailleuses du Sénégal. Fatoumata Bintou Yafa, la présidente. Alors Loye Tedié, rapidement.
2: Oui, rapidement, je remercie tout le monde d'abord. Mais damay wax rek mooy c'est un processus et nous sommes tenus de vulgariser le maximum pour que looy defar pour ay nit yi war nañ ko mën a comprendre. Donc nous devons enrôler les femmes et les hommes en même temps pour ñu am compréhension pour quelle raison la protection de la maternité. Du foowuñu. Mais c'est important que ñu xam ne c'est pas du luxe. Soo buggee wax si économie dëkk da ngay wax si cette protection de la maternité. Cette protection de la maternité, l'allongement des congés dafay participer si travail décent de la femme. Donc c'est ça qui est important, que ça soit les entreprises, que ça soit le secteur de l'économie informée. Ñun dañuy dem sur la mise en place maintenant des crèches communautaires. Te crèche communautaire suñ koy wax ça veut dire que la femme dëgg neex yàlla mën na joxe 5000 francs mais communauté ba mairie ba mën nañu trouver un lieu un bâtiment ñu réhabiliter ko mu fexe ba entreprise yu nekk aux alentours yëpp war a mën a bénéficier wi merci le foofu laay ñëw bajanu gox yi suñ leen formé tuuti ñu war a mën a ñëw jël ñu jël xale yooyu te ñu leen di fay parce que ñoom ñu 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Loolu ñu ngi si on a mené l' étude ça veut dire que ñun lu ñu wax rek def nañu étude bi toog nañu saytu nañu pour war a mën a def des propositions concrètes. Ñu lay remercier di remercier le président de la République maintenant vraiment de d'avoir une oreille attentive une écoute pour mën ko yeggale fii. 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Femmes yu sa des ñu bare de la société civile je te jure suñu panel yi dañ siy wax a wax bañ ba accompagnement yépp elles sont prêtes à accompagner ouais. pour vraiment wonane li c'est pour les femmes parce que li c'est révolutionnaire c'est pour les femmes Sénégal def nañu étape yépp ratifié nañu amna une loi sur la protection de la maternité tay amna ñu de 14 à 18 semaines c'est comme l'a demandé la recommandation yegg nañu fofu donc tay ji ñun le président defal nañu ko rax doli nak le premier ministre dafa bëgg crèche donc mën nañu dem ci crèche man damay neen sax les dames ak sen fondation luñuy def ci ki wo ta bëgg tabax pour def affaire menstruation bi lolou nañ ko défalé ay crèche donc c'est beaucoup plus que lolou yeb diñ ci def duñu dem ci cadre faire ben dañuy dugg c'est expliquer et je pense que aussi dinañu dem gissale les premières dames après leur fondation ñu japp ci ñom tamit communauté mairie yeb duñu né ay mairie collectivité locale tout le monde fi je me disais que à chaque fois si je devais revenir dina fekk sen crèche pour fonctionner lolu aussi c'est important et duñ koy demander oui non c'est important parce que mënu ñu ko commencer depuis lors jusqu'à présent c'est pas fonctionné laj na mu fonctionner té là ça aussi on demande au directeur vraiment que crèche bi mu ubbi ko et je pense que mom xamone nañ ko yakar na né dinañ ko mëna def pour que ça se fait pour que ça fasse un tilt il y a beaucoup d'entreprises aussi ñu ngi commencer de gérer c'est lol la wax et je remercie le Renafes ñom dama len di remercier parce que ko si yëkëti lamay wax né mën nako wax motax buma tardé wax nako mën nako démarrer mais gërëm ñëpp vraiment di len di sante bu baax et di excuser vous retard bi c'est un épanage j'ai tout fait parce que j'aime pas être en retard
0: ni la ko yalla bëggé won merci l'essentiel a été dit merci beaucoup Fatou Matabintou Yafa présidente Renafets, réseau national des femmes travailleuses du Sénégal, membre CNTS, Confédération nationale des travailleurs du Sénégal. Koumba Guindong également était avec nous, chargé de la communication du réseau Moké Kon Lilan Lilan Indilonti actuel, le moyen allongement congé maternité. Binga Hamne, président Bassirou Diomaye, Djerar Fay, Djaglel Noko, Djigen Ligay Kati, donc Moudial, 14 semaines, Djemti 18 semaines, donc Ben Wermo, Yorko, Mounek Leg, 4 mois et demi, Lole, yeb ngir jigen mëna maternité dund ko té du am ben galancor ngir délu ci wat ci ligéyam également gëna efficace gëna productive parce qu'elle aura bien récupéré topoto yaramam santém et beaucoup d'autres choses vraiment ñi am yakar que ni crèche yoyé entreprise yépp dinañ ko taxawal nak vraiment lépp ci condition jigen mu mëna yomb ci ligéyam ma jaajeufal ñi ma ci andalon Ibrahima Fall Thiaba Seck 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
0: 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Forum sur l'actualité, allô?
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0: Bakalım şu aktualite Radyo Senegal International alo.
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1: 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Est-ce qu'il y a des gens qui sont dans le pays, qui sont dans le pays, qui sont dans le pays, qui sont dans le pays, qui sont dans le pays, qui sont dans le pays?
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0: 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Ablaï, peut-être.
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0: 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Aïcha? Voilà, bon, Ablaï, peut-être, dis-nous, Djel, quelqu'un qui veut intervenir, forum sur l'actualité Radio Sénégal International. Qualité Radio Sénégal International. Allô.
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3: 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Parce que pour faire qu'elle par exemple, devait venir au Tindjari. Ah, nous, Baïko, nous sommes. Pour faire qu'elle vienne au Tindjari, nous écoutons ce jour.
0: Parce que moi, Guimaris, nous avons fait le business de Tiam. Parce que Halis, nous avons récupéré 114% demandeurs de visa. Nous avons Halis. Nous avons récupéré le Tiam. Business du visa.
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0: sommes sur l'actualité Radio Sénégal International. Allô?
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0: Forum sur l'actualité Radio Sénégal International. Allô. Malik. Salam, Malik. Malik, n'a comment
1: est-ce
0: que tu as dit?
1: Assalamu alaikum wa Sénégal, auditeurs.
0: Je suis un peu plus de fan.
1: Je suis un peu plus de fan. Quand même, on peut, en concertation avec les hôteliers, certains,
0: non.
1: On peut penser, nous avons hôtel, nous avons facturation, nous avons signé, nous avons
0: d'accord.
1: Mais on a fait réciprocité, nous avons fait on faut que tu respectes, il y en a partout dans le monde. Et peut-être qu'il y a des gens qui c'est mieux fait ailleurs qu'au Sénégal.
0: Non.
1: Mais nous avons des destinations, mon nom
0: c'est clair.
1: Pourtant, ça pouvait nous rapporter beaucoup de dégâts. Mais si l'on a il fallait exporter, ouvrir aux Chinois ou aux autres, mais nous avons des gens. Tant que nous savons que nous devons l'idée, pour nos arrière petits-enfants, nous bénéficions de l'idée. Tant que nous savons que nous avançons, on ne travaille pas dans ce pays. Il va falloir nous l'idée. Et quand nous sommes dans notre somme, nous l'idée de l'idée.
0: Merci beaucoup. Merci beaucoup. Merci. Malik Diouf, moi, le dernier intervenant, Ibrahim. Malik Diouf, Gagnaï, le nouveau. 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
4: Mesdames, Messieurs, merci. Merci de nous rejoindre dans les saveurs de l'écriture, l'émission littérature de Radio Sénégal, qui a l'immense plaisir d'accueillir deux invités. Alors, Madame Valérie Renard et Maouaya Djoua. Alors, vous êtes auteur avec 8 autres femmes du recueil de nouvelles par tous les moyens paru chez les éditions du Carré Culturel. Mesdames, bonjour et merci d'avoir accepté cette invitation de Les Saveurs de l'écriture et de Radio Sénégal International. Madame Renard, d'abord.
5: Merci à vous, Monsieur Diouf, de nous avoir invités et de nous permettre de pouvoir parler de cet ouvrage qui nous tient particulièrement à cœur.
6: Madame Mawa. Abari Bote, salam alaikum, Monsieur Diouf, merci à vous. C'est un plaisir d'être parmi vous et de pouvoir parler effectivement de ce recueil de la littérature féminine qui nous tient à cœur.
4: En tout cas, merci à la partie technique Omar Ba. Grand merci également à Youssouf Konté qui nous accompagne aujourd'hui. Alors, par tous les moyens, un recueil de nouvelles qui est issu de la résidence de création et d'écriture de nouvelles organisée par les culturels en marge de la 4e édition du Salon du Livre Féminin de Dakar. Alors, vous êtes donc 10 auteurs pour 10 nouvelles. Alors, première question, Madame Valérie Renard. D'abord, comment s'est fait le link, le lien?
5: Alors, on a toutes candidaté à cette résidence d'écriture. On a eu la chance d'être retenues, toutes les 10. On ne se connaissait pas et on s'est retrouvés sur l'île d'Ungor l'année dernière pour une semaine de résidence avec comme thème d'écriture résistance. Et le lien s'est créé de manière magique, je serais tentée de dire, de façon tout à fait naturelle, avec des femmes d'horizons différents, d'âges différents. Et aujourd'hui, on est une vraie sororité. On est une vraie famille de cœur, toutes les 10, même si on est loin les unes des autres physiquement, parce que certaines sont en Europe, à Berlin, à Bobo-Dioulasso, à Abidjan.
6: En Côte d'Ivoire.
5: Et pour autant, on est vraiment, on a découvert, enfin moi en tout cas, j'ai découvert 9 sœurs, des sœurs éternelles, comme va pouvoir vous en parler Maouaya Djoua.
4: Alors Maouaya, est-ce que c'était si difficile de vous retrouver?
6: J'ai envie de dire que ce n'était pas difficile, parce que j'avais l'impression de retrouver une partie de moi-même. Je vais vous expliquer cela. Le link, comme elle dit Valérie, s'est fait pour moi bien avant la résidence. J'ai posté ma nouvelle vraiment au dernier moment, parce que j'avais beaucoup de doutes par rapport à ma possibilité d'être prise dans cette résidence-là. J'avais raté l'année dernière la résidence, donc je la poste au dernier moment, je m'assois en face de la mer. Et je ne sais pas comment vous expliquer, j'ai eu le sentiment de voir arriver toutes ces femmes, de sentir leur présence, de sentir leurs histoires. Et les retrouver donc sur l'île d'Ungor n'a fait que confirmer cet appel à se retrouver. Donc ce n'était pas difficile pour moi.
4: Ce n'était pas difficile. Alors vous êtes 10 auteurs, je reste avec vous Mawa, vous êtes 10 auteurs de diverses nationalités. Madame Renard l'a rappelé tout à l'heure, chacune avec son expérience de la vie, hein, avec des thématiques de la femme, avec une diversité de voix, de styles. Est-ce que c'est finalement ce qui fait la particularité de ce recueil?
6: Je pense effectivement que ça fait la particularité de ce recueil, d'autant plus que malgré les différentes cultures, malgré la diversité d'écriture et les thématiques abordées dans chacun des recueils, on s'est retrouvés l'une et l'autre dans la nouvelle de l'autre. C'est-à-dire que nous sommes une finalement. Les femmes traversent et vivent les mêmes choses. qu'importe la culture, qu'importe la situation, lorsqu'on arrive à se retrouver dans ce cercle de sororité et à pouvoir communiquer par oral, par écrit, on se rend compte que chacune de nous est le fragment de l'autre.
4: Alors, dix nouvelles divisions du monde avec en toile de fond le regard féminin sur le monde. Alors, expliquez-nous un peu le choix de la nouvelle, ce genre littéraire, pour nous raconter les récits que nous avons dans ce recueil.
5: Alors, le choix de la nouvelle, ça revient à Amina Sek, qui est la directrice des culturels, qui nous a offert cette opportunité de la résidence. Et ça a été vraiment une découverte pour moi et pour beaucoup d'entre nous, parce que il y a une vraie difficulté dans la nouvelle à pouvoir faire passer un message en peu de pages, à pouvoir être vraiment percutant. Donc ça a demandé à chacune de nous d'apprendre à écrire une nouvelle, et ça a donné la chance d'avoir cette richesse sur un seul ouvrage, de pouvoir découvrir 10 horizons différents. Donc vraiment, pour moi, ça a été le meilleur véhicule, la nouvelle, à utiliser pour pouvoir porter nos messages.
4: Alors, les saveurs de l'écriture, nos invitées aujourd'hui, elles sont co-autrices du recueil de nouvelles Par tous les moyens, paru chez les éditions du Carré culturel. Alors, on en vient maintenant à nos nouvelles. Je ne voulais pas qu'elle endure la même chose que moi. Je ne voulais pas qu'on l'arrache comme un chien, qu'elle dorme dehors sous le froid nocturne comme un déchet, qu'on la confonde avec sa génitrice. Je ne voulais pas qu'elle devienne un fardeau pour ma mère ni un objet pour mon père. Alors, on ouvre par l'histoire de cette femme dans un silence pas du tout muet de Fata Ngom. Alors, par peur de devenir mère, par peur que la fille qu'elle mettra au monde ne subisse ce qu'elle a subi, les filles qui naissaient de son union subissaient le même sort. Elles étaient toutes étranglées. Alors, ce qui frappe le lecteur, c'est le silence qu'on veut imposer aux victimes. Expliquez-nous un peu ce silence-là, Mawa, d'abord vous.
6: Mais déjà, vous avez commencé par une nouvelle qui est très forte. Je salue ma sœur éternelle, Fata, que j'appelle la plume assassine, parce que dans ces silences, il y a tellement de bruit, il y a tellement de mots, il y a tellement de douleurs, que même nous, lorsqu'on a découvert dans la résidence, on a pleuré, hein. On a vraiment pleuré. Chacune de nous a déposé son histoire. Elle parle de son histoire familiale, elle parle de sa grand-mère. Et je sais que c'est une histoire qu'elle porte beaucoup en elle. C'est une résistance, c'est un combat. Et c'est très psychologique comment une mère, par amour, arrive à étrangler son enfant pour pas qu'il vive ce qu'elle a vécu. Donc ça nous amène à nous poser des questions sur la maternité, mm-hmm. à nous poser des questions sur les conditions des femmes au sein d'un foyer et tout ce que des mœurs ou des souvenirs ou des blessures finalement génétiques peuvent ancrer dans une femme. Et le silence est brisé par les mots, le silence est brisé par, dans cette nouvelle-là, une compréhension de l'autre, mm-hmm. est brisé par l'amour, tout simplement.
4: Voilà, une femme battue, Madame Renard, une femme battue par sa mère, violée par son propre père, marginalisée par toute une société, parce que craignant que ses filles subissent son sort, bon, elle n'hésitait pas à les étouffer. Mawa en parlait tout à l'heure. Chemin faisant, elle donnera naissance à un garçon, le mari de Mbougane, la belle-fille à qui elle racontera son histoire, son vécu. Il y avait à un moment donné, il y avait que Bougane pour en tout cas écouter, entendre sa souffrance.
5: Oui, c'est comme vous le disiez, le point commun de toutes ces nouvelles, c'est qu'effectivement, on a eu envie toutes de pousser un cri, de dire ça suffit le silence. Il faut nous écouter, il faut écouter les douleurs de ces femmes, il faut écouter tout ce qu'elles ont vécu, tout ce qu'elles portent depuis toutes ces générations. Et effectivement, Bougane, c'est la voix de cette famille, c'est la voix qui va permettre à sa belle-mère de terminer en paix, de enfin pouvoir être en paix avec elle-même, avec tout ce qu'elle a connu. Et toutes les femmes, toutes les héroïnes de ces nouvelles, avec l'exception de celle de Mawa où on a un héros, et on en parlera tout à l'heure, mais en tout cas, toutes les héroïnes de ces nouvelles, c'est des femmes qui brisent à un moment ce silence, cette omerta, qui vont pousser ces tabous et qui vont enfin s'exprimer et prendre la parole et pouvoir aller parler et être un témoin auprès des autres femmes aussi, de dire ça suffit ce silence, ça suffit cette chape de plomb qu'on nous met sur les épaules.
4: On le voit à travers également ce recueil, hein, des silences comme ces silences et murmures qui nous consument. Daïssa Mboup, alors cette histoire-là avec la petite Aminata violée par son cousin Moussa, pour dire que voilà, le prédateur, il n'est jamais loin. Il est toujours là, il rôde autour de la famille.
6: L'histoire de la petite Amina, je pense qu'il y a beaucoup de femmes sur cette terre qui vont se reconnaître dans cette histoire-là. Et comme vous le dites, effectivement, le prédateur n'est jamais très loin. C'est soit un membre de la famille, soit un ami. Et ça, c'est pas juste dans notre culture. C'est, j'allais dire, universel. On a des témoignages de plein de femmes de différents continents qui ont vécu cette blessure, qui ont vécu ce viol et qui ont vécu cette violation de leur intimité. Elle est très puissante, cette histoire-là, parce que elle parle également de résilience malgré tout ça, malgré tout ce qu'elle a pu vivre. Et vraiment, dans cette nouvelle, cette petite fille passe vraiment par toutes les étapes les plus dures, le viol, comment on appelle ça? L'incision. Mais vraiment, et des gens qui doivent t'aimer et te protéger te mènent en fait dans un enfer et tu ne comprends pas.
4: Et après 3 ans, Madame Renard, après 3 ans de souffrance, elle évoque le sujet avec sa mère Fatma qui s'en était ouverte à son mari Aladji. Alors, la première réaction d'Aladji, il pense de prime abord qu'Aminata montait.
5: Encore une fois,
4: on doit se justifier.
5: Ouais, ce silence, alors il est imposé déjà aux enfants.
4: Oui.
5: Et comme les enfants, ils ont aujourd'hui, juste pour revenir sur ce que vous disiez, mais le viol, enfin le prédateur qui est à côté, c'est aujourd'hui prouvé qu'en cas de viol et notamment sur les enfants, dans 80% des cas en Europe, c'est à peu près les chiffres, le prédateur c'est quelqu'un de la famille, c'est quelqu'un de l'entourage. Et en Afrique, c'est la même chose et comme tu disais, dans tous les continents. Donc ça veut dire que on va remettre en question tout un équilibre d'une société si on laisse la parole à l'enfant et si on le croit. Donc c'est plus simple de dire Soutoura, Mouniel, surtout on reste dans quelque chose où on parle pas parce que on va nier la souffrance. Mais ça veut dire qu'on impose à un enfant dès le départ de se dire ma parole elle a aucune valeur en fait et je serai jamais entendue dans ce que j'ai à dire. Donc ça veut dire qu'on marque des générations et des générations avec tout ça. Et effectivement, c'est là-dessus aussi que nous on a envie d'apporter l'attention avec tous ces textes, c'est de dire il faut croire ces enfants, il faut croire ces femmes. Toutes ces violences qu'elles ont vécues, c'est une réalité. Donc tant qu'on ne les aura pas entendues, on ne pourra pas lutter contre ça à tous les niveaux. Nous, en tant que mères, il faut qu'on élève des garçons qui sont capables d'entendre que stop, le consentement, c'est quelque chose qui est important, qu'on ne peut pas utiliser le corps des enfants, des femmes, de la façon dont on a envie de le faire. Et tout ça, c'est vraiment aussi ce message-là, c'est de dire au papa, là, ça suffit, écoutez vos filles quand elles viennent vous dire ça.
4: C'est ça, la principale difficulté. Il n'y a personne à un moment donné pour écouter ces victimes-là.
6: Oui, effectivement, il n'y a personne. Et en fait, ce qui me fait mal, c'est que dans notre culture, à dire ancestrale, l'enfant a une place particulière. Nous le savons, l'enfant est porté par toute la famille, par la communauté, par un village, par toutes les personnes de sa famille qui l'entourent. Et on a perdu cette sacralité de la place de l'enfant. Et comme le dit Valérie, ces cris-là permettent de se rappeler qui nous sommes et la part divine qu'un enfant a dans une famille. Le respect qu'on doit lui apporter, le soutien, le confort et l'entretien qu'on doit donner à un enfant.
4: Alors, le cas de Moussa, même après cet acte ignoble, on le voit menacer la petite Aminata. De toute façon, je le cite, hein, de toute façon, ça sera ma parole contre la tienne. Mm-hmm. Et je suis donc qu'il y faut.
5: C'est que... Je vais rajouter encore du tragique à tout ça, mais effectivement, il sait qu'il peut tout s'autoriser. Il y a aucun problème avec ça. On va l'écouter. Il y aura pas de souci. Lui, sa parole sera pas remise en doute. Il peut abuser, il peut être un prédateur. Sa parole sera pas remise en doute. Je vais vous partager juste un chiffre horrible. Il y a un site web qui est en ligne aujourd'hui qui s'appelle l'Académie du viol, sur lequel, suite au procès Pellico qui a eu lieu l'année dernière, sur lequel des hommes partagent des vidéos en ligne de leurs femmes qui vont mettre sous drogue, en tout cas sous soumission chimique, et qu'on va faire violer par des gens de l'extérieur. 62 millions de visiteurs sur ce site au mois de mars, 80 millions au mois d'avril. Donc ça fait partie des choses où on se dit, mais Enfin, les hommes, qu'est-ce qui se passe dans votre tête, quoi, pour faire des choses pareilles? Donc lui, bien forcément que Moussa, lui, se croit au-dessus des lois, parce que c'est le modèle qu'on donne aujourd'hui partout dans le monde. C'est qu'on est au-dessus des lois quand on commet des actes comme ça. Et ça ne peut plus durer, quoi.
4: On parle tout à l'heure de silence. Il y a également le silence qu'a voulu imposer Aladi à sa femme Fatma. Bien qu'il affirma condamner avec la dernière énergie l'acte barbare de Moussa, cependant, il supplia Fatma de ne pas oublier qu'il demeurait dans la concession familiale avec leur naolé.
6: Oui, c'est la peur du regard des autres.
4: Oui.
6: C'est la peur de briser une certaine façon de voir les choses, un certain modèle familial. Je ne dis pas, dans nos mœurs, je ne dis pas que tout est mauvais. Hein. Il y a du bon et il y a du mauvais. Et le mauvais, il faut l'extirper. Mmh. Ce qui ne donne pas de joie, ce qui affaiblit, ce qui rabaisse, ce qui fait mal, n'a pas sa place. Donc lui, c'est la peur vis-à-vis de la famille, vis-à-vis du regard des autres, de ne plus être considéré comme membre de la communauté à part entière parce qu'il ne suit pas des règles qui ont été imposées. Donc la pression sociale aussi peut être une forme de violence pour des papas, pour des pères, pour des parents dans le modèle familial. Mais c'est à nous aussi, les parents, aux pères et aux mères, de briser ce modèle-là quand il n'est plus en conformité avec la réalité du moment. Nous avons des belles mœurs, mais nous avons des mœurs qui n'ont plus lieu d'être. Surtout quand elles apportent atteinte à l'intimité, au bien-être et à la confiance de la personne. Donc voilà, cette charpe de plomb dont parle Valérie est aussi sur les hommes. C'est aussi sur eux, tu es chef de famille, c'est toi qui diriges, c'est toi qui dois dire, c'est toi qui dois faire. Et finalement, leur identité première, si cet homme-là n'est pas d'accord avec, malgré tout ça, il va dire non, tais-toi, on continue comme ça parce qu'on est dans la constitution familiale.
4: Oui, oui, Valérie, parce que voilà, il y a entre guillemets un honneur à préserver.
5: Oui, oui, effectivement, je rebondis sur ce que dit la Joya, mais c'est vraiment ça, c'est-à-dire qu'on préserve les apparences. On préserve l'honneur, on préserve les apparences, et la victime de ça, c'est la femme ou c'est l'enfant. Mmh. En tout cas, c'est celui qui aura été victime de cet abus, mais lui, il est complètement nié, on n'en parle pas. Mais il faut garder une apparence de bonnes mœurs, de bonne image vis-à-vis d'une société. On fait les choses bien. Mais comment on peut se dire qu'on fait les choses bien quand il se passe ça à l'intérieur? Donc ça, c'est un vrai sujet sur lequel il faut qu'on, collectivement, les hommes et les femmes, il faut qu'on réfléchisse ensemble à tout ça, à l'impact que ça a sur notre humanité, de pouvoir continuer à faire des choses pareilles.
4: Et pire, cette fille-là, victime de viol, personne ne voudra d'elle. Hein.
5: En plus,
4: c'est mort pour
5: en
4: elle.
5: En plus, c'est qu'elle, elle a la double peine. C'est-à-dire que non seulement elle est la victime une première fois de l'abus, mais elle va être la victime toute sa vie d'être marquée. Si éventuellement on imagine que c'est que si on lui met ce statut de victime, elle va être marquée aussi toute sa vie par cette image-là. Donc il faut qu'on arrête. Une victime,
4: voilà, si
5: ça a droit d'être reconnue comme
4: oui,
5: victime.
4: Être victime de viol d'abord, et puis personne ne voudra de toi.
6: Mais c'est là qu'il y a un non-sens finalement. On ne peut pas demander à une personne d'être pure après qu'on l'ait qu'on l'ait salie. C'est juste illogique et insensé. Donc là, cette personne-là qui a fait cet abus-là, finalement, en sort vainqueur et honoré. Et comme dit Valérie, c'est la victime qui a la double peine, qui est rejetée, qui est marginalisée, comme si c'était sa faute. Comme si c'était à cause d'elle que ça s'est passé. Il y a quelques années de cela, il y avait aussi un événement qui était, je pense, au Musée de la Femme, où on disait « comment tu étais habillée ?» par rapport aux agressions, par rapport aux violences. C'est-à-dire qu'on rejette la femme sur la faute sur la femme de dire, ben écoute, c'est toi qui as attiré, c'est toi qui, par ta tenue, par ta façon d'être, a attiré ce malheur sur toi. Mais c'est insensé. Cette petite fille, qu'est-ce qu'elle a fait pour attirer? En quoi elle a attiré?
4: Et à Fatma, la maman d'Aminata, à qui on demande d'être une darling core, une femme soumise qui doit suivre les recommandations, ou bien en tout cas les désirs de son mari. Donc voilà, elle doit passer sous silence cette histoire-là.
5: Oui, on en revient à la place de la femme dans la société, quelle qu'elle soit. C'est qu'à partir du moment où on lui laisse pas la place et que l'homme va prendre toutes les décisions ou c'est lui qui a la parole sacrée, on va dire, bah, la femme sera jamais reconnue. La femme, la petite fille, le petit garçon, parce qu'il y a aussi beaucoup de petits garçons victimes, ils seront de toute façon victimes toujours. Donc, est-ce que, encore une fois, on n'a pas cette responsabilité aujourd'hui, collectivement, de vraiment réfléchir en termes de société. Qu'est-ce qu'on a envie de devenir en termes de société? Est-ce qu'on continue comme ça ou est-ce qu'on fait un peu évoluer les choses?
4: Et quand elle essaie de réagir souvent, c'est ce risque d'infliger une malédiction à sa progéniture qui est comme un épée de Damoclès sur sa tête. Oui, la maman.
6: Mais ça, c'est l'arme suprême pour pouvoir faire taire les gens. Vous savez, nous, on est spirituel, on est croyant, on est aussi mystique, il faut qu'on se le dise bien. Mm-hmm. Donc effectivement, si on te menace d'amener une espèce de malédiction à ta progéniture, et ben forcément, ça résonne en toi. Mm-hmm. Et c'est troublant pour moi, cette espèce de malveillance, finalement, bienveillante, qu'on veut infliger par-delà nos mœurs. Parfois, je pense qu'elles sont très mal traduites, très mal décryptées, et finalement, on se fait du tort. C'est ce que je pense.
4: Oui. Alors, malheureusement, vous l'avez brossé tantôt, un autre sang coulera entre les jambes d'Aminata lors de son excision. C'était, j'ai envie de le dire comme ça, voilà, un second viol.
5: Oui, bien sûr.
4: Après le viol de Moussa.
5: Non, elle est Aminata, elle est marquée à vie. C'est vraiment la victime, c'est le sort qui s'acharne en fait.
4: Ouais,
5: et à nouveau, en fait, elle est niée dans son identité. Les mutilations génitales aujourd'hui, on le sait, c'est vraiment une négation de l'identité de la femme. Et ce qui est encore plus difficile, c'est que c'est pratiqué par des femmes.
4: Ouais.
5: Donc c'est aussi, encore une fois, tout ça, c'est... ça part d'une identité culturelle, on va dire, mais il y a une vraie réflexion à mener sur qu'est-ce qu'on continue à faire avec ça. Est-ce qu'il ne serait pas temps de changer nos modes de fonctionnement?
4: Alors, pour Fama, une femme n'est jamais coupable. Elle subit un mal, elle se venge tout simplement. Fama, dans La femme aux ambitions de Fatima.

0: On a une professionnelle du sexe qui a réussi à quitter le milieu. Malheureusement, ça n'était pas le cas pour son amie Aïda, lâchement assassinée parce qu'elle voulait s'en sortir, elle voulait vivre autrement. Elle a été contrainte au silence à jamais.
1: Encore des vignées, en fait. Encore des femmes qui se battent pour leur liberté, pour leur épanouissement, qui vont être niées. Et cette femme-là qui a briser le silence de par le fait de devenir avocate et de porter la voix des femmes, parce qu'elle sait ce que c'est. Elle a vu au quotidien la souffrance, le silence qui pèse et qui porte sa voix pour les autres. Et encore une marque de résilience et de résistance. Cette prostituée qui sort de ce métier dont elle veut plus et qui veut s'en sortir, et ben encore une fois, double sentence, ben non, tu vas pas sortir, et elle se fait assassiner. Et personne n'en fait cas.
0: Parce que elle était enceinte, elle était devenue enceinte.
1: Voilà.
0: Elle a été tuée.
1: Voilà. Et personne n'en fait cas. On le met encore sous silence. Mais heureusement, il y a une femme qui se lève pour dire non. Ça va pas rester sous silence.
0: Heureusement ou malheureusement pour Fatima, c'est le bourreau, c'était son mari.
2: Ça rejoint exactement le fait de se dire le prédateur, il est dans le
0: cercle. Jamais loin.
2: Il est jamais loin. Non, il est toujours là, il est pas loin quoi. Il est effectivement pour elle c'est hyper compliqué d'avoir à affronter ça, mais c'est sa réalité. Et donc c'est aussi son choix à elle, son positionnement de se dire qu'est-ce que moi je choisis? Est-ce que je vais dans cette envie d'aller jusqu'au bout de la vérité et de la justice, ou est-ce que je me mets dans le silence et que je protège mon mari? Et bah elle a fait un choix.
0: Alors il y a également, c'est vrai, c'est Fatima qui a pris en charge ce dossier-là, mais il y avait la police à côté. Même son ami n'avait plus confiance en cette police-là. Une fille comme elle, pour eux, la police, hein, c'est juste un nom de plus sur un papier. Et c'est comme ça qu'on parvient à banaliser, j'ai envie de dire, Mawa, c'est ce genre d'histoire.
1: Oui, tout à fait. Déjà, moi, je pense que c'est un regard sur la vie d'une personne qui n'a pas lieu d'être. La police, le devoir premier, je pense, hein, c'est de protéger, de trouver la vérité et de faire payer, entre guillemets, les coupables par le biais de la justice. Maintenant, si votre regard sur une personne est un regard de jugement déjà par avance, ça va être compliqué. Alors là, en plus, elle, voilà, c'est une femme, premièrement. On sait déjà que les femmes battues qui vont dans les postes de police pour pouvoir, révéler leur situation sont très rarement suivies. C'est maintenant, il y a quelques années, comme maintenant, c'était on dévoile celui qui t'a fait du mal par rapport à des actrices qui ont subi des vols par des réalisateurs, que ça a été bousculé. Donc voilà, ce regard-là sur un autre être, hein, moi j'ai envie de dire, où il y a déjà un jugement, ne permet pas finalement de voir la personne dans son humanité. Et moi j'ai envie de dire dans sa divinité. Parce que pour moi, tout être sur terre a une part de divinité. Je suis croyante, je crois en Dieu, et je pense que dans chacun de nous il y a un morceau de lui. Et quand on voit une personne à travers ce prisme là le regard change.
0: En tout cas, c'est une nouvelle qui fait ressortir la solidarité féminine. En quoi c'est important, Madame Valérie, dans ces circonstances là cette solidarité féminine?
2: C'est, je pense, la clé qui va pouvoir apporter un début de solution, parce que toutes ces femmes, tant qu'elles parlent pas et qu'elles sont seules à porter ce fardeau, ce poids de cette double victimisation, ben on pourra pas s'en sortir. Comme le disait Mawad tout de suite, quand tu rentres dans un commissariat, on va pas t'écouter. Donc si t'as pas quelqu'un à côté de toi qui va pouvoir t'aider à porter ce message, comme une avocate comme Fatima, ou quelqu'un qui va pouvoir être là pour déjà te croire, premièrement, croire ce que t'as vécu, t'écouter, te reconnaître dans ton statut de victime, et pouvoir t'aider à aller chercher une justice, toute seule, tu peux pas y arriver. Donc c'est important d'avoir des femmes autour de soi. Alors si en plus on a des hommes, youpi, mais la première étape, c'est d'avoir des femmes déjà.
0: La solidarité, mais également, il y a cet appel à la résilience, peu importe les obstacles, les difficultés.
1: Effectivement, et en fait, dans le thème résilience, c'est tout à fait ça. C'est quoi qu'il en soit, quoi qu'il arrive, c'est avancer.
0: Oui.
1: C'est avancer, toujours avancer vers une vérité. Moi, je pense qu'il n'y a qu'une vérité, il n'y en a pas plusieurs. Et le fait, comme le dit Valérie, d'avoir des femmes, parce que qui peut mieux comprendre une femme qu'une autre femme dans son entourage pour t'aider à t'élever et à avancer, c'est une force. Et après, comme elle dit, s'il y a des hommes, c'est mieux encore. Parce que finalement, nous sommes deux facettes d'une même pièce. L'homme

0: L'homme et la femme ne peuvent, pour moi, sont ensemble, quoi. Donc c'est une prise de conscience, aussi bien pour les hommes que pour les femmes, qui nous pousse à plus d'humanité, tout simplement. Être humain, les uns envers les autres.
1: Les invités de Les Savoirs de l'écriture, Mawaya Djoua et Valérie Renard, L'éveil. L'éveil, Valérie, c'est votre nouvelle, l'histoire de Jeanne. Jeanne qui partageait sa vie avec Pierre, éminent chercheur en neurobiologie, qui faisait tout pour sa compagne. Sauf que lui, il avait un tempérament insupportable.
2: Au-delà d'avoir un tempérament insupportable, c'est surtout une violence psychologique. Ah oui. En fait, vraiment, l'histoire de ce couple, c'est une femme qui va se diminuer jour après jour parce qu'elle est complètement harcelée psychologiquement par cet homme et jusqu'au moment où elle va réussir à prendre la décision de partir.
1: Alors, pendant 10 ans, Jeanne a vécu à l'affût des désirs de Pierre, guettant ses moindres gestes de déception, d'irritation, colère, invective. Jeanne composait avec cette violence. Il fallait tout supporter.
0: Elle s'est donné la mission de tout supporter, je pense, hein, que Jeanne, qui fait aussi écho, je pense, en plusieurs femmes, on a tous eu des relations toxiques avec certains hommes, où on se diminue pour pouvoir laisser briller l'autre en pensant que quelque part c'est ça l'amour, quelque part c'est ça être aimé, et c'est pas le cas. L'éveil de Jeanne a été un éveil complet sur ce qu'elle est, elle, dans ce couple-là, prendre sa place, avoir son univers et pouvoir aussi briller, ne pas se laisser diminuer par ce pervers narcissique, parce que pour moi, Pierre, c'est ce qu'il est. Hein.
1: Même pour sa maternité, on l'avait appelé, c'était des moqueries. C'était des moqueries du genre, tu n'as aucune consistance. Ma pauvre, une femme comme toi ne mérite pas d'avoir un enfant, tu ne seras jamais mère. C'est violent.
2: Oui, bien sûr que c'est violent. Alors, il n'y a pas de violence physique, ouais, a priori, dans cette histoire, mais c'est de la violence psychologique qui, ouais, peut être tout aussi dramatique sur la construction d'une personne. Et je pense que ça, c'est le point d'orgue. C'est vraiment le moment quand elle se sent, quand elle sait qu'il n'acceptera jamais de faire d'elle une mère. C'est ce qui va être le point de départ pour dire c'est bon, cette fois c'est terminé et je m'en vais. Parce que là, elle a atteint le fond du fond de la négation de son être féminin, en fait. Donc,
1: Sauf que grâce à Ingrid, qui Jeanne va enfin se soustraire aux griffes de Pierre, elle va se réfugier d'abord dans un appartement avant de s'envoler pour Marrakech. Alors, pourquoi Marrakech d'abord?
2: Parce que, en l'occurrence, Jeanne, dans l'histoire Marrakech, parce qu'elle a une histoire avec Marrakech dans la nouvelle, elle a déjà, c'est un endroit où elle se sent en sécurité. Pourquoi moi j'ai choisi cet endroit? Parce que c'est aussi un endroit qui me parle énormément et que l'idée de la nouvelle est partie d'un de mes voyages à Marrakech et de ce fameux collier qui existe vraiment. Mm-hmm. Peut-être pas avec tous ses pouvoirs magiques, mais en tout cas, j'avais envie de partir de ce lieu-là qui me parlait énormément en termes de, d'univers à décrire.
1: Marrakech qui lui a permis un peu de se reconstruire également. Hein?
2: La rencontre avec Hassan à Marrakech,
1: Hassan,
2: surtout.
1: Oui, oui, oui.
2: C'est la rencontre. Alors, moi, c'est un homme, pour le coup, c'est pas dans la sororité. Enfin, il y a eu Ingrid qui a un premier passage dans la sororité pour elle, mais c'est grâce à cet homme aussi qu'elle réussit à se sortir et à se reconstruire, à commencer à se reconstruire.
1: Hassan qui faisait office de père, je sais pas, la représentation qu'elle s'est faite de Hassan, c'était important également d'avoir cette présence-là paternelle.
0: Oui, je pense qu'on peut dire ça, hein. même plus, je pense, hein, si je ne dénie pas ta nouvelle, figure de père, de guide aussi, quelque part, dans cette tempête qu'elle traversait, de point de repère dont, finalement, Hassan a été le contraire de ce qu'a été Pierre pour elle. Toute cette attention dont elle avait besoin, cette écoute. Et puis, c'était une guidance, mais silencieuse. Hassan n'imposait pas à Jeanne, tu dois faire ceci, tu dois faire cela. Il a laissé construire son chemin d'une manière très belle, moi je trouve très spirituelle, dans une espèce de guidance silencieuse où finalement les questions qu'elle pouvait poser résonnaient en elle et elle trouvait elle-même les réponses. Donc oui, Hassan a été...
2: C'est une espèce de miroir spirituel.
0: Voilà, exactement, je cherchais le mot. Le miroir spirituel de Jeanne.
1: Parce que Valérie...

0: Avant d'aller à Marrakech, avant cette rencontre avec Hassan, on avait cette impression-là que voilà, elle a voulu s'oublier.
1: Je ne sais pas si elle a voulu, mais en tout cas, tout a été fait pour qu'elle s'oublie. C'est le principe, effectivement, du pervers narcissique. C'est que dans sa façon de faire, il va vous couper de tout votre entourage. Et déjà, Jeanne, elle n'avait pas un entourage qui était très développé. Et puis, il va vous mettre dans cette dépendance affective. Et c'est ce qui se passe. C'est-à-dire qu'à un moment, elle n'imagine plus même respirer sans lui à côté. Et elle s'oublie complètement. Et ce moment qui est trop violent, trop dur pour elle, où elle décide de couper tout ça et de partir à Marrakech, elle rencontre quelqu'un d'autre, mais quelqu'un qui va lui donner justement un miroir complètement différent et qui va lui permettre de se reconstruire, de comprendre tout ce qu'elle a perdu d'elle pendant cette période-là.
0: Et souvent, Mawar, comment se sortir de ce piège-là?
2: La difficulté est qu'on ne se rend même pas compte qu'on est dans un piège. C'est ça la difficulté. C'est-à-dire que le piège s'installe sur des mois, sur des années, sur plein de moments de vie où on se rend même pas compte qu'on est empiégé. Maintenant, le déclic, ben, ça vient de la femme. Ça vient d'un moment, comme dit Valérie, et comme dit toutes les nouvelles de ce recueil, stop, ça suffit, je ne peux plus supporter plus, je brise ce cycle, je brise ce silence, je brise ce piège, et je vais vers ma vérité. Voilà. Je pense que c'est un moment où, parfois, quand on n'est pas bien, le corps même nous dit, écoute, là, je suis arrivé à un point où il faut que tu t'arrêtes, parce que sinon, on va pas continuer la route. Eh ben, c'est ça, en fait, le déclic. C'est le moment où notre corps, notre âme et notre esprit sont alignés et on dit, non, ça suffit. C'est pas ma vie, ce n'est pas moi, ce n'est pas mon destin, et je n'ai pas été créé pour ça. Et je brise, et je continue.
0: Valérie, j'avance. Renard, une histoire qui prendra fin dans l'avion, on ne sait pas. La suite, ça sera quoi? Est-ce qu'elle sera de retour à Paris? Ses futures relations avec son amie Ingrid, même son mari également.
1: Alors, c'est l'intérêt, effectivement, de la nouvelle, c'est qu'on laisse le choix aux spectateurs d'inventer la fin. Mais voilà. C'est surtout la chose la plus importante pour moi à la fin, c'est cette femme qui est à côté d'elle dans l'avion. Et en fait, le voyage spirituel de Jeanne quand elle est à Marrakech, cet éveil, c'est que maintenant elle va avoir une mission d'aider d'autres femmes. Et qu'elle va repérer tout de suite chez cette femme les symptômes. Et donc ce moment dont vous parliez tout à l'heure, de qu'est-ce qui se passe pour que la femme puisse sortir de ce cercle, eh bien Jeanne, maintenant, elle va pouvoir être actrice de ça pour les autres femmes. Qu'est-ce qui va se passer dans sa vie à elle, tout ça? Ça, je laisse le lecteur. Mais en tout cas, Jeanne, elle va prendre ce rôle-là d'aider les autres femmes.
0: Elle va servir de relais.
1: Elle va servir de Hassan pour...
0: Voilà. Alors, Takander Sarakhe, l'ombre de l'Oumoun. C'est votre nouvelle Mawa.
2: Oui, exactement.
0: C'est l'histoire d'Adama. Adama, surnommé le consultant éclairé. Le miracle lui est arrivé lors d'une dispute au marché Zang de Pékin. En deux commerçants, Mohamed et Tata Aïcha, entourés d'un halo translucide. Les protagonistes de la querelle avaient au-dessus de leur tête des fils dorés qui les reliaient. Alors, le jeune Adama était seul à les voir. Parlez-nous un peu de cette histoire.
2: Cette histoire-là, moi j'ai vécu à Pékin pendant 3 et 4 ans. Et effectivement, j'ai fréquenté le marché Zinc, j'ai fréquenté les alentours, il y avait une mosquée pas très loin de moi. Et je me suis inspirée de toute cette atmosphère-là pour écrire cette nouvelle qui m'est venue d'une conversation que j'avais quand j'étais petite avec ma maman, qui était quelqu'un de très spirituel, qui m'expliquait toujours qu'il fallait faire le bien autour de soi, qu'il fallait être bienveillant. Et il y a une question qu'on s'était posée, qu'elle m'avait posée une fois, si l'Éternel met un don en toi, penses-tu que ce don-là, il est personnel, ou penses-tu que ce don-là est pour la multitude? C'est comme ça que j'ai écrit L'ombre de l'aumône, qui a commencé par un poème, parce que moi je suis slameuse également et poétesse, que j'avais écrit pour un dogou, le dogou slam, pendant le ramadan il y a 3 ou 4 ans. Et dans la religion musulmane, l'ombre de l'aumône a une importance que je trouve très belle. Et donc je suis partie de ça pour pouvoir écrire la nouvelle. Ce don lui a été donné. Il est effectivement le seul à voir les intersections, c'est-à-dire à être capable d'intervenir dans la vie des gens d'une manière bienveillante pour pouvoir les élever. Maintenant, qu'est-ce qu'il va en faire?
0: Parce que c'est toujours comme ça. Au début, il a réussi à bien organiser les commerçants. Chacun, il trouvait son compte. Mais finalement, il a voulu gagner plus.
1: Alors, est-ce que ça se passe toujours comme ça, justement, ou est-ce qu'on ne peut pas faire des choix différents? Mais
0: oui.
1: Ce texte, il pose vraiment cette question-là, c'est de se dire, quel est le moment où on va se dire, c'est bon, j'ai assez, et je vais faire partager mon don au reste de l'humanité, et de pouvoir être généreux avec ça, ou est-ce qu'au contraire, j'ai décidé de garder tout pour moi, et de manière très égoïste? Et alors, on appelle ça le karma, on appelle ça comme on veut, mais il y a un retour de bâton qui là se passe ici, c'est qu'a priori t'as quand même plutôt intérêt à partager ce don qui t'a été donné si tu veux pas mal terminer. C'est là un peu la morale de l'histoire quand même, c'est qu'il, voilà ce qui se passe pour lui quand il a décidé de prendre un autre chemin, alors qu'il était parti sur un vrai chemin de lumière au départ et de partage et de générosité et de transmission.
0: Et pourtant son papa, son père Moustapha, le sage.
2: Oui, on peut dire ça.
0: Il a alerté.
2: Effectivement. Le pieux, c'était un ancien professeur d'école.
0: Oui.
2: Un homme pieux qui faisait des bonnes choses et des bénédictions qu'il a eues dans sa vie aux gens sans parler, en silence. Pas dans une espèce d'apparat où on est là à vouloir montrer qu'on donne. Aussi bien dans le Coran, que j'ai étudié quand j'étais plus jeune, et dans la Bible, on dit quand tu donnes avec ta main droite, que ta main gauche ne sache pas. Ce que tu fais, c'est Dieu qui le voit. Dieu connaît ton cœur. Tu n'as pas besoin. Si tu cherches en fait la reconnaissance des hommes, tu n'es plus dans la parole de Dieu. Et finalement, c'est ce que son père essaye à chaque fois de... Parce qu'il voit que son fils change. Il voit que son fils prend une route qui n'est pas la bonne. Il est destiné à faire de grandes choses, mais toujours dans la présence divine. Je suis quelqu'un de très croyante. Je prie tous les matins dans mon cœur et je sais que loin de la présence de Dieu, je suis plus tentée d'aller vers Shaitan, d'aller vers ses chemins qui sont l'opulence, qui sont le regard, la richesse à outrance, le désir de reconnaissance, de pouvoir, que les hommes ont dans ce monde. Les guerres qui se passent en ce moment, c'est ça. Le Poutine qui est là à bombarder les gens, pour quelle gloire? Pour son orgueil. Donc, les chemins néfastes de ce monde sont, excusez-moi de vous le dire, hein, si vous ne le savez pas, en tout cas, pour moi, ce sont les chemins des Shaitan, sur lesquels on marche gentiment, en pensant être dans une voie et dans quelque chose de bon. Toute gloire pour moi revient à Dieu. Et donc son fils, quand il quitte ce chemin-là, alors qu'il était destiné à faire quelque chose, parce que les bénédictions sont des dons de Dieu pour l'humanité, pour la multitude. Dans son plan, dans son dessein, de ce que j'ai pu comprendre quand j'essaye de parler avec lui et que je lui demande de m'éclairer, dans son dessein, nous sommes là les uns pour les autres. Il n'y a personne qui est au-dessus de qui que ce soit. Il nous regarde comme tous ses enfants. Et tout ce qu'on fait permet de rendre hommage à ce Créateur qui nous a créé à son image. Et cette image, c'est l'amour. Donc, est-ce qu'on choisit le chemin de l'amour en partageant ce qu'on est, ce qu'on a, ce qu'on nous demande de faire dans toutes ces religions et qu'on passe parfois à la trappe? Ou est-ce qu'on est là pour vivre pour nous, dans un moment qui est éphémère? Excusez-moi, notre vie est éphémère. À un moment, on va partir. Qu'est-ce qu'on reste? Les richesses, ta voiture, ta montre, ta grande villa aux Almadies, ça va rester là. Tu vas mourir, on va t'enterrer. Donc, c'est quoi finalement la réalité de notre parcours de vie sur Terre? C'est Adama qui, dans une journée, va découvrir ceci.
0: Une nouvelle Valérie pleine de spiritualité.
1: Ah ben, elle est juste à l'image de son autrice.
0: Ouais.
1: comme vous avez pu le voir, c'est moi j'ai la chance d'avoir maintenant cette sœur éternelle avec moi. Et puis on a, depuis notre rencontre, évolué sur d'autres projets. C'est une bénédiction d'avoir Mawaya Joa dans sa vie, parce que c'est une spiritualité du quotidien. Et c'est effectivement... Mais je trouve que dans toutes les... Alors, dans la sienne particulièrement, mais dans toutes les nouvelles, il y a aussi ce lien à quelque chose de plus grand, à une spiritualité, quelle qu'elle soit, pas liée forcément à la religion, mais à une foi qu'à un moment vont avoir ces femmes aussi pour pouvoir se sortir de là où elles sont. Donc il y a toujours ce fil aussi qui est dans chacune des nouvelles.
0: Ces nouvelles. Alors, on ne pourra pas toutes les commenter aujourd'hui. Malheureusement, nous n'avons que 52 minutes. Ces nouvelles, là, mais on peut les citer, les autres. Hein.
2: Oui.
0: Le dernier vers de Marem Samb, l'étreinte d'Emma Oné Kikou, destructeur de l'âme de Ndjigui Lor, derrière le rideau d'Awa Wetraogo et le palop papillon de Marem Afay. Alors, 2026 avait débuté au Sénégal par une féminicide à Pékin. Une tiktokeuse sera tuée, son mari, le présumé meurtrier, en détention. En 2025, hein, c'est à minima 18 femmes qui ont été tuées dans un cadre conjugal ou familial. Alors, selon vous, Mawa d'abord, selon vous, pourquoi ça persiste?
2: Ça persiste parce que, comme dans toutes les nouvelles qui ont été racontées, il y a une espèce de statu quo, il y a une espèce de silence qui enveloppe les familles, les femmes dans les familles. Il y a une société patriarcale, parce qu'il faut le dire, notre société est patriarcale, dans laquelle l'homme est tout puissant. Donc, lorsqu'on arrivera à se rendre compte que la toute puissance familiale, c'est l'homme et la femme, et que c'est deux voies qui se valent, je dis pas que on est supérieur ou inférieur. Pour moi, on est, mon mari et moi, par exemple, on est au même niveau. On est deux capitaines sur un bateau. Je l'écoute, il m'écoute et on trace notre chemin. Sa parole a autant de valeur que la mienne. J'ai du respect et le mot soumission est très, très mal interprété. Ça, je voulais vraiment faire un point dessus quand on dit que c'est une femme soumise, il faut qu'elle soit soumise. Le mot soumission a une connotation dans ce que j'ai pu comprendre d'amour. C'est-à-dire que je me soumets pas dans quelque chose qui me rabaisse, mais je me mets dans une position où tu reçois mon amour et je reçois le tien. Donc, ces événements-là, qui sont réels, sont retracés dans ce recueil-là, mm-hmm. qui, comme je vous l'ai dit, sont des bouts de vie de chacune des femmes. Il faut qu'on arrête et qu'on arrive à trouver un équilibre entre notre part de masculinité et de féminité. Parce que dans l'homme, il y a un part de masculin et de féminin. Dans la femme, il y a un part de masculin et de féminin. Lorsqu'on arrive à trouver cet équilibre-là, il n'y a plus de problème de supériorité, finalement, de complexe de supériorité, parce que nous sommes juste un. C'est ce que je pense.
0: Et Valérie Renard, maintenant, que faire lorsque les engagements restent sans effet? Parce qu'on l'a entendu, le chef de l'État, lors de son adresse à la Nation du 31 décembre, en parler pour dire que, en tout cas, rien ne sera plus comme avant.
1: On est derrière lui, en tout cas, avec cette parole-là. Mais je pense que c'est un travail de longue haleine. C'est que maintenant, si la voie est ouverte, ça veut dire zéro tolérance, en fait. C'est que dès qu'il y a le moindre signe de violence conjugale, il faut que les femmes soient écoutées dans les commissariats. Il faut que la parole puisse être libérée dès le départ. Il faut qu'on puisse avoir accès à l'association des femmes juristes, à des lieux où on va pouvoir, en tant que femme, aller porter plainte tout de suite. Il faut qu'il y ait des lieux pour héberger les femmes quand elles commencent à être soumises à de la violence et qu'elles puissent sortir de chez elles pour pouvoir, avant qu'on en arrive au féminicide. Parce que le féminicide, il est toujours la suite de violences qui ont commencé à un moment sur la femme, sur les enfants. Alors on est revenu une première fois, la famille a dit Mougnol, reviens, rentre à la maison, tu verras, ça va pas se passer. Et puis une deuxième fois, et puis à la troisième, c'est trop tard. Et il y a tout ce silence qui a été fait. Donc dès le premier acte de violence, il faut pouvoir porter la parole et dire stop, non, je ne vais pas subir ça. Et il faut pouvoir être entendu dès le début. Mmh. Et ce qui fait qu'aujourd'hui on en est à tout ça, qu'on en est à des féminicides, c'est que la parole, elle n'est pas entendue du tout. Donc la première chose, c'est ça, quoi, c'est de donner la parole, de croire les femmes et de leur donner accès tout de suite à une solution dès qu'elles sont soumises à de la violence.
0: Oui,
1: et puis c'est éduquer nos... Excusez-moi.
0: Oui, allez-y.
1: Et c'est éduquer aussi, ça part de l'éducation, c'est d'éduquer nos filles à pouvoir dire non et éduquer nos garçons à dire cette violence-là que tu vas faire subir à cette femme-là, ta sœur, ta mère, c'est des femmes qui t'ont élevé, qui t'ont porté, qui sont dans ton entourage. Est-ce que tu ferais ça sur elle? Parce que si un garçon comprend depuis qu'il est tout petit que la violence sur les femmes, c'est non négociable, gars, on n'y va pas. Eh ben, on va peut-être pouvoir faire changer ça. Mais à mon avis, il va falloir une ou deux générations quand même avant qu'on arrive à changer.
0: Une réaction par rapport à l'éducation des enfants, surtout, c'est important.
2: C'est la base, c'est le devoir de tout parent. On met au monde un être humain dont on a la charge jusqu'à la fin de notre vie et dont on a le devoir d'apporter tous les outils pour qu'il soit une belle personne. Mmh. Vous savez, ma mère m'a dit un jour, parce que je lui disais que oui, moi, quand je serai grande, je vais être, je serai pas mariée, j'aurai pas d'enfants, je vais voyager, parce que être une femme, c'est compliqué, naninana. Et elle me dit, tu sais, ma fille, moi, je connais pas ton chemin de vie, il y a que Dieu qui le connaît. Mais sache que moi, je t'ai élevée, pas pour que tu sois une bonne épouse, pas pour que tu sois une bonne mère. Je t'ai élevée pour que tu sois une belle personne. Donc voilà. Dès l'éducation, dès qu'on a ces bases-là, comme dit Valérie, où il y a le respect de la femme, le respect de l'homme, le respect de l'enfant, parce qu'il y a des hommes aussi qui sont battus, hein, on l'a pas dit, mais il y a des hommes qui sont battus également. Ce respect de l'être humain, tout simplement, mm-hmm. on pose les fondements de base. Donc l'éducation, c'est vrai, Valérie le dit vrai, c'est nous les mamans qui éduquons les filles et les enfants. Mm-hmm. Mais le papa aussi entre dans l'éducation. C'est à deux. C'est vrai que nous, on a ce truc-là parce qu'on est plus avec eux, qu'on leur apprend plein de choses. Mais on éduque un enfant, on donne la vie à un enfant à deux, n'est-ce pas ? On crée un enfant à deux. Mm-hmm. La mère donne la vie, mais on éduque un enfant à deux. Parce que c'est deux piliers, deux voies qu'il faut qu'une, qui restera ancrée dans l'enfant, qui sera adulte plus tard.
0: On revient à l'ouvrage avant de terminer. Valérie Renard, d'abord, est-ce que dans ces nouvelles-là, ces dix histoires, il y en a qui racontent l'histoire de son auteur, une histoire personnelle?
1: Toutes. Toutes, en fait, même si ce n'est pas une lecture à 100%, on va dire, mot pour mot de l'histoire personnelle, mais chacune d'entre nous, on a mis un morceau de nous dans nos histoires, plus ou moins dissimulées, plus ou moins maquillées, mais toutes. En fait, je pense que quand on écrit, de toute façon, un auteur, il parle de lui quand il écrit. Et même quand il est dans une fiction complète, il y a forcément des références, des lieux, des choses. Donc, à partir du moment où on pose quelque chose sur une feuille, on parle de soi. On parle de soi, de son histoire, de ses origines, mais on parle toutes de nous dans ce recueil.
0: Les projets, c'est quoi la suite hein, de cette belle histoire-là, de cette belle rencontre? La suite, c'est Sarah Kamawa.
2: Ben déjà, nous, comme le disait Valérie, on a créé un Instagram, on a un compte WhatsApp dans lequel on se retrouve, on discute et on échange. Mm-hmm. Et à l'issue de cette résidence, Valérie et moi, on s'est rendu compte que nous avons beaucoup, beaucoup de résonance dans nos activités respectives. Mm-hmm. Moi, j'anime des ateliers pour les femmes et pour les enfants, des écritures de soi à travers Dakoyabana, la case des enfants, en Lingala, parce que je suis congolaise.
0: Oui.
2: Et Valérie aussi dira ce qu'elle fait. Et on s'est rendu compte que par nos activités, il y avait quelque chose qu'on pouvait créer ensemble. Mmh. Ce qu'on a vécu à travers cette résidence-là nous a renforcé dans ce que nous faisions au quotidien. Par le biais de l'écriture, je permets aux femmes de s'écrire, de se reconnecter à elles-mêmes. Nous avons maintenant, parce qu'elle est dans la sauce, mmh. Un cercle de sororité qui s'appelle Femmes Originelles. Mmh. Voilà. Dans lequel on transmet, on écoute, on partage à travers l'art, à travers l'écriture. Et Valérie, je te donne la suite.
1: Okay. Moi, mon métier, c'est que je suis coach et que j'accompagne donc des femmes en entreprise ou en individuel depuis une vingtaine d'années maintenant. Et que ce lien avec l'écriture, effectivement, pour nous, c'est écriture et développement personnel. Donc, mmh. on a développé avec Femmes Originelles des ateliers d'écriture pour les femmes. En majorité, donc, et les premiers ateliers d'écriture vont démarrer ici, dans ce cadre de la Villa Racine. Donc, on a un premier atelier, et puis on a des retraites aussi d'écriture, toujours en projet. Donc, c'est vraiment aussi d'accompagner les femmes sur, parce que l'un des grands sujets chez les femmes aussi dont on s'est rendu compte, c'est mmh. le syndrome de l'imposteur. Mmh. Et toutes les femmes qui sont venues nous voir quand on a parlé du recueil nous ont toutes dit la même chose. Oh, moi, j'adorerais écrire, mais j'oserais pas. Je peux pas le faire, je peux pas me permettre. Ce qu'on se disait nous aussi il y a un an, enfin moi surtout, mm-hmm. il y a un an avant d'avoir candidaté à la résidence. Donc on a aussi, nous, cette envie-là de pouvoir aider les femmes à passer ce pas et à se dire tu peux le faire, tu peux écrire, tu peux t'autoriser. Et donc par l'intermédiaire de ces ateliers d'écriture, de ces retraites d'écriture dont on vous parlera dans les mois qui viennent, c'est aussi de donner cette ouverture à la femme et cette capacité de pouvoir se dire je vais écrire, peut-être que je vais écrire ma souffrance aussi, peut-être que ça va être un peu un premier moyen pour pouvoir aller dire ce qui se passe dans ma vie ou ce qui s'est passé dans mon histoire. Donc c'est aussi d'offrir aux femmes ce à notre niveau cet outil là pour pouvoir parler et pour pouvoir aller communiquer au dehors et puis se libérer.
0: Et voilà, donc Valérie, peut-être un dernier mot avant de conclure cette émission.
1: Moi je pense que par tous les moyens, ça a été, c'est un début. Ça n'est qu'un début. C'est ce premier livre qui est posé, mais c'est plein de choses maintenant qui sont en train de se mettre en place dans l'univers de l'écriture et qui vont pour aider les femmes à libérer la parole.
0: Mawa, un dernier mot peut-être.
2: Le titre en lui-même explique toute notre démarche, notre résistance et notre résilience par tous les moyens. Comme vous avez pu le découvrir lorsque vous l'avez lu, il y a un petit jeu de pistes à travers le livre. Le titre est dans toutes les nouvelles pour pouvoir les relier, pour pouvoir dire que toutes ces femmes finalement n'en font qu'une et que par tous les moyens, notre voix sera entendue. Parce que nous sommes les créatrices du Créateur.
0: Merci beaucoup.
1: Un grand merci à vous, Arona.
2: Merci à vous, Arona.
0: Merci, Valérie Fin, de ce présent numéro de Les Saveurs de l'Écriture, enregistré ici au niveau de la Villa Racine. Alors.
1: Et le premier atelier, donc, brunch, atelier d'écriture, aura lieu à la Villa Racine le samedi 6 juin. De 9h à 13h et on vous partagera toutes les informations.
0: Rendez-vous est pris.
2: Voilà, on invite toutes les femmes désireuses d'avoir un espace convivial où échanger, avoir une écoute, avoir un accompagnement, parce que comme dit Valérie, c'est pas tout de faire des ateliers. La retraite permet aussi d'avoir un accompagnement, d'être encore guidée sur leur chemin de vie. Venez nombreuses, nous sommes là et ce sera avec vraiment une joie sincère et réelle et une bienveillance.
0: En tout cas, merci qu'on vous accueillera.
2: Merci à vous, c'est Arona. Merci aux gens de la technique. Hein. Voilà. Moi, je les remercie parce que ce sont les petites mains, ce sont les gens qui sont derrière.
0: Youssouf Conté.
2: Voilà, merci à
0: merci
2: vous.
0: Merci à vous.
1: Grand merci à
2: parce
1: vous.
2: Parce que c'est grâce à vous que tout se passe.
0: Voilà, donc Les Saveurs de l'Écriture revient dans 15 jours. Merci.
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Nous sommes le jeudi 14 mai 2026. Il est 6 heures. Bonjour et merci de vous réveiller avec nous sur la radio de tout le Sénégal. Salam Sénégal, votre matinale, c'est pas.

0: Voilà une matinale que nous démarrons par les bulletins. Le Wolof aussi sera tout à l'heure avec Oulay Kan, Oulay Nuna. Voilà, Tchikanou, tout est dans Dikar, Yotichibari. Mais le bulletin en français d'abord avec vous, Youssouf Kanté, bonjour.
1: Bonjour Arnaud, bonjour à tous. Et on démarre avec cette annonce ou ce communiqué de la présidence, une réorganisation exceptionnelle de la journée du dialogue national prévue le 28 mai prochain. La présidence de la République du Sénégal l'a annoncé dans un communiqué hier. Cette décision est motivée par la coïncidence de l'événement avec la période de la Tabaski. Selon le communiqué, le dialogue national est remplacé par des consultations restreintes afin de permettre la célébration de l'Eid el-Kabir dans les meilleures conditions. Ainsi, du 21 au 31 mai, le président Bassirou Diomaye Diakhar Faye va recevoir en audience plusieurs personnalités ainsi que des représentants des forces vives de la nation. Les discussions porteront notamment sur la consolidation de la cohésion nationale et la situation globale du pays. La présidence réaffirme par ailleurs son attachement permanent au dialogue en temps de paix et son engagement à poursuivre l'édification d'un Sénégal solidaire, souverain, juste et prospère, ancré dans ses fortes valeurs. Dans le cadre de la coopération interministérielle, les ministres en charge de l'énergie, du pétrole et des mines et celui des forces armées ont signé hier un contrat de construction du centre de traitement des grands brûlés de l'hôpital principal de Dakar. Ce centre qui verra le jour dans 18 mois et d'un coût global de 15 milliards francs CFA sera une réponse à une urgence sanitaire chaque année. Le Sénégal enregistre 25 000 cas de brûlures, dont 1 000 graves, alors qu'il ne dispose que de 3 lits à l'hôpital principal de Dakar. On écoute les ministres Biram Souley Diop et le général Biram Diop.
2: On parle de 3 lits à l'hôpital, 3 lits conçus pour recevoir des brûlés. Ce qui fait qu'il nous arrive d'avoir jusqu'à 70% de nos compatriotes brûlés qui se présentent aux urgences et qui ne peuvent pas être hospitalisés. C'est quand même préoccupant, pour ne pas dire gênant pour nous tous. Nous n'avons pas la possibilité, très souvent, d'hospitaliser en réanimation les brûlés pédiatriques parce que nous n'avons pas ce qu'il faut pour les prendre en charge de manière adéquate.
3: Avec ce centre de traitement des grands brûlés, nous posons bien plus qu'un acte administratif. Nous consolidons une ambition nationale.
1: Une ambition nationale, donc dans 18 mois, on verra un centre des grands brûlés ici au Sénégal. Donc on entendra plus amplement les ministres Biram Souley Diop et le général Biram Diop dans nos éditions à venir. Et ce jeudi est célébré l'Ascension, une fête chrétienne majeure qui commémore la montée du Christ après sa résurrection, marquant ainsi la fin de sa présence physique sur terre. L'Ascension est célébrée 40 jours après le dimanche de Pâques, son sens, l'historique. On en sera dans l'édition de 7h avec nos reporters Joseph John et Joseph Gotsane Arouna Diouf.
0: Merci beaucoup Youssouf Kanté. C'était donc le bulletin de 6h. Vous nous revenez à 7h pour la principale édition de la matinale en français. En attendant, il est 6h passé de 3 minutes. Salam Sénégal, 6h dans Petegal Nienti, à minute, bulletin biti wala faja ou le kan yo len ci andal nuy na do
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0: Voilà, Radio Sénégal, Salam Sénégal, 6h, passé de 8 minutes, nous sommes ensemble aujourd'hui jusqu'à 7h. Ce jour est célébré l'ascension ou l'élévation de Jésus au ciel, pas donc de grand entretien, mais vous aurez vos chroniques habituelles du jeudi Dora Lex et Lex. D'abord, la chronique judiciaire de Demba Diaw qui se penche aujourd'hui sur la grâce présidentielle, oil and gas, rumeurs de pénurie et inquiétude sur l'approvisionnement en carburant de notre pays, Petrosen sur les Sénégalais, explications à suivre avec Adia Khalifal Koulibaly ici, qui signe la chronique, notre série de reportages de la semaine. La suite, on s'intéresse, vous le savez, depuis 2 semaines au CLAC, les centres de lecture et d'animation culturelle qui étaient des espaces hybrides, bibliothèques et espaces de vie, des CLAC qui aidaient à la promotion de la lecture et à sa démocratisation. Ils ont presque disparu, laissant la place à quelques initiatives comme les bibliothèques communales. Et direction ce matin, le Fouladou Emmanuel Boubayanga nous y attend. On écoutera à son reportage Port et Trait, Ken Bougoul Marietou Mbaye, de son vrai nom, a récemment confié son manuscrit à la bibliothèque universitaire de Dakar, un choix fort qui illustre un engagement pour la décolonisation des savoirs et la transmission intergénérationnelle en Afrique. Adrame Ismaël Koulé nous parle ce matin de l'autrice du roman Riwan ou Le Chemin de Sable, un grand prix littéraire d'Afrique noire en 1999. Le Focus Sport et la Standard Khandia et la Fenêtre Inter assurent également. Salam Sénégal, vous avez le programme du jour à la mise en onde. Ngagne Demba Diop, assisté de Mohamed Mbaye Baraya au CDM Ousmane Ba.
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0: Voilà les infos météo à 6h passées de 10 minutes. Temps ensoleillé et poussiéreux sur le nord et le centre. Au sud, quelques nuages en fin d'après-midi avec de faibles pluies possibles à Kédougou. Forte chaleur à l'intérieur du pays avec des maximales entre 37 et 45 degrés Celsius. Temps plus clément sur le littoral. Légère fraîcheur nocturne près des côtes. Visibilité réduite par la poussière, surtout au nord ouest où elle sera parfois mauvaise. Vent nord-ouest à sud-ouest, faible à modéré.
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0: Les éphémérides de ce 14 mai, d'abord l'année 1854, achèvement des travaux de construction du poste militaire français de Thiès, débuté l'année précédente. Le poste servait d'abord à surveiller et contenir le royaume du Cayeur dirigé par les Damelles qui résistaient régulièrement à l'avancée française. Thiès occupait une position stratégique entre Dakar, Rufisque et l'intérieur du pays. 14 mai 1881, signature d'un traité de commerce entre les Français d'une part, le Saloum, le Rip, le Nyombatou et le Niani d'autre part. Le traité s'inscrivait dans la politique d'expansion coloniale française en Sénégambie. À la fin du 19e siècle, le Saloum et le Rip sont situés dans l'espace Serer et Mandeng du centre-ouest, le Nyombatou dans la région du delta du Saloum et le Niani dans l'aire Mandeng vers la Haute-Gambie. 14 mai 1976, cérémonie de pose de la première pierre du siège de la Banque centrale des États de l'Afrique de l'Ouest, BCAO, sur l'ancien site du camp Charles-Mangin à Dakar, précédemment occupé par le groupement mobile d'intervention GMI de la police. La cérémonie était présidée à l'époque par le chef de l'État, Léopold Sédar Senghor. 14 mai 2019, adoption de la loi constitutionnelle portant suppression du poste de Premier ministre institué en 1970. Il avait été supprimé une première fois entre 1983 et 1991, le poste sera rétabli le 17 septembre 2022 avec la nomination d'Amadou Ba. Et puis on termine par le 14 mai 2021 pour son apport considérable au développement de l'astronomie. Le président de l'Association sénégalaise pour la promotion de l'astronomie, ASPA, Maram Kairé, est honoré par l'Union astronomique internationale qui baptise de son nom un astéroïde du système solaire. L'astéroïde, initialement numéroté 33462-1998-DW23, devient officiellement 35462-Maram-Kairé. Radio Sénégal, Salam Sénégal. 6h a passé de 13 minutes. Une petite respiration avant de passer à nos chroniques du jour.

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2: Dura l'excès ce matin sur la grâce présidentielle. La grâce présidentielle a un acte de clémence du chef de l'État permettant de réduire ou supprimer la peine d'un condamné sans effacer la condamnation du casier judiciaire. Au Sénégal, la grâce présidentielle est prévue par l'article 47 de la Constitution. Les procédures et les mécanismes de la grâce présidentielle dans Dura l'excès. La chronique est signée d'Embadjao.
3: Au Sénégal, le droit de grâce appartient au président de la République. En effet, et c'est l'article 47 de la Constitution qu'il prévoit. Le bénéficiaire doit faire l'objet d'une condamnation définitive et exécutoire. La demande de grâce est adressée au président de la République par la personne condamnée ou par tout intéressé, avocat du condamné, membre de la famille, ami, le parquet au nom du condamné. Il faut noter que l'étendue de la grâce elle-même est variable. Elle peut porter sur toute la faute ou seulement une partie de celle-ci. Par exemple, lorsqu'une personne est condamnée à une peine d'emprisonnement et à une peine d'amende, la grâce ne peut concerner que l'emprisonnement sans s'appliquer à l'amende. Et même s'agissant de la peine de prison, la grâce ne peut consister qu'en une réduction de peine. Dans notre pays, la pratique de la grâce présidentielle a connu une évolution. À la veille de la fête de l'indépendance du 4 avril, une liste de condamnés à de petites peines était remise au chef de l'État qui les graciait. Il s'agit de les associer à la fête nationale en leur donnant une seconde chance de réinsertion sociale, mais aussi désengorger les prisons. Aujourd'hui, à l'occasion des grandes fêtes religieuses, Kouriti ou la Tabaski, et à la fin de l'année, le président de la République accorde sa grâce aux délinquants primaires, des détenus présentant des signes de réinsertion, des personnes âgées, des individus souffrant de maladies graves, ainsi que des mineurs. Notez que des personnes condamnées pour crimes de sang, les agressions sexuelles, les détournements de deniers publics, le trafic illicite de drogue, le vol de bétail sont exclus. Les personnes coupables de ces crimes ne bénéficient pas de la grâce présidentielle. C'est tout pour votre chronique judiciaire. Merci d'avoir suivi. À jeudi prochain.
2: À jeudi prochain. Merci beaucoup Demba Diaw qui signe donc Dura l'excès, la chronique judiciaire dans Salam Sénégal. Chronique aujourd'hui donc qui revenait sur la grâce présidentielle. Radio Sénégal, Salam Sénégal, 6h à passer de 17 minutes.

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2: Oil et gaz. Entre rumeurs de pénurie et inquiétudes sur l'approvisionnement en carburant, Petrosen tente de rassurer les Sénégalais. La Société nationale des hydrocarbures démonte toute rupture de stock de gaz, d'essence et de gasoil dans un contexte mondial marqué par de fortes tensions sur les marchés énergétiques. Retour sur une polémique qui relance le débat sur la souveraineté énergétique du Sénégal. Adja Khadifal Koulibaly-Sy.
3: Le secteur des hydrocarbures a été secoué ces derniers jours par des rumeurs persistantes de pénurie de carburant et de gaz. Sur les réseaux sociaux notamment, plusieurs messages alarmistes évoquaient une rupture imminente des stocks d'essence, de gasoil et de gaz butane, provoquant inquiétudes et précipitations chez certains consommateurs. Face à cette situation, Petrosen est rapidement monté au créneau pour démentir formellement ces informations. Dans un communiqué, la Société nationale a assuré que l'approvisionnement du marché sénégalais reste stable et que les stocks disponibles permettent de couvrir normalement les besoins du pays. Petrosen parle même de fausses informations susceptibles de créer une psychose inutile au sein des populations. Ce démenti intervient dans un contexte international particulièrement tendu, avec les crises géopolitiques au Moyen-Orient et les tensions autour du détroit d'Ormuz. Les marchés pétroliers mondiaux restent extrêmement sensibles. Le prix du baril connaît d'importantes fluctuations, alimentant parfois les inquiétudes sur la sécurité énergétique de nombreux pays importateurs. Mais pour les autorités sénégalaises, il n'existe actuellement aucune menace immédiate de rupture. Au contraire, le Sénégal cherche à renforcer progressivement sa souveraineté énergétique grâce à la montée en puissance de ses projets pétroliers et gaziers comme Sangomar et Grand Tortue Armeim. Cette affaire relance toutefois le débat sur la communication autour des hydrocarbures. Dans un secteur aussi stratégique, la moindre rumeur peut rapidement provoquer tensions et spéculations, d'où l'importance pour les autorités et les sociétés énergétiques de rassurer rapidement les populations avec des informations fiables et transparentes. Une chose est sûre, dans un contexte mondial marqué par l'instabilité énergétique, la question de la sécurité des approvisionnements devient plus que jamais un enjeu majeur pour le Sénégal.
2: Les précisions de Adja Khadifal Koulibaly, ici Oil & Gas, donc, qui revenait sur ces rumeurs de pénurie et inquiétudes sur l'approvisionnement de notre pays en carburant. Une chronique à réécouter en podcast sur les différentes plateformes digitales de Radio Sénégal. Salam Sénégal, votre matinale 6h a passé de 21 minutes dans le Fouladou et partout au Sénégal.

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2: Neuvième épisode de notre série de reportages sur la lecture. Direction ce matin, Kolda Loufouladou. La faible fréquentation des bibliothèques demeure un problème récurrent, un problème qui s'est aggravé malgré la mise en œuvre d'initiatives et l'extension du réseau de points de lecture. Cette situation traduit une crise plus structurelle touchant le livre et la lecture, caractérisée par un décalage entre l'offre documentaire disponible et les attentes des usagers. Ajoutez à cela la concurrence des supports numériques. En ligne de Kolda, un de nos correspondants, Emmanuel Boubayanga, bonjour.
3: Bonjour Arnaud.
2: Voilà, merci d'être avec nous ce matin, Emmanuel Boubayanga. On écoute votre reportage et on se retrouve juste après pour les commentaires.
4: Au Fladou, la lecture a du mal à faire partie du quotidien des Koldois. Rares sont les élèves, les étudiants, même les citoyens. Abdoulaye Dramé, gestionnaire de la bibliothèque municipale de Kolda.
5: La fréquentation, elle n'est pas forte. Je crée des rencontres ici avec les écoles primaires pour essayer de mieux les inciter à savoir lire et écrire.
4: Une poignée de lecteurs trouvés sur place en est une parfaite illustration.
6: Tous les jours, je viens ici pour faire des recherches. Toutes les catégories de livres sont là. Je lance un appel en tout cas à la jeunesse coldoise de toujours fréquenter les bibliothèques. Ça permet d'améliorer nos qualités de lecture.
4: Même son de cloche à la bibliothèque du lycée Alpha Molo Baldé de Kolda. Ici, peu d'élèves fréquentent cette librairie.
7: Des fois, je viens ici pour mieux maîtriser mes leçons.
8: Il y a beaucoup de documents ici qui m'intéressent pour augmenter le savoir.
9: C'est très important de venir dans les bibliothèques. Les livres nous enseignent des traditions, des leçons de vie.
4: Malgré l'augmentation du nombre de points de lecture. À Kolda, le taux de fréquentation reste faible dans les bibliothèques. Quelques citoyens interrogés expliquent les raisons pour lesquelles les bibliothèques sont moins fréquentées.
10: La principale raison, c'est les portables, c'est l'Internet. Aujourd'hui, l'enfant pense pouvoir trouver tout ce dont il a besoin dans le portable. Il délaisse carrément la lecture.
11: Aujourd'hui, le portable est devenu une source de savoir. Les gens se la paraissent d'aller au niveau des bibliothèques. Il y a aussi la télévision. Les élèves passent tout le temps à regarder la télévision.
4: Cette situation inquiète les écrivains du Fladou du fait que l'insuffisance de lecteurs nuit leur travail. Selon Abdourahmane Diallo, président du Cercle des écrivains de la région de Kolda.
12: Il faut qu'il y ait suffisamment de lecteurs pour que nos livres boostent la lecture.
4: Une politique mise en place pour relever le défi face à l'Internet. Kolda, Emmanuel Boubayanga pour Radio Sénégal.
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3: Oui Aruna non la ci Kolda en tout cas brogu jang ka jang bikati barina parce que hol amna plus de 5 bu xamantene nek na fi ci diwanu Kolda. Mais depuis nous défendre un reportage du dernier Disney, en tout cas qui enquête du Nigeria, elle est vue, Nitini Magisa, l'admotar du Nidem, en tout cas qui bibliothèque, parce que était portable, en tout cas qui pour Magisa, il y en a portable, donc c'est portable, on a connexion, internet. Donc, l'admotar, en tout cas, Nitini Bari, dernier Disney. 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
0: Port-et-Trait Natal.
2: En confiant ses manuscrits à l'université Cheikh Anta Diop de Dakar, l'écrivaine Ken Bougoul inverse la tendance historique de la fuite des archives vers l'Occident. Ce choix illustre un engagement fort pour la décolonisation des savoirs et la transmission intergénérationnelle en Afrique. Prétexte pour revenir sommairement sur ce qui a davantage justifié cette décision avec Adrame Ismail.
13: Ken Bougoul, si on traduit littéralement en wolof, ça signifie personne n'en veut.
14: Les livres, je les aime tous.
15: Sa bibliothèque personnelle, Ken Bougoul, Marie Toumbaï de son vrai nom, y tient comme à la prunelle de ses yeux.
14: Je vois aussi l'esthétique de la bibliothèque parce que c'est une pièce que j'aime beaucoup.
15: Et pourtant, au nom de la réappropriation des ressources intellectuelles africaines, elle a décidé d'en faire don à la Bibliothèque universitaire de Dakar.
13: Je suis tellement honoré que la Bibliothèque universitaire possède mes archives.
15: Un don qui vaut son pesant d'or pour celle qui est venue au monde en 1947 à Malemodar, dans le Ndoukouman.
13: Dans mon testament, je veux aussi céder à la Bibliothèque universitaire tous mes ouvrages, tous mes livres.
15: Ces ouvrages vont enrichir de manière significative les fonds documentaires de l'institution.
13: J'espère que ces archives contribueront à la recherche universitaire parce que enseigner, c'est continuer à apprendre. Et continuer à apprendre, c'est exploiter des archives, des documents.
15: Ken Bougoul occupe une place majeure dans la littérature africaine francophone. Elle fait partie des écrivaines qui ont donné une voix intime et audacieuse aux femmes africaines.
14: Moi, je suis pas venue à l'écriture par passion, par envie d'écrire. Oui. Je suis venue à l'écriture par nécessité.
15: Marie Toumbaï compte plus d'une dizaine d'ouvrages, parmi lesquels Le Baobab Fou, Riwan ou Le Chemin du Sable, qui a reçu le Grand Prix littéraire d'Afrique noire et tant d'autres. Plusieurs de ses ouvrages ont été traduits notamment en anglais, en polonais, en espagnol.
2: Voilà, Khabis Melkouli, un grand merci. C'était donc pour être la chronique à réécouter, comme toutes les autres en podcast sur les différentes plateformes digitales de Radio Sénégal. Salam Sénégal, 6h30 minutes. La pause musicale. Cette semaine, on a célébré Bob Marley et on continue à vous à parler de ses compagnons. Ce matin, on s'intéresse à Burning Spear. En effet, Bob Marley a joué un rôle déterminant dans le lancement de la carrière de Winston Rodney ou Burning Spear à la fin des années 1960. Originaire de la même région de Saint-Anne, en Jamaïque, Marley a conseillé à Spear de se présenter chez Studio One de Corston Dodd, ce qui a mené à ses premiers succès. Le titre de Burning Spear qu'on vous propose ce matin, Jah is Real.

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2: El Hachan Lahaya nous présente le Focus Sport. Bonjour El Hachan.
3: Bonjour Aaron Diouf avec sa belle tenue tricolore.
2: Et en ouverture, merci, en ouverture du football chez les jeunes CAN U17 au Maroc. Les Lionceaux entrent en lice cet après-midi.
3: Oui, ce sera la première sortie des hommes de Lamine Ludovic Sané, l'entraîneur de ces Lionceaux cet après-midi au Maroc lorsqu'il fera 16h temps universel. L'adversaire, une vieille connaissance, il s'agit bien sûr de l'Afrique du Sud, et au même moment, dans la même poule, l'Algérie équipera face au Black Satellite ghanéen, et de l'autre côté, le Mali qui affronte l'Angola et la Tanzanie et jouera contre le Mozambique. Et hier, des nouvelles de la Côte d'Ivoire qui a dominé le Cameroun 2-0. Ce nul blanc entre Égyptiens et Éthiopiens. Le Maroc a été tenu en échec par la Tunisie 1-0, et l'Ouganda a atomisé la République démocratique du Congo 3-0.
2: Du football local, on a joué hier la 27e journée du championnat de Ligue 1.
3: Oui, j'ai parmi les grands bénéficiaires l'équipe de Tenguetse FC qui a infligé à Walidan de Thiès et à domicile sa première défaite. Les hommes de Malik Diaf ont stoppé l'équipe de Walidan après une série de 14 matchs sans défaite. Le compte-rendu est signé Papa Mamadou Ndao.
4: Le mano à mano se poursuit entre Agel et le Tenguet FC. En effet, le TFC, grâce au but de Pape Guiné Thiam à la 10e minute, prend le dessus sur Waldan FC sur le score d'un 1-0. RS aux trousses de Agel Malik Diaf.
5: Notre entame a été meilleure quand même parce que nous on a joué avec un bloco. On a essayé d'empêcher les premières lances. On les a obligés à déjouer à jouer des balles longues. Par le moment, ils ont abusé avec des balles longues. On a essayé de gagner le deuxième ballon et de jouer dans la verticalité. Je pense que ça a été bien maîtrisé. Après, c'est logiquement quand même qu'on a ouvert le but.
4: Capitaine du Tenguet FC, Raphaël Ndong livre les secrets de cette victoire.
6: On prépare chaque match comme une finale. On s'est dit que le match est le plus important à Agel. Dès la première minute, on a pris l'équipe de Waldan. On a fait le pressing haut. Voilà, c'est ce qui nous a facilité les choses. On a récupéré un ballon et on a transité rapidement. Et c'est ce qui nous a valu le but.
4: Coach adjoint de Waldan, Ousmane Doy, lui, souhaite désormais terminer la saison en beauté.
7: Je l'ai dit tout le temps, c'est trop tôt de dire le titre, pas. Ça, les supporters, ils peuvent rêver. Mais nous, on a des matchs. Chaque week-end, il y a un match. On se concentre sur l'adversaire. Et puis, on joue au début jusqu'à la fin.
4: Avec ses 47 points, le Tenguet FC reste toujours à un point du leader Agel, qui s'est imposé 1-0 devant GFC. Pape Mamadou Ndao Thiès pour Radio Sénégal.
3: Voilà, merci beaucoup Papa Mamadou Ndao. Et puis cette première victoire du Casasport à l'extérieur, les protégés de Baladiba sont allés s'imposer à Djorbel 3-0. L'entraîneur Baladiba nous refait le film de ce match Sonacos Casasport.
8: C'est notre première victoire à l'extérieur pratiquement pendant toute la saison, donc, à part les matchs de coupe. Donc aujourd'hui, alhamdoulilah, les gosses étaient là présents. Ils savaient, nous aussi on avait des points à chercher pour être quasiment rassurés pour le maintien. Donc aujourd'hui, on est venu, on savait que la Sonacos est sous pression. C'est une équipe qui sera sous pression et qui va vouloir coûte que coûte marquer dès les débuts. Donc on les a contenus pendant 5 à 10 minutes. Après on a pressé. On a senti que c'est un peu fébrile, on a pressé. Et Dieu nous a donné le premier but. Donc en deuxième, on est venu, on a déroulé. Ils ont poussé, on a déroulé. Après, j'ai changé des joueurs sur les côtés. Et ils ont travaillé sur leur point fort par les centres. Et ils ont marqué le deuxième et le troisième but. Depuis le début de la saison, on s'est fixé un objectif. C'est de gagner ou de prendre un point. Donc aujourd'hui, Sonacos, ils étaient deux au but. Donc forcément, il faut s'attendre parce qu'ils vont se découvrir. Ils se sont découverts, on a exploité et on a gagné.
3: Je qui ferait peut-être un bon reporter, Baladiba. Alors, Agel reste toujours dès lors en tête de ce championnat, suivi par un point de Tenguet FC, alors que Gorée est largué et donc battu 0-2 contre l'équipe de Wakam et qui pointe à la troisième place avec 43 points.
2: Et direction l'Europe, des matchs attendus cet après-midi, surtout dans les grands championnats.
3: On commence par l'Espagne à 16h, Valence qui accueille le Rayo Vallecano, le Real de Madrid qui reçoit Real Oviedo et Gérone face à Real Sociedad. En Premier League hier, Manchester City s'est imposé.

0: posé une importante victoire contre Crystal Palace, 3-0, et donc deuxième derrière les Gunners d'Arsenal. En match retard, le Paris Saint-Germain a battu l'équipe du Racing Club de Lens 2-0. Ibrahim Mbaye, la pépite sénégalaise, a été buteur. Et puis en Espagne, avec la Liga, le FC Séville qui a été battu par l'équipe de Villarreal, plutôt, qui a été battu par le FC Séville 3-2. Et puis à signaler que du côté de l'Italie, eh bien c'est donc l'AC Milan qui a remporté la Coupe nationale d'Italie, vainqueur de 1-0 de la Lazio de Rome.
1: Athlétisme, des nouvelles des championnats d'Afrique à Accra ou au Ghana pour les représentants sénégalais.
0: Oui, en attendant la sortie des grands espoirs de médailles du Sénégal à la plus haute marche du podium, lui et François Mendy, champion d'Afrique en titre du 110 mètres. Autre prétendante, il s'agit bien sûr de Salissard du côté du triple saut du cocher les dames. Et puis hier, deux médailles au saut en longueur, Lys Mendy qui remporte la médaille d'argent avec un bond de 8,07 m. Amat Faïk se contente du bronze avec 8 m pile. Anta Mamadou Faïssar, il a raté et bien sa finale du 100 m, et donc à la 5e place, la médaille d'or est allée au Camerounais Emmanuel SME. Et c'est tout pour le sport.
1: Le sport signé Tanda Khendjaï. Merci, vous nous revenez donc dans les éditions de 7 à 7h30 pour d'autres informations sportives. Radio Sénégal, Salam Sénégal, 6h, passé de 41 minutes. Après les sports, place à l'Inter, là, dans l'est de la RDC d'abord, alors que l'AFC M23, soutenu par le Rwanda, s'est retiré cette semaine de plusieurs localités de la plaine de la Rudzizi et des hauts plateaux dans le sud Kivu. L'organisation de défense des droits de l'homme, Human Rights Watch, accuse le groupe armé et les forces rwandaises d'exaction lors de la prise et l'occupation d'Uvira. C'était en décembre 2025. Et puis les dirigeants chinois et américains Xi Jinping et Donald Trump ont achevé leurs entretiens à Pékin, a indiqué un responsable de la Maison-Blanche. Les discussions ont duré environ 2h15, ont estimé les journalistes accompagnant le président américain. Selon la télévision d'État, le président chinois a prévenu son homologue américain que la Chine et les États-Unis pourraient entrer en conflit si Washington gérait mal la question de Taïwan. Radio Sénégal, Salam Sénégal, 6h passées de 42 minutes. 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
2: 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qui vous sera présenté par Youssouf Conti. Grand merci à toutes nos équipes techniques et rédactionnelles à la mise en onde ce matin. Gagne Demba Diop, assisté de Mohamed Baraya Mbaye, au CDM Ousmane Ba, au montage Amadou Ndiaye, Marianne Ndiaye, Mahmoud Diop, rédaction en chef Adjakhari Falkouli Balissi, coordination, réalisation Papa Malik Ndao, Elisabeth Agnessar, logistique Ibrahima Diop Kader Diao, l'édition de 7h donc avec Youssouf Conti dans moins de 5 minutes. Je vous retrouve, on se retrouve donc demain à partir de 6h du matin. Merci.

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0: Où que vous soyez, qui que vous soyez, merci de nous choisir pour vous informer. Il est 7h sur le réseau synchronisé de Radio Sénégal. Voici la grande édition.
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0: À la une de l'actualité, le Sénégal ne dispose que de 3 lits pour les grands brûlés pour 25 000 cas enregistrés chaque année, dont 1 000 cas graves. Un constat alarmant et suffisant pour accélérer la construction du centre de traitement des grands brûlés à l'hôpital principal de Dakar. Les ministres des Forces armées et celui de l'énergie ont paraphé hier un contrat en ce sens. Vous les entendrez dans ce 7 heures. Dans l'actualité également notée, ce jour marque l'ascension du Christ vers le ciel. Son histoire, basée sur des fondements bibliques et des traditions instaurées par l'Église catholique, l'ascension, c'est 40 jours après Pâques. Des réponses concertées pour prévenir la menace terroriste qui est réelle. Le parquet de Kédougou a organisé une journée scientifique en invitant les forces de défense et de sécurité et les autorités judiciaires à suivre les explications du commandant de la Légion de la gendarmerie de Kédougou, le colonel Mamadi Kaba, dans cette édition. Dans la seconde partie, vous aurez toutes les actualités sportives au menu. En football, Coupe d'Afrique des Nations U17, l'équipe nationale du Sénégal lance sa campagne aujourd'hui face à l'Afrique du Sud à 16h au Maroc. Et le dossier société qui va boucler cette édition s'intéresse aux personnes handicapées dans le CIN. Entre difficulté et résilience, le dossier porte la signature de Omar Sonko. Voilà l'essentiel de cette demi-heure d'information, mise en ordre par Ngagne Demba Diop et Mohamed Brahim Baye.
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0: Bonjour à tous et bienvenue. Une réorganisation exceptionnelle de la journée du dialogue national prévue le 28 mai prochain. La présidence de la République du Sénégal l'a annoncé dans un communiqué hier. Cette décision est motivée par la coïncidence de l'événement avec la période de la Tabaski. Selon le communiqué, le dialogue national est remplacé par des consultations restreintes afin de permettre la célébration de l'Aïd el-Kabir dans les meilleures conditions. Ainsi, du 21 au 31 mai, le président Bassirou Diomaye Diakhar Faye va recevoir en audience plusieurs personnalités ainsi que des représentants des forces vives de la nation. Les discussions porteront notamment sur la consolidation de la cohésion nationale et la situation globale du pays. La présidence réaffirme par ailleurs son attachement permanent au dialogue en temps de paix et son engagement à poursuivre l'édification d'un Sénégal solidaire, souverain, juste et prospère, ancré dans ses fortes valeurs. Je vous le disais en titre, construction du centre de traitement des grands brûlés à l'hôpital principal de Dakar. Les ministères de l'énergie et des forces armées joignent leurs forces pour la matérialisation. Ils ont signé hier un contrat de construction. Le ministre des forces armées, le général Biram Diop, déplore la faible offre litière que dispose le Sénégal, trois seulement.
3: Comme on dit, mieux vaut tard que jamais. On devrait en disposer depuis très longtemps. Mais aujourd'hui, je pense que nous sommes dans une position où nous pouvons légitimement dire que nous ne sommes pas loin de voir la lumière au bout du tunnel. Maintenant, même si cela est un motif de satisfaction, ça ne devrait pas nous pousser à dormir sur nos lauriers, parce qu'il reste encore beaucoup à faire. Ce besoin est d'autant plus urgent que l'hôpital d'instruction des armées, comme on l'appelle, l'hôpital principal de Dakar, qui quand même, malgré ses faiblesses dans ce domaine, reste l'hôpital de référence dans le traitement des grands brûlés. Mais cet hôpital, même s'il a fait beaucoup d'efforts au point de réduire la morbidité et la mortalité, qui sont aujourd'hui réduites de 27 à 30%, quand même souffre d'une insuffisance de plateformes adéquates pour la prise en charge des grands brûlés. Et juste partager quelques considérations, comme l'offre litière par exemple. On parle de 3 lits à l'hôpital, 3 lits pour les brûlés, 3 lits conçus pour recevoir des brûlés. Ce qui fait que il nous arrive d'avoir jusqu'à 70% de nos compatriotes brûlés qui se présentent aux urgences et qui ne peuvent pas être hospitalisés. C'est quand même préoccupant, pour ne pas dire gênant pour nous tous. Et on doit changer cette situation. Nous n'avons pas la possibilité, très souvent, d'hospitaliser en réanimation les brûlés pédiatriques, parce que nous n'avons pas ce qu'il faut pour pour les prendre en charge de manière adéquate. C'est un problème, c'est une préoccupation.
0: Et pour régler ce problème, justement, l'État du Sénégal est en train de faire tout son possible pour livrer le chantier dans les 18 mois à venir, à en croire le ministre de l'Énergie, du Pétrole et des Mines, Biram Souley Diop. Au-delà du Sénégal, ce centre se voudra comme hub sous-régional, selon le ministre Biram Souley Diop.
4: Sous l'impulsion de son Excellence, Monsieur le Président de la République, et dans le cadre de la Vision Sénégal 2050, nous avons l'obligation collective de bâtir un Sénégal plus résilient, plus solidaire et mieux équipé pour répondre aux besoins essentiels de ses concitoyens. Aujourd'hui, avec ce centre de traitement des grands brûlés, nous posons bien plus qu'un acte administratif. Nous consolidons une ambition nationale. Et au-delà même de cette ambition nationale, ce centre sera un hub sous-régional dans le cadre de ce traitement-là. Il n'y a pas de doute. Nous savons que l'expertise sénégalaise dans le traitement des grands brûlés est recherchée à travers le monde entier. Ceux qui sont présents à cette table-là le savent très, très, très profondément. Et cette expertise-là est valorisée et recherchée dans tout le monde entier. Il nous faut leur donner le cadre qu'ils puissent s'exprimer ici et être le réceptacle de l'expertise pour distribuer, continuer à distribuer la santé, contribuer à distribuer le bien-être. Voilà pourquoi je formule, monsieur le ministre des Forces armées, le vœu que ce projet soit conduit avec rigueur, célérité, afin que cette infrastructure devienne au bout des 18 mois. Je précise que nous serons le début, ce sera le 1er juin. Nous serons encore là pour nous engager dans ce défi. Mais nous voulons, au bout de ces 18 mois, compter et être là pour dire nous recevons officiellement le centre de référence au Sénégal et dans la sous-région.
0: À l'instant, le ministre Biram Souley Diop avec son homologue des forces armées hier, ils ont paraphé un contrat donc pour la construction du centre de traitement des grands brûlés ici au Sénégal. Et cette info de notre correspondante à Founioune, Mamsine Boundour, qui nous informe qu'à Bossinkan, dans la commune de Toubakouta, la brigade de gendarmerie de Sokone y a démantelé le 11 mai dernier un réseau de trafiquants de migrants. Deux personnes suspectées d'organiser une tentative de migration irrégulière ont été arrêtées lors de l'opération menée sous la conduite du commandant Ndiaye. Et une pirogue, un moteur hors bord et du carburant ont été saisis. Les personnes mises en cause ont été déférées au parquet donc de Fatick pour la suite de la procédure. 7h passées de 7 minutes partout au Sénégal.
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0: Je vous le disais, ce jeudi est célébré l'Ascension. L'Ascension est une fête chrétienne majeure qui commémore la montée du Christ au ciel après sa résurrection, marquant ainsi la fin de sa présence physique sur terre. Elle est célébrée exactement 40 jours après le dimanche de Pâques, ce qui l'a fait tomber toujours un jeudi. Et son histoire s'articule autour de fondements bibliques et de traditions instaurées par l'Église, nous dit Joseph John.
5: Selon les Actes des apôtres dans le Nouveau Testament, le Christ ressuscité est apparu à ses disciples 40 jours pour les préparer à leur mission. Le 40e jour, il s'est élevé au ciel depuis le mont des Oliviers à Jérusalem avant de disparaître sous une nuée. Cet événement symbolise la fin du ministère terrestre de Jésus et son retour auprès de Dieu, son Père. Il annonce également l'envoi de l'Esprit-Saint aux apôtres, un événement célébré 10 jours plus tard. La Pentecôte. La célébration de cette fête a été officialisée dès le 4e siècle par l'Église. Elle s'est progressivement imposée comme l'une des fêtes solennelles incontournables du calendrier liturgique chrétien. Dans de nombreux pays de tradition chrétienne, cette journée chômée a été instaurée il y a plus de 2 siècles par le concordat napoléonien en 1801.
0: Et Joseph Dion, pour en savoir davantage, nous allons suivre les explications du Père Joël Fay. Il est de la Congrégation des Oblats de Marie Immaculée et vicaire à la Fondation paroissiale Sainte-Élisabeth de Hongrie, Hambourg. Il est joint par Joseph Godsané.
6: 40 jours après sa résurrection, 40 jours après sa victoire sur le mal et la mort, notre Seigneur Jésus-Christ rassemble ses disciples et vit avec eux ses derniers instants de sa présence physique sur la terre. Un moment d'intimité, un moment de confiance, qui aussi semble être un moment de douleur à cause de la séparation. Ses disciples qui s'approchent, certains doutent. Le doute peut être suscité par la douleur de la séparation. Mais comme nous l'avons entendu dans l'antenne d'ouverture de la célébration eucharistique d'aujourd'hui, qui nous dit « Homme de Galilée, pourquoi restez-vous là à regarder vers le ciel ? Figé là à cause de la douleur de la séparation, figé parce que désemparé, parce que le Seigneur s'en va, cela ne doit pas être le point final. » Et l'antenne continue « Il viendra de la même manière, celui que vous avez vu s'en aller vers le ciel. » Alors notre Seigneur Jésus-Christ qui monte aujourd'hui n'abandonne pas l'humanité, n'abandonne pas ses disciples, mais il leur confie une mission importante, celle de continuer à être eux-mêmes, sa présence dans le monde, à être ces signes du salut qu'il a déjà accompli par la croix, par sa mort et par sa résurrection. C'est le lien de notre histoire d'amour avec lui. Là où s'actualise son salut pour nous, la mise à jour de notre salut selon notre condition actuelle. Car oui, le salut de Dieu dans notre vie personnelle.
7: Donc c'était à l'instant les explications du Père Joël Fay sur l'ascension qui désigne l'élévation du Christ au ciel après sa résurrection 40 jours après Pâques. Nous parlons de toute autre chose, la Fédération nationale des boulangers du Sénégal qui hausse le ton. Les membres de la Fédération souhaitent une augmentation de 50 francs CFA sur le prix de la baguette de pain car les coûts de production sont exorbitants. S'ils n'obtiennent pas gain de cause, ils menacent d'aller en grève, ont-ils averti hier en conférence de presse, et c'était en présence de notre reporter Adi Fatou Barry.
8: Loin de leur boulangerie, ils ont fait face à la presse pour décrire leur mal-être. Un secteur qui s'essouffle, une crise qui s'aggrave, les boulangers n'en peuvent plus. Amadou Gaye, président de la Fédération nationale des boulangers du Sénégal, dénonce.
9: Le maintien artificiel du prix du pain à 150 francs, sans mesure d'accompagnement, a plongé les boulangeries dans une impasse financière. L'électricité explose, la levure et les emmerdes en flambent. La farine se raréfie, c'est une situation inédite.
8: Puisque les choses leur semblent être à l'état mort, une annonce est faite pour sauver ce qu'il est encore possible de l'être.
9: Il faut fixer aujourd'hui le prix du pain à 200 francs pour 210 grammes. Afin de couvrir les coûts réels, ça n'empêche pas, nous maintenons les formats spéciaux, sociaux, comme on appelle, à 150 francs, à 100 francs.
8: À bout de souffle, Amadou Gaye et ses camarades boulangers rappellent aux autorités la nécessité de sauver un secteur qui emploie 40 000 personnes directement, avec un chiffre d'affaires estimé à plus de 600 milliards de nos francs par an.
9: Si des mesures concrètes ne sont pas prises immédiatement, la FNBS déploiera un plan d'action national.
8: La Fédération nationale des boulangers du Sénégal et le Regroupement national des boulangers du Sénégal font bloc pour sauver près de 2500 boulangeries qui aujourd'hui menacent de fermer boutique.
7: Et Adji Fatou Barry, au Sénégal, la production de lait est encore insuffisante pour couvrir la demande nationale avec des difficultés liées à la conservation empêchant notre pays d'aller vers sa souveraineté en matière de lait. Et nos autorités ont saisi des opportunités d'avenir lors de la 5e rencontre internationale lait à l'initiative de l'ISRA, du CIRED. Et c'était sous le thème « L'avenir de la filière laitière, défis et opportunités pour un développement durable et inclusif », nous dit Marie Diagne.
10: La filière laitière, comme toutes les filières des secteurs agricoles et alimentaires, fait face à des incertitudes, notamment dans l'espace sous-régional. Tanfita Kolani est le directeur exécutif de l'Agence pour l'agriculture et l'alimentation de la CEDEAO.
11: Doubler la production du lait en Afrique de l'Ouest d'ici 2030. D'abord, un programme d'appui au pastoralisme, d'appui aux organisations professionnelles.
10: La 5e édition des rencontres lait a abordé avec les partenaires l'ensemble des aspects du développement laitier. Abder Berden Douche est expert en filière agroalimentaire à l'Agence belge de développement.
12: Il y a un besoin aujourd'hui de création de connaissances et faire en sorte qu'on puisse tendre vers une autosuffisance avec du lait en quantité et en qualité et accessible pour les populations.
10: Il a été noté que notre pays fait aussi face à un déficit de production, mais s'engage dans des initiatives qui serviront à renverser la tendance professeur Abdoulaye Dian est conseiller technique au ministère de l'Agriculture, de la Souveraineté Alimentaire et de l'Élevage.
13: Parce que le lait est un produit périssable qui demande des conditions particulières et nécessite des coûts additionnels. C'est toutes ces problématiques qui sont en train d'être discutées pour voir dans quelle mesure on peut trouver des voies qui puissent en tout cas permettre de sortir de cette situation.
10: Marie Diagne, Amour pour Radio Sénégal.
7: Marie Diagne, qu'est-ce les résultats de la prévention, de la prévision saisonnière pour l'hivernage 2026 partagée avec les acteurs de l'agriculture et les éleveurs, initiative de l'Agence nationale de l'aviation civile et de la météorologie, une quarantaine de participants venus de différentes régions, capacités pour disposer d'informations météorologiques fiables avant d'entamer la saison des pluies, nous dit Khadioum.
14: L'ANACIM, l'Agence nationale de l'aviation civile et de la météorologie, interprète la prévision saisonnière 2026 auprès des acteurs.

0: Objectif, permettre une meilleure appropriation locale des informations climatiques. Djabel Ndiaye, chef du service climat de l'ANACIM.
1: La météo, si elle a l'information et si elle ne descend pas à la base, ça n'a pas de sens. C'est pourquoi, avec l'accompagnement des projets comme le FSRP, qui est dû au ministère de l'Agriculture, nous avons appuyé pour qu'on descende sur le terrain. C'est l'occasion, encore une fois, de sensibiliser la population après une pluie, de voir est-ce que le FIT s'est définitivement installé. Parce qu'on a des risques de séquençage en première ou moitié de la saison. Mais dans la deuxième moitié, le réchauffement sera global et on s'espère qu'on aura un faciès normal.
0: 40 participants venus des régions de Thiès, Louga, Saint-Louis, Durbel, Kaolack, Kaffrine, des agriculteurs et éleveurs qui ont salué cette initiative. Oumar Sadio Ba, président de la maison des éleveurs de Léona.
2: Mieux vaut prévenir que guérir. Mais déjà, il faut dire que la rencontre est importante parce qu'en tant qu'éleveur et agriculteur, les informations données par les services météo nous permettent de mener à bien notre activité. Moi, j'habite non loin de la mer. Avec les traditions, nous savons quand est-ce que l'hivernage arrive.
0: Des bénéficiaires qui doivent démultiplier les connaissances acquises dans leur localité respective. Khadim Thiès, Radio Sénégal.
3: Et Khadim, nous nous rendons à Kédougou, une région frontalière avec la présence de beaucoup de nationalités. Le Centre académique d'orientation scolaire et professionnelle, en collaboration avec l'Alliance des filles pour le développement, sensibilise les jeunes sur la paix et la sécurité. Plus d'une trentaine de jeunes filles ont été réunies autour d'une table ronde. L'objectif est d'identifier les problèmes et de proposer des pistes de solutions. Nous retrouvons Mama Segadiouf.
4: Kédougou, de par sa position géographique avec la menace qui guette nos frontières, l'Alliance des filles pour le développement des jeunes en partenariat avec l'OCAOSP sensibilise les jeunes sur la sécurité et la paix à travers une table ronde. Awa Diong, présidente de l'ALDJ.
5: C'est une rencontre très importante parce que ça a réuni beaucoup d'autorités. C'était une table ronde multi-acteurs. Donc il y a eu un travail qui a été fait en amont. Donc c'était deux jours de renforcement de capacité sur tout ce qui est confiance en soi, gestion des émotions et aussi jeunesse, paix et sécurité. Comme thème filles frontalières, de victimes à actrices de changement, quelle stratégie adopter? Donc c'est vraiment quelque chose d'important parce que nous sommes dans une zone frontalière.
4: Pour relever les défis, le KOSP accompagne les jeunes filles de la région et opte pour une sécurité collaborative. Aminata Sanke, psychologue conseillère en service au KOSP de Kédougou.
6: C'est les filles elles-mêmes qui doivent porter le plaidoyer, donc c'est important de le renforcer. Donc il était question pour les filles d'identifier des défis et également d'apporter des solutions face à ces défis. Parce qu'aujourd'hui, on ne veut plus que les filles soient des victimes, mais des actrices. Parce que le KOSP a ce qu'on appelle les espaces On est ensemble, les clubs des filles leaders, qui réunissaient toutes les filles de la commune de Kédougou. Donc ces cadres sont créés pour permettre aux jeunes filles de discuter.
4: Cette rencontre a été une occasion pour sensibiliser sur les mutilations génitales féminines, mais également sur le maintien des filles à l'école. Mama Siga Diouf, Kédougou, Radio Sénégal.
3: La menace terroriste au Sénégal qui est considérée comme réelle et persistante avec un risque accru d'extension depuis le Sahel. Pour sécuriser nos frontières, le parquet de Kédougou a organisé une journée scientifique réunissant autorités judiciaires et forces de défense et de sécurité. Il s'agit d'échanger sur l'actualité qui est le terrorisme transfrontalier et les mesures préventives. Écoutons à ce propos le colonel Mamadi Kaba, commandant de la Légion de gendarmerie de Kédougou. Il s'exprime au micro de Mama Siga Diouf.
7: Cette journée scientifique a été axée sur le thème central de l'état de la menace terroriste dans la région de Kédougou, qui est très stratégique, située aux confins de deux pays frontaliers avec une frontière de 194 et 127 de part et d'autre des deux pays. Eh bien, au cours de la présentation également, nous avons mis en évidence un peu l'évolution de la menace à partir du Sahel avec ses contre-coups, ses ramifications dans la sous-région et particulièrement des pays frontaliers, et le Sénégal n'est pas en reste. L'évolution également des modes opératoires des groupes armés terroristes qui, comme vous le savez, sont des modes d'action qui ont évolué dans le temps. Maintenant, on sait tous que c'est la moto en tout cas qui est le vecteur privilégié de commission des attaques terroristes. Et pour finir, effectivement, nous avons essayé de proposer une réponse interservice véritablement qui a permis de mettre en synergie toutes les initiatives, en tout cas coordonnées, une interopérabilité entre les différentes forces pour justement essayer de proposer une réponse adaptée aux attaques terroristes.
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3: À cette heure passée de 20 minutes sur Radio Sénégal, voici quelques infos sur l'Inter. Les dirigeants chinois et américains Xi Jinping et Donald Trump ont achevé leur entretien à Pékin, a annoncé un responsable de la Maison-Blanche. Les discussions ont duré environ 2h15 et ont estimé les journalistes accompagnant le président américain. Selon la télévision d'État, le président chinois a prévenu son homologue américain que la Chine et les États-Unis pourraient entrer en conflit si Washington gérait mal la question de Taïwan. Et dans l'est de la RDC, alors que l'AFC M23, soutenu par le Rwanda, s'est retiré cette semaine de plusieurs localités de la plaine de Ruzizi et des hauts plateaux dans le sud Kivu, l'organisation de défense des droits de l'homme, Human Rights Watch, accuse le groupe armé et les forces rwandaises d'exactions lors de la prise et l'occupation d'Uvira en décembre 2025. Le président français Emmanuel Macron, en visite en Éthiopie hier, s'est exprimé pour la première fois au siège de l'Union africaine à Addis Abeba. Dans un discours prononcé après cette rencontre tripartite avec le président de la Commission de l'Union africaine, Mohamed Ali Youssouf, et le secrétaire général de l'Organisation des Nations Unies, Antonio Guterres, le président français a fait quelques annonces, notamment en faveur du Fonds pour la paix de l'Union africaine.
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3: Elhaj Tanda Khandiaï nous a rejoint en studio. Bonjour Elhaj.
10: Je vous retrouve avec beaucoup de plaisir. Bonjour à vous Youssouf.
3: En tout cas, tout le plaisir est partagé Elhaj Tanda Khandiaï. En ouverture du football chez les jeunes, Cannes U17 au Maroc, les Lionceaux entrent en lice cet après-midi.
10: Oui, et ce sera la première sortie des hommes de Lamine Sané cet après-midi face à cette équipe, en tout cas de l'Afrique du Sud. C'est une vieille connaissance, l'adversaire du jour, le Sénégal passe au jeune Bafana. Et pendant ce temps, l'Algérie fera face à l'équipe des Black Satellites, c'est l'équipe du Ghana. De l'autre côté, le Mali va affronter l'Angola et la Tanzanie jouera contre le Mozambique. Et puis hier, il faut signaler qu'en première sortie, la Côte d'Ivoire a dominé le Cameroun 2-0. C'est nul qui a sanctionné la rencontre entre Égyptiens et Éthiopiens. Le Maroc qui a été tenu en échec par la Tunisie 1-1. Et puis l'équipe de l'Ouganda a réalisé une bonne opération. 3-0 devant la RDC.
3: Et puis ici au Sénégal, hier, ils ont joué la 27e journée du championnat de Ligue 1.
10: Parmi les grands bénéficiaires, Tenguete FC qui a infligé à Walidan de Thiès et à domicile sa première défaite. Les hommes de Malik Diaf ont stoppé l'équipe de Walidan de Thiès après une série de 14 matchs sans défaite. Le compte-rendu est signé Papa Momodou Ndao.
11: Le mano à mano se poursuit entre Agel et le Tenguete FC. En effet, le TFC, grâce au but de Pape Guiné Thiam à la 10e minute, prend le dessus sur Walidan FC sur le score d'un but à 0. RS aux trousses de Agel Malik Diaf.
12: Notre entame a été meilleure quand même parce que nous on a joué avec un bloco. On a essayé d'empêcher les premières lances. On les a obligés à déjouer à jouer des balles longues. Par le moment, ils ont abusé avec des balles longues. On a essayé de gagner le deuxième ballon et de jouer dans la verticalité. Je pense que ça a été bien maîtrisé. Après, c'est logiquement quand même qu'on a ouvert le but.
11: Capitaine du Tenguete FC, Raphaël Ndong livre les secrets de cette victoire.
13: Ouais, on prépare chaque match comme une finale. Bien jugé, c'est Agel. On s'est dit que le match bien, moi, gagne importance à bout Agel. Dès la première minute, on a pris l'équipe de Walidan. On a fait le pressing haut. Voilà, c'est ce qui nous a facilité les choses. On a récupéré un ballon et on a transité rapidement. Et c'est ce qui nous a valu le but.
11: Coach adjoint de Walidan, Ousmane Doy, lui, souhaite désormais terminer la saison en beauté.
14: Je l'ai dit tout le temps, c'est trop tôt de dire le titre, bah, ça. Les supporters ils peuvent rêver, mais nous on a des matchs. Chaque week-end il y a un match. On se concentre sur l'adversaire et puis on joue au début jusqu'à la fin.
11: Avec ses 47 points, le Tenguete FC reste toujours à un point du leader Agel qui s'est imposé 1-0 devant GFC. Pape Momodou Ndao Thiès pour Radio Sénégal.
10: Voilà, Pape Momodou Ndao, une première victoire de l'équipe du Casasport à l'extérieur. Les protégés de Baladiba sont allés s'imposer à Djorbel 3-0. L'entraîneur Baladiba nous refait le film du match Sonacos Casasport.
15: C'est notre première victoire à l'extérieur pratiquement pendant toute la saison. Donc, à part les matchs de coupe. Donc aujourd'hui, alhamdoulilah, les gosses étaient là présents. Ils savaient, nous aussi on avait des points à chercher pour être quasiment rassurés pour le maintien. Donc aujourd'hui, on est venu. On savait que la Sonacos est sous pression. C'est une équipe qui sera sous pression et qui va vouloir coûte que coûte marquer dès les débuts. Donc on les a contenus pendant 5 à 10 minutes. Après, on a pressé. On a senti que c'est un peu fébrile, on a pressé. Et Dieu nous a donné le premier but. Donc en deuxième, on est venu. On a déroulé. Ils ont poussé, on a déroulé. Après, j'ai changé des joueurs sur les côtés. Et ils ont travaillé sur leur point fort par les centres. Et ils ont marqué le deuxième et le troisième but. Depuis le début de la saison, on s'est fixé un objectif. C'est de gagner ou de prendre un point. Donc aujourd'hui, Sonacos, ils étaient deux au but. Donc forcément, il faut s'attendre parce qu'ils vont se découvrir. Ils se sont découverts, on a exploité et on a gagné.
10: Voilà, et voilà, débat à l'instant, il faut dire que Agel reste toujours en tête avec 48 points, suivi à un point de Tenguete FC et troisième l'Union Sportive Goréenne.
3: Et on change de discipline, et là je tente de on parle d'athlétisme, des nouvelles, des championnats d'Afrique à Accra pour les représentants sénégalais.
10: Oui, en attendant, bien sûr, la sortie des grands espoirs sénégalais pour la plus haute marche du podium, Louis-François Mendy, champion d'Afrique en titre du 110 mètres. Et Salissar en ce qui concerne le triple saut. Hier, deux médailles récoltées par les Sénégalais au saut en longueur. Lismendi, médaillé d'argent avec un bond de 8,07 m. Ahmad Fall se contente d'une médaille de bronze avec 8 mètres. Et quant à Mamadou Falsar, le sprinter sénégalais a raté sa finale du 100 mètres puisque classé 5e. Il faut dire que l'or est allé au Camerounais Emmanuel Essemé avec un chrono de 10 secondes. 25 centièmes. Justement, on reste au Cameroun, mais une très mauvaise nouvelle, puisque le président de la Fédération africaine, la Confédération africaine d'athlétisme, est décédé. Ahmed Kalkaba Malboun, qui donc est décédé à Yaoundé. Il faut dire qu'il a occupé des postes importants en Afrique et dans le monde, puisqu'il a été en même temps président du comité olympique du Cameroun, mais aussi le président du CISM. Le CISM, c'est le Conseil international du sport militaire. Et c'est tout pour le sport. Youssouf Konté, je vous souhaite en tout cas une très bonne journée.
3: Merci infiniment à vous, Elhaj Tandakh Ndiaye.
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3: Et le dossier société s'intéresse aux personnes handicapées entre difficulté et résilience. Et le dossier porte la signature de Omar Sonko.
16: Le quartier général des personnes vivant avec une situation de handicap de fatigue est régulièrement très animé. Des discussions où les voix s'entremêlent, le lieu s'appelle Centre des handicapés de fatigue Gaston Dutoit, du nom de l'initiateur. Son rôle, c'est de lutter contre la mendicité en les formant. Mme Courtiop, président de l'Union communale des personnes handicapées de fatigue.
17: Au Sénégal, il y a beaucoup d'handicapés qui se moignent comme ça. Au niveau de fatigue, on est en train de lutter ça. Cause pour laquelle qu'on a créé ce centre.
16: Le centre est aussi un véritable espace de travail. Plusieurs métiers y sont pratiqués. De la transformation des produits locaux en passant par l'électromécanique ou la cordonnerie. Mme Cordiop.
17: Je suis pratiquement un pur produit du centre. Au niveau de la commune, pratiquement on ne voit pas ces handicapés-là qui moignent. Donc, c'est ça l'utilité aussi du centre. Le centre est composé de plusieurs secteurs. En effet, l'agriculture, il y a la menuiserie, il y a aussi la couture.
16: Ce centre, aussi important soit-il, ne règle pas tous les problèmes de cette couche importante de la société. Matar Diouf, secrétaire général de l'Union régionale des personnes handicapées de fatigue.
18: Beaucoup de personnes handicapées sont dans les maisons, faute d'appareillage. Ils peuvent pas se déplacer. Connaissant l'état des routes, le sable, tous ces gens-là ont du mal à accéder au centre. Le deuxième problème, comme naturellement tous les autres problèmes, c'est le financement. Au niveau des dames, les dames-là sont très braves parce que au niveau de fatigue, c'est rare qu'on voit des personnes handicapées dans les rues en train de tendre la main. La plupart ont des métiers. Troisième problème que nous avons, c'est au niveau du transport. Je suis un peu nostalgique parce que sous l'ère de l'ancien président de la République, le centre des personnes handicapées avait un car qui faisait la ronde dans les quartiers pour transporter les personnes handicapées au siège. Mais depuis, le car a disparu. C'est un véritable problème.
19: Et au niveau de la prise en charge sanitaire, comment ça se passe?
18: Là aussi, le bas blesse. Les quatre ligataires de chance fatiguent en a. Mais le problème reste entier. On avait dit que pour les quatre, il y a sept avantages, dont la santé, le transport, etc. Mais concrètement, plusieurs personnes handicapées, si on les demande, ils disent que la carte ne me sert plus à rien. Si tu vas à l'hôpital, tu payes comme les autres. Tu es obligé de faire la queue.
19: Plus de 500 cartes d'égalité de chance sont distribuées, mais les avantages demeurent non effectifs. À l'USN, départemental de l'action sociale.
20: Raison de dire que ils ne trouvent pas beaucoup d'avantages à la carte. Mais on est en train de corriger. Il y a des décrets qui sont circularisés, comme ils le disent, avec la Fédération sénégalaise des associations de personnes handicapées. Incessamment, ces décrets seront publiés et que ça permettra véritablement de rendre effectifs les avantages liés à la carte d'égalité.
19: Autre difficulté majeure, c'est l'appareillage. Loin d'être suffisant, des efforts sont faits.
20: Des ambulants, des béquilles ici. Également, on avait remis également des chaises électriques et des fauteuils roulants. Hormis ça, on a procédé à des distributions de tricycles aux associations de personnes handicapées. Pas longtemps, on avait donné également des pirogues motorisées. Tout ça, c'est pour permettre, en tout cas, l'autonomisation des personnes handicapées.
19: Les personnes vivant avec une situation de handicap attendent toujours l'effectivité des avantages de la loi d'orientation votée en 2010. Omar Sonko Fatik, Radio Sénégal.
8: Youssouf Conté.
3: Mesdames et messieurs, c'est la fin de cette édition. Merci à l'équipe technique Ngagne Demba Diop, Mohamed Mbaye Braya, CDM Ousmane Ba, réalisation Joseph Dion, KFC, production Modou Diop, coordination Elhaj Pamalik Ndao, Elisabeth Agnassar. Merci de nous avoir écoutés. Le journal en Wolof, c'est avec Oulay Kane.

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1: 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Amis croyants, en ce jour de l'Ascension, nous célébrons le Christ ressuscité qui apparaît une dernière fois à ses disciples. Le texte des Actes des Apôtres, dans la première lecture, nous annonce qu'il leur confie une mission. Vous allez recevoir une force, celle de l'Esprit Saint qui viendra sur vous. Alors, vous serez mes témoins à Jérusalem, dans toute la Judée et la Samarie, et jusqu'aux extrémités de la terre. Puis, il disparaît à leur égard. C'est ainsi que l'Ascension ouvre le temps de l'absence. Jésus n'est plus visible. Pour les apôtres, c'est le commencement de la mission. C'est l'annonce de la bonne nouvelle à tous. Pour donner ce témoignage, ils auront besoin de la force de l'Esprit-Saint. C'est important pour nous aujourd'hui. L'Ascension nous renvoie à notre mission sur la terre. En tant que chrétiens baptisés et confirmés, nous avons à témoigner de notre foi en Jésus ressuscité. Certains le font au péril de leur vie. Il ne se passe pas un jour sans qu'une personne soit persécutée dans ce monde ou blessée. On veut les obliger à renier leur foi, mais ils préfèrent mourir plutôt que de trahir le Christ. Le témoignage nous interpelle. Où en sommes-nous de notre attachement au Seigneur Jésus? La lettre aux Éphésiens, dans la seconde lecture, insiste sur ce point. Paul nous fait comprendre que toute la création est soulevée vers Dieu. Les croyants sont saisis par ce courant d'amour qui est en Jésus. Ils sont tendus vers l'avenir. L'apôtre prie Dieu d'illuminer l'intelligence des chrétiens afin de leur faire comprendre à quelle espérance ils sont appelés. C'est l'espérance de rejoindre le Christ dans les cieux et d'avoir part à l'héritage éternel parmi les saints. L'évangile de Saint Matthieu ne parle pas directement de l'Ascension, mais en y regardant de près, nous constatons que son message rejoint celui des Actes des Apôtres. L'événement se passe en Galilée. Cette région était un lieu de passage où s'affrontaient toutes les croyances et même l'incroyance. C'est à partir de là que Jésus a commencé son ministère. Et c'est aussi de là que les apôtres vont partir pour annoncer la bonne nouvelle de l'évangile. C'est une manière de dire que cette bonne nouvelle est pour tous, pas seulement pour les plus proches, les plus réceptifs, les plus accueillants. Allez, portez le Christ en tout milieu jusqu'aux périphéries. Ne laissez pas de côté ce qui semble le plus loin et le plus indifférent. Le Seigneur est à la recherche de tous. Il veut que tous ressentent la chaleur de la miséricorde et de son amour. Son grand projet, c'est de rassembler toute l'humanité dans son royaume, y compris ceux qui sont très loin et très bas. Porter l'évangile, c'est porter la force de Dieu pour arracher et démolir le mal et la violence. C'est mettre l'amour là où il n'y a que de la haine, l'égoïsme et l'intolérance. À travers nous, c'est le Seigneur lui-même qui agit dans le cœur des hommes.

Première lecture. Lecture du livre des Actes des Apôtres. Chapitre 1, versets 1 à 11. Cher Théophile, dans mon premier livre, j'ai parlé de tout ce que Jésus a fait et enseigné. Depuis le moment où il commença jusqu'au jour où il fut enlevé au ciel, après avoir par l'Esprit Saint donner ses instructions aux apôtres qu'il avait choisis. C'est à eux qu'il s'est présenté vivant après sa passion. Il leur en a donné bien des preuves, puisque pendant 40 jours, il leur est apparu et il leur a parlé du royaume de Dieu. Au cours d'un repas qu'il prenait avec eux, il leur donna l'ordre de ne pas quitter Jérusalem, mais d'y attendre que s'accomplisse la promesse du Père. Il déclara, « Cette promesse, vous l'avez entendue de ma bouche. Alors que Jean a baptisé avec l'eau, vous, c'est dans l'Esprit Saint que vous serez baptisés d'ici peu de jours. » Ainsi réunis, les apôtres l'interrogeaient. « Seigneur, est-ce maintenant le temps où tu vas rétablir le royaume pour Israël ?» Jésus leur répondit, « Il ne vous appartient pas de connaître les temps et les moments que le Père a fixés de sa propre autorité, mais vous allez recevoir une force quand le Saint-Esprit viendra sur vous. Vous serez alors mes témoins à Jérusalem, dans toute la Judée et la Samarie, et jusqu'aux extrémités de la terre. » Après ces paroles, tandis que les apôtres le regardaient, il s'éleva, et une nuée vint le soustraire à leurs yeux. Et comme ils fixaient encore le ciel où Jésus s'en allait, voici que devant eux se tenaient deux hommes en vêtements blancs qui leur dirent, « Galiléens, pourquoi restez-vous là à regarder vers le ciel? Ce Jésus qui a été enlevé au ciel d'auprès de vous viendra de la même manière que vous l'avez vu s'en aller vers le ciel. » Parole du Seigneur. Nous rendons grâce à Dieu.

Deuxième lecture. Lecture de la lettre de Saint Paul apôtre aux Éphésiens. Chapitre 1, versets 17 à 23. Frères, que le Dieu de notre Seigneur Jésus-Christ, le Père dans sa gloire, vous donne un esprit de sagesse qui vous le révèle et vous le fasse vraiment connaître. Qu'il ouvre à sa lumière les yeux de votre cœur, pour que vous sachiez quelle espérance vous ouvre son appel, la gloire sans prix de l'héritage que vous partagez avec les fidèles et quelle puissance incomparable il déploie pour nous les croyants. C'est l'énergie, la force, la vigueur qu'il a mise en œuvre dans le Christ quand il l'a ressuscité d'entre les morts et qu'il l'a fait asseoir à sa droite dans les cieux. Il l'a établi au-dessus de tout être céleste, principauté, souveraineté, puissance et domination, au-dessus de tout nom que l'on puisse nommer, non seulement dans le monde présent, mais aussi dans le monde à venir. Il a tout mis sous ses pieds, et le plaçant plus haut que tout, il a fait de lui la tête de l'Église, qui est son corps. Et l'Église, c'est l'accomplissement total du Christ, lui, que Dieu comble totalement dans sa plénitude. Parole du Seigneur. Nous rendons grâce à Dieu.

Allez de toutes les nations, faites des disciples, dit le Seigneur. Moi, je suis avec vous tous les jours jusqu'à la fin des temps.

Évangile de Jésus-Christ selon Saint Matthieu, chapitre 28, versets 16 à 20. En ce temps-là, les 11 disciples s'en allèrent en Galilée, à la montagne où Jésus leur avait ordonné de se rendre. Quand ils le virent, ils se prosternèrent, mais certains eurent des doutes. Jésus s'approcha d'eux et leur adressa ces paroles. Tout pouvoir m'a été donné au ciel et sur la terre. Allez de toutes les nations, faites des disciples. Baptisez-les au nom du Père et du Fils et du Saint-Esprit. Apprenez-leur à observer tout ce que je vous ai commandé. Et moi, je suis avec vous tous les jours jusqu'à la fin du monde. Acclamons la parole de Dieu. Louange à toi, Seigneur Jésus.

Chers frères et sœurs dans la foi, que le Dieu de notre Seigneur Jésus-Christ, le Père dans sa gloire, vous donne un esprit de sagesse pour le découvrir et le connaître vraiment. C'est avec cette prière de Saint Paul aux Éphésiens que je voudrais introduire pour vous partager le fruit de ma méditation sur les textes de la liturgie de cette solennité de l'Ascension de notre Seigneur. Chers amis, si nous devions résumer les textes de la liturgie de l'Ascension de notre Seigneur, le thème que voici en dirait long. Je le cite, « Le but de notre existence est de retourner vers notre Créateur de qui nous tenons notre vie. » Le but de notre existence est de retourner vers notre Créateur de qui nous tenons notre vie. Fin de citation. Pour saisir la quintessence de ce thème, il faut au préalable revisiter quelques mystères clés de la vie du Christ. Il s'agit des mystères de l'incarnation, de Pâques et de l'ascension que nous fêtons aujourd'hui. Il faut dire que par son incarnation, Jésus-Christ nous a révélé que l'homme a son origine en Dieu. Preuve à l'appui, dans son chapitre 1er, les versets 26 à 27, l'auteur du livre de la Genèse nous en donne une parfaite illustration. Par sa victoire sur la mort, le Christ nous a montré également le chemin à suivre pour aller vers notre Créateur. Il faut de prime abord vaincre la mort, mais la vaincre pas par nos propres forces, mais celle que nous avons reçue de celui qui l'a déjà vaincue. À ce titre, je dirais même que nous sommes tous appelés, autant que nous sommes, riches ou pauvres, malades ou bien portants, nobles ou ouvriers, quelle que soit la race, la couleur, la langue, l'ethnie ou la classe sociale, à faire l'examen du passage de cette vie terrestre à la vie éternelle dont l'épreuve ultime est la mort. Quant à l'ascension que nous célébrons aujourd'hui, elle nous donne d'entrevoir la glorification qui nous est réservée par notre Créateur après le passage dans les ravins de la mort. Dans ce combat pour la vie, combat qui est toujours d'actualité dans chacune de nos vies, que nous soyons croyants ou non, surtout en ce temps de pandémie, Jésus nous fortifie par ses termes dans la page d'Évangile. Je le cite, « Je suis avec vous tous les jours jusqu'à la fin des temps. » Fin de citation. Matthieu 28, verset 20. Oui, il est avec nous dans ce combat pour la vie, car il est l'Emmanuel, Dieu avec nous. En outre, si saint Paul commence par prier pour les Éphésiens dans la seconde lecture, c'est parce que sans la sagesse divine, il leur serait impossible de comprendre le mystère sur lequel se fonde notre espérance. Frères, dit-il, que le Dieu de notre Seigneur Jésus-Christ, le Père dans sa gloire, ouvre votre cœur à sa lumière pour vous faire comprendre l'espérance que donne son appel, la gloire sans prix de l'héritage que vous partagez avec les fidèles et la puissance infinie qu'il déploie pour nous les croyants. Éphésiens 1, versets 18 à 20. Comprendre ce mystère de l'ascension revient à comprendre aussi notre espérance. Et cela est tellement vrai actuel qu'en ce temps de pandémie où le COVID-19 continue de faire des ravages, trois types d'esprits se dessinent à travers le monde. Pour certains, la terre est tout et le ciel n'est rien. Pour cela, il faut profiter de cette vie au maximum, d'où la course au profit, la dictature, la mise sur pied de lois déraisonnées, la pratique de la loi du plus fort et que sais-je encore. Pour ceux qui prennent cette idéologie, il faut en déduire qu'ils ne connaissent pas Dieu ni ses chemins et ils ne veulent même pas entendre parler de son existence. Ce qui est important pour eux, c'est de penser plutôt, comme les apôtres, à l'établissement de leur royauté sur terre. Pour d'autres, la terre n'est rien et le ciel est tout. Pour cela, la vie sur terre est dépourvue de sens. Ils se disent en eux-mêmes,
à quoi sert-il de se fatiguer, à travailler, à s'enrichir, à faire tant et tant d'autres choses si on est conscient qu'on est juste venu en pèlerinage sur cette terre? Pour ceux qui sont au devant de cette idéologie, il faut en déduire qu'ils nient non seulement l'œuvre divine de la création, leur existence y compris bien sûr, mais également la mission que leur Créateur leur a confiée, celle d'être les garants de sa création. Ils oublient en fait que l'homme est la perfection de l'univers, selon les termes de saint François de Sales. Ceux-là sont comme celui qui, dans la parabole des talents, en Matthieu 25, du verset 14 au verset 30, est allé enfuir son talent dans la terre par peur de son maître. En tout, ils sont des attentistes. Enfin, pour d'autres encore, le ciel est déjà présent sur la terre dans l'amour. Ici, les tenants de cette idéologie comprennent en réalité le vrai sens de leur existence. La vie sur terre est une préparation à la vie future. Et si l'homme est appelé depuis toujours à vivre avec Dieu, pour Dieu et en Dieu, il devrait en prendre conscience dès cette vie pour préparer celle éternelle à laquelle tous aspirent consciemment ou inconsciemment. Œuvrer pour le salut de l'humanité, voilà ce que les défenseurs de cette idéologie ont compris. Qui plus est, si nous savons que l'ascension est la glorification de l'homme, notre ciel serait déjà présent sur terre dans l'amour. Dans ce cas, il ne s'agira aucunement pour nous de nous évader de nos tâches terrestres dans l'attente béate d'une compensation céleste à nos limites et à nos échecs. Ainsi, adhérerons-nous donc à la mission que le Christ a confiée à tous les baptisés. Allez donc, dit-il, de toutes les nations, faites des disciples, baptisez-les au nom du Père, du Fils et du Saint-Esprit, et apprenez-leur à garder tous les commandements que je vous ai donnés. Matthieu 28, versets 19 à 20. Mais pour assumer cette mission, l'assistance de l'Esprit de Jésus-Christ est d'une importance capitale. Ce qui nous permet de dire encore que l'ascension du Christ est la condition sine qua non de la venue de l'Esprit-Saint. C'est de votre intérêt que je parte, a-t-il dit à ses apôtres, car si je ne pars pas, ajoute-t-il, le Paraclet ne viendra pas sur vous. Mais si je pars, je vous l'enverrai. Jean 16, verset 7. C'est seulement après son ascension que les apôtres recevront une force, celle du Saint-Esprit qui viendra sur eux. Alors, ils seront ses témoins à Jérusalem, dans toute la Judée et la Samarie, et jusqu'aux extrémités de la terre. En somme, l'ascension du Christ est donc notre élévation, et là où est précédée la gloire de la tête, là aussi est appelée l'espérance du corps. Selon saint Léon dans son premier sermon sur l'ascension, à saint Augustin d'ajouter en empruntant la voie du Christ, je le cite, « Voilà où je reste, moi qui monte, je monte parce que je suis la tête. » Mon corps reste encore sur terre. Fin de citation. Seigneur, que ton corps, qu'est l'Église, continue sans cesse ta mission salvifique sur terre et reste toujours le gardien du dépôt de la foi au milieu du monde jusqu'à ton retour glorieux, toi qui règnes pour les siècles des siècles. Amen.

0: nous croyons. Cette fête vient donc nous rappeler le but de notre vie. Le Christ ressuscité veut nous associer tous à sa victoire sur la mort et le péché. Aujourd'hui, monté au ciel, il va nous préparer une place. Nous sommes à 10 jours de la Pentecôte. Les apôtres en ont profité pour faire une retraite. Avec eux, nous te supplions, Seigneur, envoie ton esprit qui renouvelle la face de la terre.
1: Merci, chers frères et sœurs, d'avoir suivi votre émission dominicale du jour du Seigneur, Parole de Dieu et Louange de l'Afrique, présentée par Joseph Getsane
0: et Johanna Sylvie Yvette Manga.
1: À présent, cédons la place à John Mendy pour l'émission à Wolof. Bon dimanche et sainte semaine dans le Christ.

0: Bonjour et bienvenue à cette transmission de la messe depuis la cathédrale Notre-Dame des Victoires. Aujourd'hui, solennité, l'ascension, le Christ monte au ciel. Et je suis avec la sœur Geneviève.
1: Frères et sœurs en Christ, vous vivez avec nous depuis la cathédrale Notre-Dame des Victoires. Cette solennité de l'Ascension de l'année A. La liturgie offre à notre méditation les textes suivants. La première lecture du livre des Actes des Apôtres, au chapitre 1, les versets 1 à 11. Tandis que les apôtres le regardaient, il s'éleva. Le psaume est le psaume 46. La deuxième lecture est de la lettre de saint Paul aux Éphésiens, au chapitre 1, les versets 17 à 23. Tandis que l'évangile est celui de saint Matthieu, au chapitre 28, 16, verset 28, verset 16 à 20. Tout pouvoir m'a été donné au ciel et sur la terre. Cette célébration eucharistique est présidée par l'abbé Jean Gorsen, vicaire à la paroisse cathédrale. Frères et sœurs, entrons en célébration en disposant nos cœurs à accueillir la tendresse et la miséricorde divine.

Au nom du Père et du Fils et du Saint-Esprit. La grâce de Jésus le Christ, notre Seigneur, l'amour de Dieu le Père,

Préparons-nous à célébrer le mystère de l'Eucharistie en reconnaissant que nous sommes pécheurs. Implorons sur nous la miséricorde et le pardon de Dieu. Je confesse à Dieu Tout-Puissant que Dieu Tout-Puissant nous fasse miséricorde, qu'il nous pardonne nos péchés et nous conduise à la vie éternelle.

Dieu Tout-Puissant, fais-nous exulter d'une joie sainte et nous réjouir dans une fervente action de grâce. Car l'ascension de ton Fils le Christ nous introduit déjà auprès de toi, nous les membres du corps dont il est la tête, appelés à vivre en espérance dans la gloire où il nous a précédés. Lui qui vit et règne avec toi dans l'unité du Saint-Esprit, Dieu pour les siècles des siècles.

0: Ce passage de la première lecture rappelle la montée au ciel de notre Seigneur et Sauveur Jésus-Christ. Il retourne au Père pour nous préparer une place avec la promesse de nous envoyer le Défenseur, l'Esprit-Saint.
1: Lecture du livre des Actes des Apôtres. Cher Théophile, dans mon premier livre, j'ai parlé de tout ce que Jésus a fait et enseigné depuis le moment où il commença jusqu'au jour où il fut enlevé au ciel, après avoir, par l'Esprit Saint, donné ses instructions aux apôtres qu'il avait choisis. C'est à eux qu'il s'est présenté, vivant après sa passion. Il leur en a donné bien des preuves, puisque pendant 40 jours, il leur est apparu et leur a parlé du royaume de Dieu. Au cours d'un repas qu'il prenait avec eux, il leur donna l'ordre de ne pas quitter Jérusalem, mais d'y attendre que s'accomplisse la promesse du Père. Il déclara : cette promesse, vous l'avez entendue de ma bouche, alors que Jean a baptisé avec l'eau, vous, c'est dans l'Esprit Saint que vous serez baptisés d'ici peu de jours. Ainsi, réunis, les apôtres l'interrogeaient : Seigneur, est-ce maintenant le temps où tu vas rétablir le royaume pour Israël ? Jésus leur répondit : il ne vous appartient pas de connaître les temps et les moments que le Père a fixés de sa propre autorité. Mais vous allez recevoir une force quand le Saint-Esprit viendra sur vous. Vous serez alors mes témoins à Jérusalem, dans toute la Judée et la Samarie, et jusqu'aux extrémités de la terre. Après ces paroles, tandis que les apôtres le regardaient, il s'éleva, et une nuée vint le soustraire à leurs yeux. Et comme ils fixaient encore le ciel où Jésus s'en allait, voici que devant eux se tenaient deux hommes en vêtements blancs qui leur dirent : Galiléens, pourquoi restez-vous là à regarder vers le ciel ? Ce Jésus qui a été enlevé au ciel d'auprès de vous viendra de la même manière que vous l'avez vu s'en aller vers le ciel. Parole du Seigneur.

0: L'apôtre Paul, dans la deuxième lecture, nous enseigne que le Christ, élevé dans la gloire au-dessus de toute principauté, Dieu l'a fait asseoir à sa droite dans les cieux.
1: Lecture de la lettre de Saint Paul apôtre aux Éphésiens. Frères, que le Dieu de notre Seigneur Jésus-Christ, le Père dans sa gloire, vous donne un esprit de sagesse qui vous le révèle et vous le fasse vraiment connaître. Qu'il ouvre à sa lumière les yeux de votre cœur pour que vous sachiez quelle espérance vous ouvre son appel. La gloire s'emplit de l'héritage que vous partagez avec les fidèles et quelle puissance incomparable. Il déploie pour nous les croyants, c'est l'énergie, la force, la vigueur qu'il a mise en œuvre dans le Christ. Quand il l'a ressuscité d'entre les morts et qu'il l'a fait asseoir à sa droite dans les cieux, il l'a établi au-dessus de tout être céleste, principauté, souveraineté, puissance et domination, au-dessus de tout nom que l'on puisse nommer, non seulement dans le monde présent, mais aussi dans le monde à venir. Il a tout mis sous ses pieds et le plaçant plus haut que tout, il a fait de lui la tête de l'Église qui est son corps. Et l'Église, c'est l'accomplissement total du Christ, lui que Dieu comble totalement de sa plénitude. Parole du Seigneur.

En ce temps-là, les 11 disciples s'en allèrent en Galilée, à la montagne où Jésus leur avait ordonné de se rendre. Quand ils le virent, ils se prosternèrent, mais certains eurent des doutes. Jésus s'approcha d'eux et leur adressa ces paroles. « Tout pouvoir m'a été donné au ciel et sur la terre. Allez, de toutes les nations, faites des disciples. Baptisez-les au nom du Père et du Fils et du Saint-Esprit. Apprenez-leur à observer tout ce que je vous ai commandé. Et moi, je suis avec vous tous les jours jusqu'à la fin du monde. »

0: frères et sœurs en Christ, nous célébrons la solennité de l'Ascension. Jésus-Christ qui monte au ciel vers son Père et notre Père, 40 jours après sa résurrection. Le retour du Christ vers le Père n'est pas un adieu, ni un départ définitif, ni du moins un abandon du monde, mais une présence réelle et une proximité indéfectible dans le cœur de ses apôtres et dans la vie du monde. Lui-même dit « Moi, je suis avec vous tous les jours jusqu'à la fin des temps ». Sans être présent physiquement à nos yeux, le Christ demeure en nous par l'amour que nous portons les uns pour les autres, par l'action de l'Esprit Saint, Esprit qui, en soutenant nos actions, ravive en nous le souvenir du Christ. Ce souvenir du Christ par l'Esprit Saint ne se confond pas à un passé lointain, mais s'établit comme une présence constante et actuelle du Christ, un présent indicatif, c'est-à-dire un présent qui indique sa vie, son action, sa parole, et tout cela par notre vie, par nos actions et par nos paroles. Les apôtres et nous-mêmes, nous devenons ainsi les instruments porteurs du Christ, le Christ qui se fait toujours connaître et se rend visible par nous, le Christ qui proclame l'Évangile par nos voix, qui agit par nos mains, que l'on peut toucher, soigner par notre corps, le Christ qui attire à lui des hommes par notre foi, notre conversion et notre témoignage. Le Christ est donc absent du monde, mais présent réellement dans le monde, par nous et en nous. Chers amis, l'ascension du Seigneur nous apprend qu'une absence physique n'empêche pas le choix de la fidélité, puisque l'amour suffit à rendre présent dans nos cœurs l'être absent. L'infidélité au Christ ou à toute autre personne ne pourrait donc se justifier par l'absence ou par l'indifférence. Une telle indifférence que l'on entend par une lenteur du Christ à nous exaucer. L'unité du cœur du Christ au cœur de chacun de ses apôtres, l'unité du cœur du Christ à nos cœurs, l'unité de nos cœurs garantit l'amour, et bien sûr, l'amour suppose la fidélité. C'est l'amour donc en effet qui a permis aux apôtres de rester attachés au Christ, bien qu'absent à leurs yeux, attachés au Christ pour continuer en lui, par lui et avec lui, l'œuvre de la mission. D'ailleurs, toute la mission du Christ a été de répandre et de sauvegarder l'amour dans le cœur des hommes. Cela devient désormais notre mission à la suite du Christ, répandre et sauvegarder l'amour dans le cœur de nos frères et sœurs. Ces 40 jours nous ont appris et peut-être réappris à accueillir la bonne nouvelle de la joie, à mieux croire qu'il y a toujours une issue heureuse qui s'ouvre au cœur de nos soucis quotidiens si nous savons porter l'espérance et la foi. Ces 40 jours nous ont appris et peut-être réappris à écouter le Christ, à contempler le ressuscité, tout cela pour mieux aimer le prochain, au point d'accepter de devenir très peu devant lui, pour qu'il devienne tout devant nous. Accepter de ne rien posséder de trop, pour qu'abondance soit donnée à l'autre, mon frère, mon prochain. C'est justement cela, l'élévation. Nous sommes élevés par Dieu, comme le Christ, si nous savons devenir humbles, toujours au service de nos frères et sœurs, fidèles à l'action de grâce et à la volonté de Dieu. La véritable élévation de l'homme ne s'obtient ni par ce qu'il possède, ni par sa sagesse, ni par ses origines, mais plutôt par sa capacité à supporter l'épreuve comme le Christ, à se réjouir au moment favorable avec ceux qui se réjouissent, à s'abaisser pour être en mesure de se confondre aux plus pauvres et aux plus démunis. C'est surtout nous servir de ce que nous avons pour améliorer le quotidien de nos frères et sœurs. Chers amis, Dieu ne considère pas la gloire et la grandeur que nous donnent les hommes ou nos richesses, mais c'est toujours élevé celui qui se conduit avec droiture et dans l'humilité. En passant de ce monde à son Père, le Christ ne nous laisse pas orphelins. Avec nous et pour nous, il s'élève avec son corps semblable au nôtre, avec sa ressemblance aux hommes en toutes choses, à l'exception du péché, pour que nous devenions effectivement un peu moindre que Dieu, comptés parmi les anges et les saints, puisque sauvés. Chers amis, toute âme humaine, aussi impure soit-elle, tout corps humain, aussi faible qu'il puisse être, est destiné à être élevé vers Dieu à la suite du Christ. Ainsi, par son ascension, le Christ valorise l'homme et lui redonne toute sa dignité, cette dignité perdue et entachée par le péché qu'il commet. Nous serons donc élevés par le Christ pour être ainsi réconciliés avec Dieu, pour être sauvés. Venu de Dieu par l'incarnation, le Christ retourne vers le Père par l'ascension. Deux mouvements, de Dieu vers les hommes et des hommes vers Dieu. Il nous rappelle l'enfant prodigue qui lui aussi effectue ces deux mouvements, de son Père vers le monde et du monde vers son Père, en passant par sa perdition puis par sa conversion. Dans le monde, le Christ a converti les hommes par le message de l'amour pour les élever vers Dieu par sa résurrection. Le Christ n'est pas ressuscité pour lui-même, mais ressuscité pour élever nos âmes vers Dieu comme une garantie de notre salut. Chers amis, nous venons tous de Dieu parce que créés à son image et à sa ressemblance. D'ailleurs, nous sommes tous ses enfants par le baptême que nous avons reçu. Puisque nous sommes alors nés de Dieu, il nous faudrait apprendre à revenir à lui pour lui dire notre action de grâce. Revenir à Dieu quand les merveilles de ce monde nous détournent de lui et nous perdent. Revenir à Dieu quand nous sommes perdus à cause du péché. Ce retour du Christ doit nous pousser aussi à agir désormais autrement avec notre frère, notre sœur, avec notre prochain. Comme le Christ, nous sommes appelés à retourner vers nos semblables pour pardonner leurs fautes, non pour les juger. Retourner vers nos semblables pour demander pardon, sans nul besoin de nous justifier. Retourner vers nos semblables pour entamer avec eux une nouvelle démarche de paix, une nouvelle amitié, pour faire confiance de nouveau, croire à la possibilité de leur conversion et de la nôtre. Les disciples ne restent pas à la montagne à contempler le ciel dans lequel le Christ disparaît. Ils descendent pour annoncer au monde comme missionnaires la bonne nouvelle à accepter par le baptême. Ils descendent pour accepter la réalité de la vie. Chers amis, il est bon de lever les yeux vers le ciel, c'est-à-dire d'avoir une vie de prière assidue. Mais notre vie n'est pas que prière, il faut l'admettre. Elle est aussi travail, joie, peine et responsabilité. Elle est aussi échec, réussite, malheur, joie. Notre vie de prière, nos yeux levés vers Dieu, ne peuvent et ne pourront en aucun cas nous exclure de la réalité douloureuse que peut prendre le cours de notre vie. Il nous faut nous aussi descendre de nos montagnes pour affronter et vivre la réalité de notre quotidien, pour assumer nos responsabilités et recevoir de Dieu par sa grâce la claire vision de ce que nous avons à faire et par lui la force de l'accomplir. Allez de toutes les nations et faites des disciples. Nous sommes tous envoyés en mission pour proclamer le Christ au monde, chacun dans sa responsabilité et ses charges du quotidien. Chacun alors doit assumer et assurer sa part de la mission afin que tout et tous contribuent à la gloire de Dieu, au salut des âmes et à la conversion du monde. Mais nous convertirons le monde beaucoup plus par nos actes que par nos paroles, beaucoup plus par ce que nous faisons que par ce que nous promettons de faire. C'est en nous voyant vivre notre foi en actes concrets que les hommes nous approcheront. C'est ainsi que nous serons en mesure de changer le cœur des hommes pour les convertir et les mener au Christ. C'est de là que naîtra leur volonté et leur désir d'être baptisés au nom du Père et du Fils et du Saint-Esprit. Notre témoignage de vie, notre foi et notre charité feront pour le Christ des disciples et des missionnaires. Que l'Esprit fasse de nous de véritables missionnaires pour que nous puissions vivre concrètement ce que nous proclamons. Et quand nous voyons vivre, le monde reconnaisse le Christ qui fait notre identité et notre unité, lui qui vit et règne pour les siècles des siècles.
1: Frères et sœurs, nous venons de méditer les trois textes que nous propose l'Église en ce jour avec l'aide de l'abbé Jean Gorsen. Jésus nous invite à la mission commune et personnelle. L'abbé nous a dit que Jésus, que par les dire et les faire, nous pouvons nous aussi être missionnaires. Regardons vers le Seigneur et invitons notre fort intérieur à accueillir l'Esprit qui viendra sur nous et nous envoyer en mission. Pour cela, frères et sœurs, professons notre foi en un Dieu Père, Fils et Esprit Saint.
0: Notre foi. 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

jour très saint, supplions le Père Tout-Puissant, afin que la Pâque de son Fils unique, Jésus-Christ notre Seigneur, apporte grâce et joie au monde entier. Ensemble, prions le Seigneur.

par la foi de l'Esprit Saint la sagesse, la volonté et le courage nécessaires pour surmonter les difficultés inhérentes à leur mission. Ensemble, prions.

et bénissait. Il se sépara d'eux et fut emporté au ciel. Que ta bénédiction, Seigneur, descende sur tous les dirigeants du monde, en particulier sur les responsables politiques de notre pays. Qu'en fidèles et humbles serviteurs, ils aient la claire vision de leurs fonctions et s'attellent à les remplir pleinement pour la paix dans la nation. Ensemble, prions.

Dieu de tendresse et de miséricorde, nous te supplions pour toutes les personnes qui ploient sous le poids d'une quelconque difficulté ou souffrance physique et spirituelle, que ta bénédiction leur parvienne et leur apporte le secours, le réconfort et la guérison. Ensemble, prions.

notre communauté paroissiale et notre assemblée ici présente pour contempler ta montée au ciel, Seigneur. Nous te prions, à ta suite, fais de nous de véritables témoins de ton évangile au milieu de notre société. Ensemble, prions.

0: Dieu qui sait toutes choses, tu vois tous les besoins de notre vie humaine. Accueille les prières de ceux qui croient en toi, exauce les désirs de ceux qui te supplient. Par Jésus le Christ, notre Seigneur.
1: Frères et sœurs, nous voici au bout d'une longue marche pendant 40 jours de carême et de repentir. Nous avons fait face à notre manquement. La marche du carême, sans l'entrée dans la Pâque, serait pure folie. Après la Pâque, pendant 40 jours, Jésus ressuscité va nous apparaître, nous, ses disciples, pour nous parler du royaume des cieux, pour nous préparer à un autre passage, celui d'aujourd'hui, l'ascension. Oui, frères et sœurs, nous avons vécu 40 jours pour être enseignés sur l'Église, à partir des Actes des Apôtres. 40 jours pour être initiés aux choses d'en haut. Saint Paul nous l'a rappelé dans la deuxième lecture. Si donc vous êtes ressuscités avec le Christ, recherchez les réalités d'en haut. C'est là qu'est désormais le Christ. Aujourd'hui, le Christ nous bénit et nous envoie. Allez donc, allons donc, allez vers toutes les nations, avec nos peurs et nos doutes, mais avec la certitude que le Christ est toujours avec nous. L'Évangile, frères et sœurs, ce n'est pas la foi sans aucun doute, c'est la foi mêlée de doutes.

0: Apprécions donc aujourd'hui les bonnes nouvelles de notre foi mêlées de doutes. La première bonne nouvelle, Jésus s'élève dans le ciel, mais ne nous quitte pas. Je suis avec vous jusqu'à la fin des temps. Il déploie en nous son esprit de sagesse. La deuxième bonne nouvelle, l'héritage de l'annonce de l'Évangile. Frères et sœurs, nous sommes disciples avec le Christ, disciples et missionnaires pour le Christ, missionnaires de l'amour, missionnaires de la miséricorde, du pardon et du service. Il ne nous est pas demandé de conquérir, mais d'aimer et de servir. Il ne nous est pas demandé de fixer le ciel et de regarder les nuages, mais de le reconnaître dans tous les événements de notre vie personnelle et collective, dans nos épreuves, dans nos joies et dans notre espérance. Entrons dans la deuxième partie de notre célébration.
1: Que le vôtre soit agréable à Dieu le Père Tout-Puissant. Seigneur, en ce jour où nous fêtons l'admirable ascension de ton Fils auprès de toi, nous te présentons humblement ce sacrifice. Nous t'en prions, fais que cet échange très saint élève nos cœurs vers les réalités célestes.

Vraiment, il est juste et bon pour ta gloire et notre salut de t'offrir, Seigneur, notre action de grâce toujours et en tout lieu. Seigneur, Père très saint, Dieu éternel et tout-puissant. Car le Seigneur Jésus, le roi de gloire, vainqueur du péché et de la mort, s'élève aujourd'hui au plus haut des cieux devant les anges émerveillés. Lui est le médiateur entre Dieu et les hommes, juge du monde et Seigneur de l'univers. Sans quitter notre condition humaine, le premier, il entre au ciel, tête de l'Église et commencement de tout ce qui existe. Et il donne aux membres de son corps l'espérance de le rejoindre un jour. C'est pourquoi la joie pascale rayonne partout l'univers. La terre entière exulte. Les puissances d'en haut et les anges dans le ciel chantent sans fin l'hymne de ta gloire.

toi qui es vraiment saint, toi qui es la source de toute sainteté, Dieu notre Père. Nous voici rassemblés devant toi et dans la communion de toute l'Église. Nous célébrons le jour très saint où notre Seigneur, ton Fils unique, ayant pris notre nature avec sa faiblesse, l'a fait entrer dans la gloire près de toi. Par lui qui siège désormais à ta droite, nous te prions. Sanctifie ces offrandes en répandant sur elles ton esprit, qu'elles deviennent pour nous le corps et le sang de Jésus, le Christ, notre Seigneur. Au moment d'être livré et d'entrer librement dans sa passion, il prit le pain, il rendit grâce, il le rompit et le donna à ses disciples en disant, « Prenez et mangez-en tous, ceci est mon corps livré pour vous. »

De même, après le repas, il prit la coupe. De nouveau, il rendit grâce et la donna à ses disciples en disant, « Prenez et buvez-en tous, car ceci est la coupe de mon sang, le sang de l'Alliance nouvelle et éternelle, qui sera versé pour vous et pour la multitude en rémission des péchés. Vous ferez cela en mémoire de moi. »

0: en faisant ainsi mémoire de la mort et de la résurrection de ton Fils. Nous t'offrons, Seigneur, le pain de la vie et la coupe du salut. Et nous te rendons grâce, car tu nous as estimés dignes de nous tenir devant toi pour te servir. Humblement, nous te demandons qu'en ayant part au corps et au sang du Christ, nous soyons rassemblés par l'Esprit Saint en un seul corps.
1: Souviens-toi, Seigneur, de ton Église répandue à travers le monde. Fais-la grandir dans ta charité, en union avec notre pape Léon, notre archevêque André et tous les évêques, les prêtres et les diacres. Souviens-toi aussi de nos frères et sœurs qui se sont endormis dans l'espérance de la résurrection. Et souviens-toi dans ta miséricorde de tous les défunts. Accueille-les dans la lumière de ton visage. Si nous tous enfin nous implorons ta bonté, permets qu'avec la Vierge Marie, la bienheureuse Mère de Dieu, Notre-Dame des Victoires, avec Saint Joseph son époux, avec les apôtres et tous les saints qui ont fait ta joie au long des âges, nous ayons part à la vie éternelle et que nous chantons ta louange et ta gloire par ton Fils Jésus le Christ.

0: Unis dans le même esprit, nous pouvons dire avec confiance la prière que nous avons reçue du Sauveur. Notre Père,
1: que ton nom soit sanctifié, que ton règne vienne, que ta volonté soit faite sur la terre et au ciel. Donne-nous aujourd'hui notre pain de ce jour. Pardonne-nous nos offenses, comme nous pardonnons nos soucis, à ceux qui nous ont offensés. Et ne nous laisse pas tomber en tentation.
0: Délivre-nous de tout mal, Seigneur, et donne la paix à notre temps. Soutenu par ta miséricorde, nous serons libérés de tout péché, à l'abri de toute épreuve. Nous qui attendons que se réalise cette bienheureuse espérance, l'avènement de Jésus-Christ, notre Sauveur. Le règne de la puissance est à toi. Seigneur Jésus-Christ, tu as dit à tes apôtres, je vous laisse la paix, je vous donne ma paix. Ne regarde pas nos péchés, mais la foi de ton Église. Pour que ta volonté s'accomplisse, donne-lui toujours cette paix et conduis-la vers l'unité parfaite, toi qui vis et règnes pour les siècles des siècles.
1: Amen.
0: Que la paix du Seigneur soit toujours avec vous. Dans la charité du Christ, donnez-vous la paix.
2: Seigneur, tu as dit à tes apôtres que le défenseur les conduirait aux quatre coins de la terre pour annoncer ton évangile. Fais briller ta lumière sur le visage de ceux qui cherchent à construire la justice, la vérité et la paix. Par ce corps que nous allons recevoir, ainsi avec humilité nous prions, Agneau de Dieu qui enlève le péché du monde, prends pitié de nous. Agneau de Dieu qui enlève le péché du monde, prends pitié de nous. Agneau de Dieu qui enlève le péché du monde, donne la paix à nos cœurs, à nos communautés, aux pays qui en ont le plus besoin. Donne la paix à notre Église locale et universelle. Seigneur, toi le Fils de David, donne-nous la paix.

0: Nous allons recevoir le corps et le sang du Christ. Heureux les invités du Seigneur. Les chrétiens rassemblés dans toutes les paroisses ou églises vont aller vers cette table du Seigneur.
1: Voici celui qui enlève les péchés du monde. Heureux les invités au repas des noces de l'agneau.
2: Frères et sœurs, en cette solennité de l'Ascension, nous en arrivons à la communion, corps et sang du Christ. L'Ascension est moins un départ qui créait une absence et un vide qu'une situation nouvelle. Jésus, certes, est invisible, mais il n'est pas absent. Il est toujours présent. Au contraire, mais dans une autre manière. Présent là où deux ou trois sont réunis comme nous en ce matin. Présent dans le pain et le vin de l'Eucharistie que nous allons recevoir. Présent dans l'affamé nourri et le malade visité. Présent dans la liturgie communautaire, comme dans la prière faite dans le secret de nos chambres. Oui, il est présent dans sa mère qu'il envoie sur la terre pour nous ramener vers lui. Seigneur Jésus, au cours d'un repas avec tes disciples, tu leur as fait tes recommandations pour qu'ils s'aiment. Qu'ils aiment l'Église. Aide ton Église à proclamer ta parole en célébrant ton Eucharistie. Console tous ceux qui ne peuvent assister à ton repas par ignorance, par incroyance ou par empêchement. Par l'intercession de Marie ta mère, présente au milieu des apôtres qui priaient, donne-nous les grâces que nous demandons dans cette communion que nous allons recevoir, pour avoir une foi et un amour plus fort.

0: nous sommes aussi en communion avec les enfants qui font la première communion chez les chevaux.
1: Tous les peuples battaient des mains, acclamaient Dieu par vos cris de joie. Car le Seigneur est le Très-Haut, le Redoutable, le Grand Roi sur toute la terre. Dieu s'élève parmi les nations. Oui, le Seigneur est là sur la montagne avec Marie sa mère, les apôtres et de nombreux disciples. Cela remet en mémoire pour nous la montagne de la Transfiguration. Là, ils n'étaient que trois à contempler la gloire. Pendant 40 jours, le Seigneur nous a préparés à ce retour vers son Père et vers notre Père. Tristesse et joie de cette séparation. Il ne nous laisse pas orphelins, car son esprit brûle en nous. Après la Transfiguration, Seigneur, le Seigneur a dit aux apôtres,

de se taire sur ce qu'ils avaient contemplé. Mais aujourd'hui, au contraire, il les envoie proclamer sa résurrection à toutes les nations, en commençant par ceux qui nous sont plus proches. Cessons donc, frères et sœurs, de regarder le ciel en attendant le retour du Christ. Partons. Allons annoncer la bonne nouvelle. L'autre a soif de Dieu. Portons-lui l'eau qui donne la vie. Mon frère a soif de la parole de Dieu. Donnons-lui du temps pour partager. L'autre a besoin de soins. Soignons, corrigeons, aimons et servons nos frères et sœurs. Joie pour ce message d'espérance. Joie pour que le retour vers le Père et vers notre Père. Joie pour le nom de l'Esprit-Saint que nous allons recevoir. Le Seigneur est monté dans les cieux. Jouons pour lui, tambourin, battez des mains.

0: Frères et sœurs, Jésus à l'ascension monte vers la droite de Dieu. Le venons à présent pour l'oraison finale.
1: Éternel et tout-puissant, tu nous donnes d'avoir part au mystère divin, alors que nous sommes encore sur la terre. Mets en nos cœurs un grand désir d'être unis au Christ, en qui notre nature humaine est déjà près de toi.

0: les annonces paroissiales de ce jour, les enveloppes du dernier culte sont disponibles au sortir des messes. Pour les rendre, vous êtes priés de vous adresser au prêtre ou au secrétariat de la paroisse. Nous rappelons que le dernier culte est un devoir pour tout chrétien. Nous avons reçu à ce jour 225 enveloppes pour une valeur de 10 106 500 francs. Pour tous ceux et celles qui sont admis à recevoir cette année le sacrement de l'Eucharistie, première communion, ou de la confirmation, une retraite préparatoire est prévue le jeudi 28 et le vendredi 29 mai à la cathédrale de 8h30 à 16h. Pour de plus amples précisions, leurs parents sont invités à la rencontre qui se tiendra ce vendredi, le 15 mai 2026 à 18h à la crypte. Les badges pour le pèlerinage marial à Popenguin sont disponibles au secrétariat de la paroisse au prix de 500 francs. Le renouveau charismatique catholique du doyenné Plateau Médina vous invite à l'édition 2026 du Cénacle qui se tiendra du 14 au 22 mai 2026 à la crypte de la cathédrale sous le thème « La vie dans l'esprit, source d'une église synodale, féconde dans la mission ». Vous êtes tous invités à y participer. La création d'un nouveau cimetière chrétien à Guédiouaï est une urgence. L'archevêque de Dakar, Monseigneur André Gueye, lance un appel de solidarité et de générosité à tous les fidèles. Chaque geste compte, quel qu'il soit. Nous sommes invités donc à soutenir ce projet pour garantir la dignité de nos défunts. Ceux qui veulent participer peuvent se rapprocher des prêtres ou du secrétariat de la paroisse. L'archidiocèse de Dakar, à travers la commission Famille, Vie et Éducation, vous invite à la cérémonie de pose de la première pierre et au lancement des travaux du futur centre diocésain de promotion sociale et de pastorale de la famille. La cérémonie se tiendra à Djamniadio ce 14 mai 2026 à partir de 17h sous la présidence de Mgr André Gueye. Merci de consulter les tableaux d'affichage pour plus d'informations. Bonne fête de la solennité de l'Ascension du Seigneur à toutes et à tous.
1: Autre information, le pèlerinage national de Popenguin cette année, le diocèse de Gyantchoir est à l'honneur. Monseigneur Walter Manga, Jean-Baptiste, la présidente.
2: Aujourd'hui, le Fils unique est en. Des cieux. Il a ouvert la voie pour que vous puissiez vous élever jusqu'à lui. Que Dieu Tout-Puissant vous comble de sa bénédiction. Après sa résurrection, le Christ s'est manifesté à ses disciples. Quand il viendra pour le jugement, qu'il vous soit favorable à jamais. Le Christ, vous le croyez, siège avec le Père dans la gloire. Puissiez-vous éprouver avec joie qu'il reste auprès de vous jusqu'à la fin du monde comme il vous l'a promis. Et que la bénédiction de Dieu Tout-Puissant, le Père, le Fils et le Saint-Esprit descendent sur vous et y demeurent pour toujours.

Christ, vous venez de vivre avec nous depuis la cathédrale Notre-Dame des Victoires. La célébration de cette solennité de l'ascension de notre Seigneur et Sauveur Jésus-Christ. Cette messe a été présidée par l'abbé Jean Gorsen, vicaire à la paroisse cathédrale. Elle vous a été transmise par la RTS grâce à notre technicien du jour, M. Omar Ba, à qui nous disons un grand merci. Cette messe vous a été commentée par Sœur Geneviève Gouni-Mandjouba de la Congrégation des Sœurs de l'Immaculée Conception. Nous vous souhaitons à tous une bonne fête de l'Ascension, un bon cénacle vers la Pentecôte de l'Esprit-Saint.

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0: Chers amis auditeurs, nous vous souhaitons la bienvenue dans cette émission spéciale Ascension. Nous recevons dans ce studio le Père Joël Faye, Oblat de Marie Immaculée.
1: Que Dieu notre Père et Jésus-Christ notre Seigneur vous donne la grâce et la paix dans l'Esprit Saint. Béni soit Dieu maintenant et toujours. Bien chers frères et sœurs, bien chers amis croyants, chers auditeurs, nous célébrons aujourd'hui la solennité de l'ascension de notre Seigneur Jésus-Christ. 40 jours après sa résurrection, 40 jours après sa victoire sur le mal et la mort, notre Seigneur Jésus-Christ rassemble ses disciples et vit avec eux ses derniers instants de sa présence physique sur la terre. Un moment d'intimité, un moment de confiance, qui aussi semble être un moment de douleur à cause de la séparation. Ces disciples qui s'approchent, certains doutent. Le doute peut être suscité par la douleur de la séparation. Mais, comme nous l'avons entendu dans l'antienne d'ouverture de la célébration eucharistique d'aujourd'hui, qui nous dit « Homme de Galilée, pourquoi restez-vous là à regarder vers le ciel ?» Figé là, à cause de la douleur de la séparation, figé parce que désemparé, parce que le Seigneur s'en va, cela ne doit pas être le point final. Et l'antienne continue, il viendra de la même manière, celui que vous avez vu s'en aller vers le ciel. Alors notre Seigneur Jésus-Christ qui monte aujourd'hui, n'abandonne pas l'humanité, n'abandonne pas ses disciples, mais il leur confie une mission importante, celle de continuer à être eux-mêmes, sa présence dans le monde, à être ces signes du salut qu'il a déjà accompli par la croix, par sa mort et par sa résurrection. Et c'est dans les lectures que nous avons entendues d'aujourd'hui que nous trouvons ce réconfort, que nous trouvons cette responsabilité que Jésus donne à ses disciples. Responsabilité de continuer son œuvre d'évangélisation, de partir partout dans le monde et de plonger le monde dans le Père, le Fils et le Saint-Esprit. Quand le Seigneur dit « baptisez-les au nom du Père », c'est-à-dire plongez-les, immergez-les dans la vie de la Trinité. Et cette immersion dans la vie de la Trinité, dans la bonté trinitaire, passe justement par, d'abord pour les disciples, les commandements qu'il faut vivre, qu'il faut mettre en pratique. Et rappelons-nous que le commandement le plus important est celui de l'amour que Jésus a donné à ses disciples au soir, où il devait lui-même témoigner de cet amour immense pour l'humanité. Aimez-vous les uns les autres comme je vous ai aimé, parce que à ceci, tous reconnaîtront que vous êtes mes disciples. Voilà pourquoi dans l'évangile, il leur dit, apprenez d'abord à garder mes commandements, puis vous enseignerez aux autres à garder mes commandements. Et dans les lectures que nous avons entendues, nous avons justement cette implication dans la mission du Christ. Et cette implication, nous la voyons dans la première lecture, le livre des Actes des Apôtres, l'Église primitive. Et ce passage s'ouvre par les dernières instructions que le Seigneur Jésus-Christ ressuscité donne à ses disciples, instructions dans lesquelles nous avons l'ordre de ne pas quitter Jérusalem parce que le plus grand don leur sera fait là, à Jérusalem. Cette ville est le point d'union entre, d'une part, l'œuvre de Jésus dans sa vie et sa mission terrestre, et d'autre part, la vie et la mission de ses disciples. À Jérusalem, nous avons le cœur, le lieu où s'est accomplie la rédemption du monde. Et c'est de là que partira l'annonce de cette rédemption du monde, porté par les disciples du ressuscité du monde, porté par les disciples du ressuscité, qui participent à sa victoire sur le mal et la mort, et qui seront

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Oui, nous qui fêtons la résurrection du Christ depuis la nuit sainte de Pâques, nous sommes invités aujourd'hui à faire un saut pour retourner à Jérusalem, notre Jérusalem personnel, c'est-à-dire là où nous avons reçu notre salut, là où le Christ a donné sa vie pour chacun et chacune d'entre nous. De là, nous pouvons retourner pour attendre que le Seigneur, que l'Esprit, nous soit encore donné de nouveau. La question immédiate qui se pose est pour nous. Pour moi, c'est où ma Jérusalem? Ou bien, c'est quoi ma Jérusalem? Là où je dois attendre le Seigneur, là où je dois attendre le don de Jésus-Christ. Notre Jérusalem personnelle est le lieu où nous avons pris conscience que vraiment le Seigneur m'a sauvé. Il m'a délivré de la mort. Il m'a donné sa vie, la vie éternelle. Notre Jérusalem est surtout là où il m'a constitué disciple missionnaire. Comme le disait le pape François de Vénéré Mémoire, être disciple missionnaire. Oui, chers frères et sœurs, notre Jérusalem ecclésiale, c'est-à-dire l'Église universelle ou particulière, c'est-à-dire nos diocèses, et toutes ses composantes, jusque même dans nos familles, qui sont des églises domestiques, et notre Jérusalem personnelle, sont un lieu de départ de notre mission. Mais là où nous devons souvent revenir aussi, pour renouveler en nous la conscience et la joie de notre salut, et aussi la conscience de l'envoi en mission que nous avons reçu. Notre Jérusalem n'est pas seulement un lieu physique, mais partout et à tout moment où le Seigneur nous sauve et continue de nous sauver. C'est le lieu de notre histoire d'amour avec lui.
là où s'actualise son salut pour nous, la mise à jour de notre salut selon notre condition actuelle. Car oui, le salut de Dieu dans notre vie personnelle, dans notre monde, est un salut qui s'actualise de manière continue, sans arrêt. C'est comme le dit le beau chant que nous connaissons et que nous chantons souvent. Signe par milliers, trace de ta gloire. Signe par milliers, Dieu dans notre histoire. Et ces signes par milliers, c'est quoi? C'est l'actualisation continue du salut de Dieu dans notre vie.

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Bien chers frères et sœurs, ces signes par milliers sont tous les biens que Dieu nous donne. Oui, ils sont par milliers, parce que à chaque fois que Dieu nous sauve, c'est un signe, le signe de son amour, le signe qu'il est plus fort que le mal et la mort, le signe qu'il ne nous abandonne jamais. C'est un signe, alors, quand il ne nous abandonne pas dans la maladie, c'est un signe, quand il nous sauve d'un accident ou d'une catastrophe, c'est un signe quand il nous donne le pain quotidien. C'est un signe quand nous réussissons nos projets. C'est un signe quand il nous fait rencontrer l'âme sœur. C'est un signe quand nous nous réveillons simplement le matin.

tout bien que nous recevons est un signe, et ces signes sont parsemés dans notre existence et dans celle du monde entier. Ces signes présents en nous sont tellement importants et présents qu'ils font de nous et qu'ils nous transforment en signes vivants par milliers. Il faut aussi avoir les yeux du cœur ouverts pour que cela suscite l'action de grâce pour toutes ces merveilles de Dieu. L'action de grâce est le signe que les yeux de notre cœur sont ouverts. 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Et justement pour être ces signes par milliers comme une constellation, ces signes qui sont un témoignage et qui nous transforment d'abord nous personnellement et puis qui transforment le monde, qui transforment notre humanité à l'image du bon levain qui fait lever la pâte. Nous sommes appelés, nous chrétiens, à vivre ce que nous dit l'apôtre Paul dans la seconde lecture, sa lettre qu'il a adressée aux chrétiens d'Éphèse. Cette correspondance est un rappel que notre espérance est en Jésus-Christ qui monte au ciel et qui va s'asseoir à la droite du Père dans la gloire. Lui qui est avec nous toujours et partout. Son départ ne doit pas donc être considéré comme un abandon, comme une absence. Jésus nous dit le motif de son retour vers sa source, vers son Père. Il nous le dit en Jean 14, 2. Il nous disait déjà que je m'en vais vers le Père pour vous préparer une place et je reviendrai vous chercher. Donc ce n'est pas un aller sans retour, ce n'est pas un aller définitif. Je reviendrai vous chercher. Pourquoi ? Parce que je veux que là où je suis, que vous soyez vous aussi. 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

Alors, cela doit susciter en nous, comme nous avons prié à la prière d'ouverture, une joie fervente, une exultation, une joie sainte, pas une joie humaine, mais une joie sainte, parce que l'ascension de Jésus-Christ, notre Seigneur, nous fait quoi? Nous rapproche de Dieu notre Père. Et cela suscite en nous cette espérance. Alors là où l'ascension semble montrer une séparation, au contraire, par les yeux de la foi, nous voyons en l'ascension de notre Seigneur Jésus-Christ un rapprochement de Dieu notre Père. Et ce rapprochement se fait parce que c'est Jésus qui accède au Père. Et Jésus fait un avec le Père et il fait un avec nous. Voilà pourquoi c'est lui qui est la tête de l'Église. Et là où le Sauveur, la tête, est parvenu, il veut aussi que les membres de son corps parviennent là-bas. Notre Seigneur Jésus-Christ ne peut être séparé de nous. Il ne peut être séparé de l'humanité parce que depuis son incarnation, il a assumé notre humanité. Il a pris chair. Et par cette solidarité de Jésus-Christ avec notre humanité, nous aussi, nous voyons déjà notre humanité accéder à la gloire du Père. Alors nous n'avons pas le droit, nous les chrétiens, de vivre dans la tristesse, de vivre dans ce sentiment d'abandon. Non, au contraire, Jésus est avec nous. Et par son ascension aujourd'hui, nous sommes avec le Père, nous sommes avec son Père. Et cela est motif de joie inexprimable et motif d'exultation. Et cette exultation part de quoi? Part du fait que les portes du paradis nous sont ouvertes. C'est ce que l'hymne des Lodes d'aujourd'hui nous dit. Tu as ouvert pour tous les tiens en grande la porte du très vieux jardin où Dieu convie les hommes pour la joie sous l'arbre immense de ta croix.

0: Oui, chers frères et sœurs, bien-aimés dans le Seigneur, il nous faut exulter d'une joie. Le chrétien ne doit pas être une personne qui vit dans la tristesse, qui se cramponne à la douleur. Mais le chrétien doit être celui qui vit de la joie, qui vit dans la joie et qui transmet cette joie au monde parce que notre cœur demeure en Jésus, qui est élevé. Et saint Paul nous disait cela, vous qui êtes ressuscité avec lui, que nous puissions rechercher les biens d'en haut. Et notre bien d'en haut, c'est Jésus-Christ notre Seigneur, qui est allé nous préparer une place, qui est allé pour que son Père nous envoie l'Esprit, le plus grand don, l'Esprit. Que nous puissions aussi, à partir de ce jour, nous préparer à la réception et à l'accueil de l'Esprit Saint, ce don immense. Cet Esprit qui va nous rappeler tout ce que le Christ nous a enseigné. Chrétiens, nous sommes bok. 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
1: Merci à vous, Père Joël Faye. Je rappelle que vous êtes de la congrégation des Oblats de Marie Immaculée. Bonne fête d'Ascension et bonne suite des programmes sur Radio Sénégal.

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0: Merci à Ngagne Demba à la partie technique. Chers auditeurs, il est 12 passé de 55 minutes. Gardez l'écoute dans un instant à 13h. Vous aurez le journal en français présenté par Cher Tidiane Ndiaye.
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0: Bonjour à tous, 13h, voici le journal de la mi-journée sur Radio Sénégal.
1: Cher Tidiane Diaye.
0: Au sommaire, l'Ascension fêtée ce 14 mai, l'Ascension qui célèbre la montée de Jésus au ciel. Cette fête intervient 40 jours après Pâques. Dans les différentes églises, les chrétiens ont prié. Notre reporter Joseph Götzsaré a assisté à la messe de la cathédrale de Dakar. Le vicaire Abbé Augustin Thiao appelle l'homme à aimer son prochain pour davantage cultiver la paix. Hadj 2026. 420 pèlerins sont arrivés tôt ce matin à Médine, de même que notre envoyé spécial au pèlerinage au lieu saint de l'islam, El Hadj Tcherno Diallo, qui note déjà que le dispositif mis en place par la délégation générale au pèlerinage est satisfaisant, surtout avec l'innovation de taille. Le Tariq Makka, confirmé par le général Mamadou Gueye, à suivre. La souveraineté en est encore difficile à atteindre au Sénégal. Notre pays ambitionne d'améliorer et de valoriser sa production locale. Les enjeux ont été discutés à la 5e rencontre internationale sous le thème « Les vecteurs de développement ». Marie Diagne nous fait le point. Les Lyonceaux font leur entrée à la CAN U17 de football cet après-midi. Les Sénégalais affrontent les Sud-Africains à 16h en match du groupe D au stade Mohamed VI de Casablanca du Maroc, qui est le pays hôte. La page des sports sera présentée par Tanda Khandiaï en seconde partie de journal.
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1: Cher Tidiane Diaye.
0: À la technique, Ngagne Diop. Et puis notez qu'un vent violent accompagné de pluie a emporté tout sur son passage dans plusieurs localités de la commune de Dendi-Fello. S'il n'y a pas de perte en vie humaine à déplorer, les dégâts sont très importants. Au-delà des toitures d'habitation, d'édifices publics, les semences réservées ont été détruites par la pluie. Le temps de tenir un conseil municipal, les chefs de village s'activent à recenser les dégâts de manière exhaustive, correspondance à Kédougou, Alu Badré Guémé.
3: La nuit d'hier a été longue pour les populations de plusieurs villages de la commune de Dindefello. Un vent d'une rare violence accompagné d'une pluie a emporté des centaines de cases, des clôtures enclos, sans oublier les greniers. Ce coup-ci-là est l'adjoint au maire de Dindefello.
4: Depuis ma naissance, je n'ai jamais vu ce vent-là à Dindefello. Le vent a démarré aux environs de 21h-22h. Mais ça n'a duré 5 à 10 minutes. À Dindefello, à Ségou, à Boussoura, à Afia, à Dandé, à Bayari, des villages sur le plateau. Il y a eu des maisons, des édifices publics qui sont partis. C'est des centaines de dégâts.
3: Au-delà des habitations, du poste de la gendarmerie et de celui des eaux et forêts, le censeur du lycée d'Indifelo déplore des dégâts. Dame Sec.
5: On s'est rendu à l'école. Les dégâts ne se limitent pas seulement aux abris provisoires. Le 4e bâtiment, composé de 2 salles de classe, a été en partie touché. Heureusement, comme l'on est tiré à sa fin, nous allons chercher quand même une solution provisoire.
3: En cette veille d'hivernage, les populations qui ont vu leurs semences imbibées d'eau ne savent plus où donner de la tête. Ces coups-ci-là.
4: Au bétail, on n'a pas pu d'abord ressentir, mais aussi les greniers. Et quand une toiture s'en va et qu'il y a de la pluie, ça gâte les semences. Et c'est la veille de l'hivernage. Le bétail aussi, avec lequel, n'est-ce pas, on se repose à la veille de la fête de la Tabaski, c'est pas facile aussi.
3: À en croire l'adjoint au maire, un conseil municipal se réunira après le recensement des dégâts à Kédougou pour la RTS, à l'Unbadara Djemé.
0: Nous l'avons donc noté, un vent violent accompagné de pluie qui a emporté tout sur son passage dans plusieurs localités de la commune de Dendi-Fello. C'est dans le Kédougou, marquant la fin de la présence physique de Jésus sur terre auprès de ses disciples 40 jours après Pâques. L'Ascension revêt d'une importance capitale dans la vie de tout chrétien, dans un contexte où le monde est bouleversé à cause de la guerre et de toutes sortes de mal. Abbé Augustin Thiao, vicaire à la cathédrale de Dakar, exhorte tout croyant, quelle que soit son appartenance religieuse, à aimer son prochain comme soi-même. Je vous propose de l'écouter au micro de Joseph Götzsaré.
6: Aujourd'hui, donc, nous avons la grâce de célébrer 40 jours après Pâques, la solennité de l'Ascension. Historiquement, c'est une fête qui nous rappelle la montée du Seigneur au ciel. Après avoir vécu le mystère de sa résurrection, après avoir réconforté ses apôtres par multiples apparitions, il les convoque et ensuite il fait ses adieux pour s'élever au ciel. Et les apôtres eux-mêmes, ils ne sont pas restés là à regarder là-haut, puisqu'ils sont descendus maintenant pour attendre la réalisation de la promesse du Seigneur, que de recevoir le don de l'Esprit Saint qui leur permettra maintenant d'être là dans le monde comme de vrais témoins. Le sens de cette fête, ce n'est pas une célébration d'un adieu, mais une célébration d'une présence autre, le Seigneur qui est là, présent au milieu de nous, à travers sa parole, à travers ses sacrements, mais aussi à travers ce commandement de fraternité qu'il nous a laissé. Ce qui fait que nous pouvons voir le Seigneur à travers le frère et la sœur que nous rencontrons, même si cette personne ne partage pas les mêmes convictions religieuses que nous, puisque le Seigneur Jésus-Christ, il est mort sur la croix pour sauver l'humanité. Et sa bergerie ne s'arrête pas seulement à ceux qui ont reçu le baptême, mais tout homme qui est créé à l'image de Dieu mérite donc notre égard. Et nous pouvons voir en lui ce Jésus-Christ qui est là présent, mais autrement. Dans un contexte où nous sommes tous appelés aussi à vivre le dialogue interreligieux et que chacun, dans ce que le Seigneur lui a confié comme responsabilité, dans ses convictions religieuses les plus profondes, puisse se mettre au service de l'homme et de tout homme.
0: L'ascension célébrée aujourd'hui, l'ascension qui revêt une importance capitale dans la vie de tout chrétien, commenté Abbé Augustin Tchaou, vicaire à la cathédrale de Dakar, au micro de Joseph Gertzane. Et puis ce message de vœux du chef de l'État à la communauté chrétienne en ce jour d'ascension. J'adresse mes voeux les plus chaleureux à la communauté chrétienne du Sénégal. Cette fête, au cœur de la tradition chrétienne, porte un message d'espérance et d'engagement dans le monde. Elle s'inscrit pleinement dans ce dialogue des confessions qui fait depuis toujours la force de notre nation. À chacun et à chacune, je souhaite un jour de paix, de recueillement et de fraternité, a conclu le président Bassirou Diomaye Diakhar Faye. Plus de 420 pèlerins sénégalais du premier vol du gouvernement sénégalais sont arrivés à Médine. Il était 1h54 à Dakar. Ils se disent satisfaits du voyage et ont hâte de visiter les lieux saints de l'islam. Ces pèlerins prient déjà pour leur famille et pour le Sénégal. Envoyé spécial de Radio Sénégal au Hadj 2026, El Hadj Tcherno Diallo.
7: Convocation
8: à 7h du matin.
7: Certains Hadj et Hadjaratou étaient déjà sur place au hangar des pèlerins avec accompagnants et valises. Séance de photos par-ci, achat par-là. Après plusieurs heures d'attente, l'enregistrement, puis l'embarquement à bord de l'Airbus A330 de la compagnie saoudienne Flynance.
9: Je m'appelle Matikou Rombeng. On va faire l'embarquement maintenant. Je suis trop contente parce que c'est la première fois que j'y vais à la Mecque.
10: Alhamdulillah.
11: C'est un sentiment de plaisir, donc que d'avoir le privilège d'être compté parmi les invités de Allah subhanahu wa ta'ala. Nous sommes très pressés de pouvoir faire nos ziyars et enfin de faire ce qui nous a tous amenés là-bas, c'est-à-dire le Hajj.
7: Ici, les conditions de voyage en direction de la Mecque se sont beaucoup améliorées.
12: Beaucoup de choses organisation, déjà, les tentes sont déjà au niveau de Mouna, etc. Puis même l'organisation au niveau de la délégation qui est beaucoup plus améliorée actuellement. Bien sûr, on apprécie.
7: Les pèlerins formulent déjà des prières.
11: Je vais beaucoup prier pour le pays, pour les Sénégalais.
7: Après 8 heures de vol, Médine, il est 4h54 du matin, heure locale.
13: Ladies and gentlemen, we have just landed at Prince Mohammed bin Abdul Aziz, the international airport in Medina.
7: L'émotion sur les visages.
14: Ah, alhamdulillah, santé Allah. Nous remercions le bon Dieu.
15: Ému, tout musulman ne demande que ça.
7: Le premier vol du gouvernement transporte plus de 420 pèlerins, tout heureux d'être ici pour le cinquième pilier de l'islam. Tcherno Diallo, Medinatul Munawara, RTS.
0: Le délégué général au pèlerinage à la Mecque se dit satisfait du dispositif mis en place pour le Hadj 2026, notamment des innovations majeures telles que le Tariq Maka. Ce dispositif permet aux pèlerins de faire toutes les formalités ici à Dakar avant de quitter donc pour la Mecque. Le général à la retraite Mamadou Gaye est ici au micro de notre envoyé spécial El Hadj Tcherno Diallo.
16: Un sentiment de fierté, un sentiment de satisfaction et surtout conforté par la discipline que j'ai vue aussi bien à l'embarquement que dans toutes les opérations préliminaires de ce voyage-là. J'ai été très impressionné par la qualité du service, mais surtout par la discipline en général de nos pèlerins. Et nous souhaitons, nous, au Sénégal, avoir toujours des pèlerins qui sont comme ça, disciplinés, qui respectent les consignes, qui respectent les recommandations qui sont données. Et c'est que comme ça qu'on réussit un pèlerinage. Donc, satisfait du la qualité du service à bord. Et je leur souhaite un bon vol et leur donne rendez-vous à très bientôt sur les lieux saints de l'islam, Inch'Allah.
8: C'est le premier vol, d'autres vont suivre?
16: C'est le premier vol du gouvernement, d'autres vont suivre bien entendu. Il y a 25 vols au total qui sont prévus. Aujourd'hui, nous assistons au premier vol du gouvernement. Il y a 25 vols au total. Il reste environ une quinzaine de vols d'ici le 18 mai, Inch'Allah.
17: Le général Mamadou Gaye, délégué général au pèlerinage au lieu saint de l'islam, interrogé par notre envoyé spécial à la Mecque, El Hadj Tcherno Diallo.
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17: 13h10 au Sénégal, la production de lait est encore insuffisante pour couvrir la demande nationale, avec bien sûr des difficultés liées à la conservation, empêchant du coup notre pays d'aller vers sa souveraineté en matière de lait. Nos autorités ont saisi des opportunités d'avenir lors de cette 5e rencontre internationale lait à l'initiative de l'ISRA, du CIRED et de l'INRAE. C'est sous le thème « L'avenir de la filière laitière, défis et opportunités pour un développement durable et inclusif ». Marie-Diagne.
18: La filière laitière, comme toutes les filières des secteurs agricoles et alimentaires, fait face à des incertitudes, notamment dans l'espace sous-régional. Tan Fitan Kolani est le directeur exécutif de l'Agence pour l'agriculture et l'alimentation de la CEDEAO.
19: Doubler la production du lait en Afrique de l'Ouest d'ici 2030. D'abord, un programme d'appui au pastoralisme, d'appui aux organisations professionnelles.
18: La 5e édition des rencontres lait à aborder avec les partenaires l'ensemble des aspects du développement laitier. Abder Berden Douche est expert en filière agroalimentaire à l'Agence belge de développement.
20: Il y a un besoin aujourd'hui de création de connaissances et faire en sorte qu'on puisse tendre vers une autosuffisance avec du lait en quantité et en qualité et accessible pour les populations.
18: Il a été noté que notre pays fait aussi face à un déficit de production, mais s'engage dans des initiatives qui serviront à renverser la tendance. Professeur Abdoulaye Dian est conseiller technique au ministère de l'Agriculture, de la Souveraineté alimentaire et de l'Élevage.
21: Parce que le lait est un produit périssable qui demande des conditions particulières et nécessite des coûts additionnels. C'est toutes ces problématiques qui sont en train d'être discutées pour voir dans quelle mesure on peut trouver des voies qui puissent en tout cas permettre de sortir de cette situation.
18: Marie Diagne, Amour pour Radio Sénégal.
17: 3 ans après la signature des accords de paix de Mongon, autorités administratives, ex-combattants, forces de défense et de sécurité ainsi que les populations se sont réunies dans la commune de Mbignona pour célébrer les acquis du processus de paix et réfléchir notamment sur les défis qui demeurent. Omar Mamoudou Diallo.
22: À l'occasion de la célébration du 3e anniversaire des accords de paix signés le 13 mai 2023 à Mongon, une journée de réflexion a été organisée autour des enjeux et des perspectives d'une sortie durable de crise dans le nord Xinjiang. Présidant la rencontre, le préfet du département de Mbignona, Mamoudou Khouma, a appelé les différents acteurs à transformer les acquis obtenus en une dynamique de paix.
23: Aujourd'hui, plus que jamais, nous avons le devoir collectif de transformer les acquis fragiles de paix en une dynamique irréversible de stabilité, de cohésion sociale et de développement territorial.
22: Cette célébration a également permis à la coordination de la société civile pour la paix en Casamance de mettre en lumière les défis qui restent à relever. Henri Ndeki est le coordinateur de la COSPAC.
24: La poursuite des négociations, des dialogues avec les autres coalitions du MFDC, la poursuite du désenclavement et plus spécifiquement le département de Bignona, la relance du déminage.
22: Les forces de défense et de sécurité, les ex-combattants, les populations locales ainsi que plusieurs délégations venues de différentes localités ont pris part aux festivités marquant l'entrée des accords de paix et du dépôt des armes à Mongon, Bignona. Omar Mamoudou Diallo, Radio Sénégal.
17: Kédougou, une région frontalière avec la présence de beaucoup de nationalités, le Centre académique d'orientation scolaire et professionnelle, en collaboration avec l'Alliance des filles pour le développement, sensibilise les jeunes sur la paix et la sécurité. Plus d'une trentaine de jeunes filles ont été réunies autour d'une table ronde. L'objectif est d'identifier les problèmes et de proposer des pistes de solutions. Mama
25: Kédougou, de par sa position géographique avec la menace qui guette nos frontières, l'Alliance Défi pour le développement des jeunes en partenariat avec le KOSP sensibilise les jeunes sur la sécurité et la paix à travers une table ronde. Awa Diong, présidente de l'ALDJ.
26: C'est une rencontre très importante parce que ça a réuni beaucoup d'autorités. C'était une table ronde multi-acteurs. Donc il y a eu un travail qui a été fait en amont. Donc c'était 2 jours de renforcement de capacité sur tout ce qui est confiance en soi, gestion des émotions. Et aussi jeunesse, paix et sécurité. Comme thème filles frontalières, des victimes à actifs de changement, quelle stratégie adopter? Donc c'est vraiment quelque chose d'important parce que nous sommes dans une zone frontalière. Pour relever le défi, le KOSP accompagne les jeunes filles de la région et opte pour une sécurité collaborative. Aminata Sanke, psychologue conseillère en service au KOSP de Kédougou.
1: C'est les filles elles-mêmes qui doivent porter le plaidoyer, donc c'est important de le renforcer. Donc il était question pour les filles d'identifier des défis et également d'apporter des solutions face à ces défis. Parce qu'aujourd'hui, on ne veut plus que les filles soient des victimes mais des actrices. Parce que le KOSP a ce qu'on appelle les espaces On est ensemble, les clubs des filles leaders, qui réunissaient toutes les filles de la commune de Kédougou. Donc ces cadres sont créés pour permettre aux jeunes filles de discuter.
26: Cette rencontre a été une occasion pour sensibiliser sur les mutilations génitales féminines, mais également sur le maintien des filles à l'école. Maman Siga Diouf, Kédougou, Radio Sénégal.
17: La menace terroriste au Sénégal considérée donc comme réelle et persistante avec un risque accru d'extension depuis le Sahel. Pour sécuriser nos frontières, le parquet de Kédougou a organisé une journée scientifique réunissant autorités judiciaires et forces de défense et de sécurité. Il s'agissait donc d'échanger sur l'actualité qui est le terrorisme transfrontalier et les mesures préventives. Je propose d'écouter le colonel Mamadi Kaba. Il est le commandant de la Légion de gendarmerie de Kédougou. Il s'exprime au micro de Mama Siga Diouf.
3: Cette journée scientifique a été axée sur le thème central de l'état de la menace terroriste dans la région de Kédougou, qui est très stratégique, située aux confins de deux pays frontaliers avec une frontière de 194 et 127 de part et d'autre des deux pays. Eh bien, au cours de la présentation également, nous avons mis en évidence un peu l'évolution de la menace à partir du Sahel avec ses contre-coups, ses ramifications dans la sous-région et particulièrement des pays frontaliers. Et le Sénégal n'est pas en reste. L'évolution également des modes opératoires des groupes armés terroristes qui, comme vous le savez, sont des modes d'action qui ont évolué dans le temps. Maintenant, on sait tous que c'est la moto, en tout cas, qui est le vecteur privilégié de commission des attaques terroristes. Et pour finir, effectivement, nous avons essayé de proposer une réponse interservice véritablement qui a permis de mettre en synergie toutes les initiatives, en tout cas coordonnées, une interopérabilité entre les différentes forces pour justement essayer de proposer une réponse adaptée aux attaques terroristes.
17: Colonel Mamadi Kaba, le commandant de la Légion de gendarmerie de Kédougou, les forces de défense et de sécurité, toujours au chevet des populations en collaboration avec les jeunes du projet Heyundawi, ont procédé à une vaste opération de nettoyage de la forêt classée de Mbaou ici à Dakar, l'unique poumon vert de la région de Dakar. Ce massif forestier est menacé par l'état d'immondice qui résulte des activités humaines. Je vous propose d'écouter le colonel Major Babacar John. Il est le directeur des eaux et forêts, chasse et de la conservation des sols. Il est interrogé par Fatoumba Kidjouf Kanouté.
4: Les dépôts sauvages sont nombreux au niveau de la forêt classée et ces actions que nous sommes en train de mener permettent un peu d'éradiquer ces dépôts sauvages. Mais nous le faisons en rapport avec les populations. Vous avez vu les forces de défense et de sécurité, police, la gendarmerie, les sapeurs-pompiers, à côté des mécaniciens, mais également les jeunes du programme d'appui Heyundawi qui nous accompagnent. Ça doit être un travail quotidien, une action quotidienne. Et on a les populations également qui vivent à côté de la forêt classée, qui produisent des déchets, mais qui sont jetés de manière anarchique dans la forêt, alors qu'on a des bacs à ordures qui sont là. C'est une action qui permet de sensibiliser, mais d'informer sur la nécessité de préserver cet environnement. Il y a des sanctions. Si on appliquait le code forestier, normalement, les mécaniciens n'allaient pas être là. Et c'est ce qui dépose des ordures également devait être traduit en justice systématiquement. Donc, c'est des infractions, mais quelquefois, on fait dans le social. Donc, désormais, qu'ils sachent que les services surveillent à côté de la police et de la gendarmerie, parce qu'on ne peut pas nettoyer. Et cet après-midi, on voit que les gens déposent des ordures. Les gens veulent la transformer en gare routière. Et ça, c'est formellement interdit. Il y en a à qui on accepte de faire des activités maraîchères. Mais ils doivent nettoyer au moins la devanture de leur périmètre. Et les ordures également empêchent l'infiltration des eaux qui sont versées. Ça dégrade les terres, mais également, ça impacte la biodiversité. Et cette forêt, on doit veiller à la préserver. L'existence de ce département et de Pékin y dépend.
17: Au micro de Fatoumba Kédjouf Kanouté, donc à l'instant le colonel-major Babacar John, le directeur des eaux et forêts, chasse et de la conservation des sols sur cette vaste opération de nettoyage de la forêt classée de Mbaou, l'unique poumon vert de la région de Dakar. Atiès, les résultats de la prévision saisonnière pour l'hivernage 2026 partagée avec les acteurs de l'agriculture et de l'élevage, une initiative de l'Agence nationale de l'aviation civile et de la météorologie, ANACIM. Une quarantaine de participants venus de différentes régions ont capacité pour disposer d'informations météorologiques fiables avant d'entamer la saison des pluies. Radium.
5: L'ANACIM, l'Agence nationale de l'aviation civile et de la météorologie, interprète la prévision saisonnière 2026 auprès des acteurs. Objectif, permettre une meilleure appropriation locale des informations climatiques. Djabel Ndiaye, chef du service climat de l'ANACIM.
6: La météo, si elle a l'information et si elle ne descend pas à la base, ça n'a pas de sens. C'est pourquoi, avec l'accompagnement des projets comme le FSRP qui est dû au ministère de l'Agriculture, nous avons appuyé pour qu'on descende sur le terrain. C'est l'occasion encore une fois de sensibiliser la population après une pluie, de voir est-ce que le FIT s'est définitivement installé, parce qu'on a des risques de séquençage en première moitié de la saison. Mais dans la deuxième moitié, le réchauffement sera global et on s'espère qu'on aura un faciès normal.
5: 40 participants venus des régions de Thiès, Louga, Saint-Louis, Durbel, Kaolack, Kaffrine, des agriculteurs et éleveurs qui ont salué cette initiative. Oumar Sadioba, président de la maison des éleveurs de Léona.
9: Mieux vaut prévenir que guérir. Mais déjà, il faut dire que la rencontre est importante parce qu'en tant qu'éleveur et agriculteur, les informations données par les services météo nous permettent de mener à bien notre activité. Moi, j'habite non loin de la mer. Avec les traditions, nous savons quand est-ce que l'hivernage arrive.
5: Des bénéficiaires qui doivent démultiplier les connaissances acquises dans leur localité respective. Radio Thiès, Radio Sénégal.
17: Et nous parlons de culture, cette note de jazz. Le secrétaire d'État à la culture, aux industries créatives et au patrimoine historique, qui promet le soutien de l'État au Festival international de jazz de Saint-Louis. Bakary Sarr l'a dit hier lors de la cérémonie officielle marquant l'ouverture de la 34e édition. De son côté, le maire de la ville de Saint-Louis a aussi promis son accompagnement car la manifestation a d'importantes retombées économiques. Omar Nying.
10: L'artiste Jules Gueye et son groupe gratifient les invités de quelques notes de jazz. Nous sommes à Kerkian, dans le quartier Sindonné, au sud de l'île de Saint-Louis. La 34e édition du Festival international de jazz de Saint-Louis démarre. Le secrétaire d'État chargé de la culture, des industries créatives et du patrimoine historique, Bakary Sarr, a réaffirmé l'engagement de son ministère à accompagner le festival dans sa modernisation, sa professionnalisation et son repositionnement stratégique. Stratégique internationale.
11: La culture est appelée à devenir un pilier majeur de croissance, de cohésion sociale, d'attractivité territoriale et de rayonnement international.
10: Mansour Faye, le maire de la commune de Saint-Louis, a promis d'accompagner le festival vu ses importantes retombées économiques.
12: Le Festival international de jazz constitue un véritable moteur de développement territorial. Il dynamise notre économie locale.
10: La 34e édition du festival est axée sur l'ouverture vers l'Afrique. Idriss Benjeloun, président de l'association Saint-Louis Jazz.
12: Les artistes qui se produiront sur cette scène portent chacun un lien profond avec l'Afrique de l'Ouest ou l'Afrique tout entière.
10: L'association Saint-Louis Jazz a rendu un vibrant hommage à Maître Ibrahim Diop qui a dirigé la structure pendant 12 ans. Une délégation venue de la Côte d'Ivoire prend part au festival. Omar Nying, Saint-Louis, Radio Sénégal.
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17: Tandakha Ndiaye nous a rejoint pour la page des sports. Tandakha, bonjour.
13: Bonjour à vous, cher Tidiane Ndiaye.
17: En ouverture du football chez les jeunes, Cannes U17 au Maroc, les Lyonceaux entrent en lice cet après-midi.
13: Oui, et ce sera leur première sortie sous l'air à la mine Sané cet après-midi à partir de 16h, temps universel. Ce sera là-bas du côté du Maroc. L'adversaire est bien connu, il s'agit de l'Afrique du Sud. Et donc cette vieille connaissance, et pendant ce temps, dans cette poule B, l'Algérie fera face à l'équipe des Black Satellites du Ghana. De l'autre côté, le Mali qui va affronter l'Angola, la Tanzanie jouera contre le Mozambique. Et puis hier, des résultats, la Côte d'Ivoire qui a dominé le Cameroun, 2-0, c'est nul blanc entre Égyptiens et Éthiopiens. Le Maroc tenu en échec par la Tunisie. Et puis un partout entre l'équipe de l'Ouganda, justement, qui a atomisé la formation de la RDC. c'est le score est très sévère, 3-0.
17: Du football, on a joué hier la 27e journée du championnat de Ligue 1.
13: Angèle de Rufisque qui reste toujours en tête sur le fauteuil, vainqueur de l'équipe de Guédiaouai Football Club 1-0. Tenguetche FC qui est le dauphin et qui s'est imposé 1-0 également devant Walidane de Thiès. C'était d'ailleurs la première défaite de Walidane depuis 14 journées. Génération Foot qui continue sa dynamique, vainqueur de Cameroun 3-0. Union Poti de Wokam qui a battu l'US Gorée par 2-0. Le Casasport qui a fait tomber cette équipe. Il s'agit de la Sonacos 3-0. Idem pour l'équipe du stade de Mbourg, dominatrice de Dakar Sacré-Cœur. Deux nuls ont été enregistrés, des nuls vents, la Linguère de Saint-Louis et des HLM à Dakar Sacré-Cœur. Et puis l'équipe de Pikine et les Girafes et dès lors, Agel reste leader, suivi de Tengue TFC à un point d'Union Poti de Gorée. Est largué à la troisième place. Il faut dire que la Linguère de Saint-Louis se sauve pour l'instant puisque première non relégable.
17: Direction l'Europe, des matchs attendus cet après-midi dans les grands championnats.
13: On va commencer par l'Espagne à partir de 16h. Valence qui va accueillir le Rayo Vallecano, le Real de Madrid qui affronte Real Oviedo, Gérone face à la Real Sociedad. La première ligue avec cette importante victoire de l'équipe de Manchester City hier qui s'est imposé devant Crystal Palace 3-0 et donc deuxième du classement avec 77 points contre 79 à l'équipe des Gunners d'Arsenal. Un match retard en France, le Paris Saint-Germain qui a battu le Racing Club de Lens, Ibrahim Mbaye d'ailleurs buteur et donc 2-0 en Liga espagnole, le FC Séville qui s'est imposé 3-2 devant Villarreal. Et puis cette Coupe d'Italie, une coupe qui a été remporté par l'Inter Milan 2-0 devant la Lazio de Rome.
17: Athlétisme, des nouvelles des championnats d'Afrique à Accra pour les représentants sénégalais.
13: Oui, en attendant la sortie de nos grands espoirs sur les podiums, sur les plus hautes marches avec Louis-François Mendy, champion d'Afrique en titre du 110 mètres, et mais aussi Salissard qui va défendre sa couronne. Ce sera au triple saut du côté des dames. Hier, deux médailles remportées. Et donc au saut en longueur, Lys Mendy qui a été médaillé d'argent après un saut de 8,07 m. Et puis en bronze, le capitaine de l'équipe, il s'agit de Ahmad Faye avec 8 m pile. Et que Mamadou Falsar, lui, a raté sa finale puisque classé 5e avec un chrono de 10 secondes 80 centièmes. La médaille d'or est allée à l'Espagnol, au Camerounais Emmanuel Essémé. Alors, on reste justement au Cameroun, cette fois-ci, cher Tidiane Diaye, mais oui. Une très mauvaise nouvelle, puisque l'actuel président de la Confédération africaine d'athlétisme, et donc, il est décédé hier, Ahmed Kalkaba Malkoun, c'est donc le président de la Fédération camerounaise, mais aussi président de du Comité olympique du Cameroun. Il a été également, eh bien, le président du CISM. Le CISM, vous connaissez bien, c'est donc le Conseil international du sport militaire mondial.
17: Kalkaba, une légende du sport africain.
13: Une très grande mondial, légende du sport. Et même mondial, c'est voilà. Vrai. Il a été un grand athlète camerounais puisqu'il s'était aligné sur les épreuves de sprint.
17: Voilà. Et c'est la fin de ce journal des sports, la fin également de cette édition à 13h21. Notez pour l'essentiel, un vent violent accompagné de pluie a emporté tout sur son passage dans plusieurs localités de la commune de Dendefelo. C'est bien. À Kédougou, s'il n'y a pas de perte en vie humaine à déplorer, les dégâts sont importants au-delà des toitures d'habitation, d'édifices publics. Les semences réservées ont été détruites par la pluie. Le temps de tenir un conseil municipal. Les chefs de village s'activent actuellement à recenser les dégâts de manière exhaustive, nous a dit notre correspondant Ali Badra Djemé. L'ascension fêtée ce 14 mai, l'ascension qui célèbre la montée de Jésus au ciel. Cette fête intervient 40 jours après Pâques dans les différentes églises. les chrétiens ont prié. Notre reporter Joseph Gotsané, qui a assisté à la messe de la cathédrale de Dakar, où le vicaire abbé Augustin Thiaou a appelé l'homme à aimer son prochain pour davantage cultiver la paix. Hadj 2026, 420 pèlerins sont arrivés tôt ce matin à Médine, de même que notre envoyé spécial au pèlerinage au lieu saint de l'islam, El Hadj Cherno Diallo, qui note déjà que le dispositif mis en place par la délégation générale au pèlerinage est satisfaisant, surtout avec l'innovation de taille, le Tariq Maka, qui a été confirmé par le général Mamadou Gaye, délégué général au pèlerinage. La souveraineté en lait, encore difficile à atteindre au Sénégal. Notre pays ambitionne d'améliorer et de valoriser sa production locale. Les enjeux ont été discutés à la 5e rencontre internationale sous le thème « Les vecteurs de développement ». Vous avez entendu Marie Diagne et ça se tenait à Sali. Enfin, du sport, les Lyonceaux qui font leur entrée à la CAN U17 de football cet après-midi à 16h. Les Sénégalais affrontent les Sud-Africains en match du groupe D au stade Mohamed VI de Casablanca du Maroc, qui est le pays hôte. Vous avez entendu la page des sports de Tandakha Ndiaye qui a annoncé le décès de la légende du sport et de l'athlétisme, le Camerounais Kal Kaba. Merci à l'équipe de ce 13h, à la technique Ngagne Diop, Mohamed Brian Bay, au centre de distribution et de modulation Ousmane Ba, production Marianne Ndiaye, réalisation coordination Papa Malik Ndaw, Elisabeth Agnès Sarr. Merci à toute l'équipe. Merci d'avoir suivi également cette édition. Bon après-midi à tous.

Merci à cher Tidiane Ndiaye pour le journal en français. Rendez-vous à 15h pour les brèves en français en Wolof, chers auditeurs. Nous sommes à 92.5 du RSC. Vous êtes accompagné de Cody Biguera Liguerre à la tenue d'antenne, à la partie technique Nanak Ngagne Diop. Il est 13h passé de 32 minutes. Encore une fois, bonne fête à nos amis chrétiens. Donc, nous allons continuer avec nous parce que nous allons à l'air. Les chants chorales catholiques, de 14h, du diathèque, sur la 92.5 du RSI, de voir que ça m'a beaucoup de béni. Bon appétit et bon repos.

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5: 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Moi, je suis un ransomware et je pense que les Sénégalais ont un ransomware parce que nous avons vraiment plusieurs cibles stratégiques qui ont été maintenues par rapport à ce que nous avons. Donc, il y a plusieurs exemples qui ont été mis en place, mais je vais vous présenter aussi ransomware. Ce qui est le ransomware, c'est que nous avons fait une autre vie. Donc xalat né est-ce que duñu créer ben attaque bo xamanteni par exemple dañuy dugg ci système bi scanner wër données yu important yi verrouiller ko né nga fay
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5: Les plus grandes puissances, je pense l'année passée des ngène États-Unis.
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5: France récemment.
3: Ouais.
5: Ak yenen. Mais l'idée c'est comment contrôler ces données et comment aussi se réveiller après une attaque. Mais jox exemple daf xolo depuis ñaata mois lañ tok bala ñuy
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5: 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Man je fais partie du cercle professionnel de la sécurité de l'information CPIC.
4: OK.
5: C'est des Sénégalais en majorité qui se sont réunis d'ici et d'ailleurs, yu nek États-Unis, nek France, fi Sénégal.
4: Ouais.
5: Di travail dans la sécurité informatique. Ñu bind ben lettre bo xamanteni adressé nañ ko au président de la République. Et il nous a répondu, il nous a mis en rapport avec conseillam. 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
4: c'est quoi
5: le Sénégal ne dispose pas de loi sur la cybersécurité. Comment on peut faire de la cybersécurité sans avoir de loi sur la cybersécurité? Et pire, on a une loi sur la cybercriminalité, on a une loi sur la protection des données personnelles, mais cette loi date de 2008.
4: Ouais, il faut revoir.
5: 2008
4: à 2025.
5: Il y a des technologies, il y a les gens qui ont avec les nouvelles technologies émergentes. Comment nos lois-là peuvent suivre?
4: Il faut une mise à jour, quoi.
5: Quel est le problème? Il y a des transitions d'État à Montfinec. Heureusement, actuellement ñu fi nek ñu ngi jema rattraper mais du mëna gawé non ça prend du temps il faut réfléchir il faut mettre de bons textes yo xamanteni vraiment dina mëna régir donc lool mo 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

0: Il faut vraiment nous commencer. Il faut commencer. Et par rapport au commencement, bon, nous pouvons permettre, par exemple, nous avons de nos erreurs. Donc, mettre en place l'OAB. Nous avons de gaver, je pense, peut-être nous qui
1: est-ce que nous avons dit que c'est. Il faut que nous avons dit que nous avons voté à l'Assemblée. Loyer, proposition de loyer et tout ça. Mm-hmm. Je pense que nous avons dit que nous avons urgent un peu. Parce que les points névralgiques, là, là, vous êtes là.
0: C'est ça. Moi, ta manière, ça, je me posais la question. Voilà, demander on a est-ce que nous avons un cyberdéputé ben député bo
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0: 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On prend que des gens compétents. Nous def sen liguey. De telle sorte que l'uni def, nous avons sen liguey l'uni def. Et ils ne seront pas appelés à rendre compte politiquement. Parce que les gens ils sont très bons. Mais ça, dès lundi, il faut côté politique. Il faut nous rendre compte du où on est politiquement, nous évoluer. Maintenant, ils disent qu'ils nous liguey bouba, mais ils disent qu'ils nous attirent sen poste. Parce que politiquement, ils n'apportent rien du tout par rapport au parti. Mais leur moral change en fait. De fois, ils postent stratégiques, ils ont commandé nidki. D'arrêt du côté, que ça soit politique ou l'année, mon ligue m'a de telle sorte que, si vous êtes ministre d'État, même si vous êtes numéro 2 du parti, vous êtes dans le non aussi par rapport à la cybersécurité, vous êtes dans arrête, sinon sanction y a une. Même sans état d'âme.
1: Alors, le mot aussi, moi, dit, est-ce que le Sénégal a suffisamment d'experts en cybersécurité pour que nous avons dit, pareil qu'en Amérique, nous avons aussitôt sauvé un peu la situation?
0: Bien sûr. Notamment, la CPC, le cercle des professionnels de la sécurité de l'information, il y a une entité humaine qui est là, mais nous, on est plus de 200 et quelques. Et puis actuellement, nous avons une cartographie des compétences.
1: Okay.
0: Je me dis, il y a des Sénégalais qui ont été nous faire nous faire nous faire nous faire nous faire nous faire nous faire nous réfléchir par rapport à qui. Et nous, c'est une mission. Cercle, dès que vous voulez nous faire participer, parce que moi, comme nous voyons, affaire bi nekatu man mais demay waxale pour ñep lan lañ wax moy il faut ñu arrêter forum yi arrêter rencontre yo 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
1: Merci beaucoup monsieur Gérard Dacosta, stratège en cyber défense et souveraineté numérique. Salam Sénégal vous remercie.
0: Merci beaucoup.
2: Merci à vous. Merci à vous. Gérard Dacosta.

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0: À l'écoute de Radio Sénégal, il est 19h, voici la une du journal.
1: Adramé Ismaël Colly.
0: À Kédougou, un violent vent accompagné de fortes pluies a causé d'importants dégâts dans plusieurs localités de la commune de Dindifello, même si aucune perte en vie humaine n'a été enregistrée. Maisons, édifices publics et stocks de semences ont été fortement endommagés. Au sommaire également, les premiers pèlerins sénégalais sont arrivés ce matin à Médine. Plus de 420 fidèles du premier vol gouvernemental ont salué l'organisation du voyage. Le dispositif Tariq Makka facilite désormais toutes les formalités depuis Dakar. Au même moment, 40 jours après Pâques, les chrétiens ont célébré aujourd'hui, jeudi 14 mai, l'Ascension. Au moment majeur de foi et d'espérance pour les croyants, à Dakar, l'Église appelle à l'amour du prochain dans un monde marqué par les conflits et les divisions. Dans le dossier de ce jeudi, nous allons nous intéresser au quotidien difficile des personnes à mobilité réduite de fatigue. Leurs mots MAUX ont pour nom manque d'appareillage, transport inadapté et faible prise en charge médicale. Mais au cœur des difficultés, un espace de solidarité et de résilience, le centre des handicapés. En football, CAN U17, le Sénégal rate son entrée en matière. Les Lionceaux se sont inclinés cet après-midi devant l'Afrique du Sud sur le score de 2 buts à 1.
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1: Adramé Ismaël Colly.
0: Merci et bienvenue de l'autre côté de la baie vitrée Ndikou Fall Thiam. Un vent violent accompagné de pluie a emporté tout sur son passage dans plusieurs localités de la commune de Dindifello. S'il n'y a pas perte en vie humaine à déplorer, les dégâts sont importants. Au-delà des toitures d'habitation, d'édifices publics, les semences réservées ont été détruites par la pluie. Le temps de tenir un conseil municipal, les chefs de village s'activent à recenser les dégâts de manière exhaustive. Correspondance de Kédougou, Alun Badara Djemé.
3: La nuit d'hier a été longue pour les populations de plusieurs villages de la commune de Dindifello. Un vent d'une rare violence accompagné d'une pluie a emporté des centaines de cases, des clôtures enclos, sans oublier les greniers. Ce coup-ci-là est l'adjoint au maire de Dindifello.
4: Depuis ma naissance, je n'ai jamais vu ce vent-là à Dindifello. Le vent a démarré aux environs de 21h-22h. Mais ça n'a duré 5 à 10 minutes. À Dindifello, à Ségou, à Boussoura, à Afia, à Dandé, à Bayari, des villages sur le plateau. Il y a eu des maisons, des édifices publics qui sont partis, c'est des centaines de dégâts.
3: Au-delà des habitations, du poste de la gendarmerie et de celui des eaux et forêts, le censeur du lycée d'Indifello déplore des dégâts. Dame Sec.
5: On s'est rendu à l'école. Les dégâts ne se limitent pas seulement aux abris provisoires. Dans le quatrième bâtiment, composé de deux salles de classe, ont été en partie touchés. Heureusement, comme l'on est tiré à sa fin, nous allons chercher quand même une solution provisoire.
3: En cette veille d'hivernage, les populations qui ont vu leurs semences imbibées d'eau ne savent plus où donner de la tête. Ces coups-ci-là.
4: Au bétail, on n'a pas pu d'abord ressentir, mais aussi les greniers. Et quand une toiture s'en va et qu'il y a de la pluie, ça gâte les semences. Et c'est la veille de l'hivernage. Le bétail aussi, avec lequel, n'est-ce pas, on se repose à la veille de la fête de la Tabaski, c'est pas facile aussi.
3: À en croire, l'adjoint au maire, le conseil municipal se réunira après le recensement des dégâts. À Kédougou pour la RTS, Aline Badara Djemé.
0: 19h03, vous écoutez Radio Sénégal et nous vous en remercions. Les chrétiens ont célébré aujourd'hui l'Ascension, marquant la montée de Jésus-Christ au ciel 40 jours après Pâques, dans un contexte mondial marqué par les conflits et les violences. L'abbé Augustin Thiao, vicaire à la cathédrale de Dakar, invite les croyants, quelle que soit leur religion, à cultiver l'amour du prochain et la solidarité. Il est interrogé par Joseph Götzani.
6: Aujourd'hui, donc, nous avons la grâce de célébrer 40 jours après Pâques, la solennité de l'Ascension. Historiquement, c'est une fête qui nous rappelle la montée du Seigneur au ciel. Après avoir vécu le mystère de sa résurrection, après avoir réconforté ses apôtres par multiples apparitions, il les convoque et ensuite il fait ses adieux pour s'élever au ciel. Et les apôtres eux-mêmes Ils ne sont pas restés là à regarder là-haut, puisqu'ils sont descendus maintenant pour attendre la réalisation de la promesse du Seigneur que de recevoir le don de l'Esprit-Saint qui leur permettra maintenant d'être là dans le monde comme de vrais témoins. Le sens de cette fête, ce n'est pas une célébration d'un adieu, mais une célébration d'une présence autre. Le Seigneur qui est là, présent au milieu de nous, à travers sa parole, à travers ses sacrements, mais aussi à travers ce commandement de fraternité qu'il nous a laissé. Ce qui fait que nous pouvons voir le Seigneur à travers le frère et la sœur que nous rencontrons, même si cette personne ne partage pas les mêmes convictions religieuses que nous, puisque le Seigneur Jésus-Christ, il est mort sur la croix pour sauver l'humanité. Et sa bergerie ne s'arrête pas seulement à ceux qui ont reçu le baptême, mais tout homme qui est créé à l'image de Dieu mérite donc notre égard. Et nous pouvons voir en lui ce Jésus-Christ qui est là présent, mais autrement. Dans un contexte où nous sommes tous appelés aussi à vivre le dialogue interreligieux et que chacun, dans ce que le Seigneur lui a confié comme responsabilité, dans ses convictions religieuses les plus profondes, puisse se mettre au service de l'homme et de tout homme.
0: À l'instant, Abbé Augustin Thiao, vicaire à la cathédrale de Dakar. Les préparatifs du Grand Magal de Touba se poursuivent dans le département de Mbaké. À l'issue du comité départemental de développement préparatoire, les organisateurs se disent rassurés quant à la distribution de l'eau durant l'événement. Des mesures sont également annoncées pour prévenir les inondations et améliorer l'état des routes menant à la capitale du mauridisme, Bassirou Silla.
7: Les forces de défense et de sécurité, tout comme le personnel sanitaire dans le département de Mbaké, prennent à bras le corps la couverture du Grand Magal de Touba 2026 avec des dispositifs renforcés. Onas, Acherout et Ofor, entre autres, s'y prennent déjà. Les seuls soucis demeurent les inondations et la dégradation de certains axes routiers. Selon le préfet de Mbaké, des efforts soutenus sont déployés pour pouvoir surmonter ces difficultés. Khadim Anne.
8: Le gouvernement a estimé nécessaire de mettre en œuvre un projet de drainage complémentaire qui permettra de régler définitivement le problème des inondations au niveau de la commune de Touba-Mosque. La Juppe a pris des engagements de réhabiliter les axes routiers dégradés.
7: Le comité d'organisation du Magal de Touba note des avancées dans l'organisation de l'événement. Serigne Ousmane Baké plaide pour la consolidation des acquis de l'organisation du Grand Magal, le coordinateur du comité d'organisation. J'ai bon espoir, il y a des questions qui ne vont plus revenir. Il y a eu toujours des problèmes d'eau, mais il y a des améliorations. L'organisation est davantage impeccable. On aimerait que cela soit le cas dans tous les secteurs. Quatre nouveaux forages seront mis en service avant le Magal. C'est pour une bonne distribution de l'eau à l'occasion du Grand Magal qui rassemble des millions de personnes. L'annonce est faite par le préfet du département de Mbaké, Khadim Anne. Bassirou Silla, Touba Mbaké, Radio Sénégal.
0: Focus maintenant sur le pèlerinage à la Mecque. Le délégué général se félicite du dispositif mis en place pour le Hajj 2026. Le général à la retraite Momodou Gaye met notamment en avant les innovations introduites cette année, parmi lesquelles le système Tariq Maka, qui permet aux pèlerins d'effectuer toutes les formalités administratives à Dakar avant leur départ. Il est au micro de Tierno Diallo.
9: Un sentiment de fierté, un sentiment de satisfaction et surtout conforté par la discipline que j'ai vue aussi bien à l'embarquement que dans toutes les opérations préliminaires de ce voyage-là. J'ai été très impressionné par la qualité du service, mais surtout par la discipline en général de nos pèlerins. Et nous souhaitons, nous au Sénégal, avoir toujours des pèlerins qui sont comme ça, disciplinés, qui respectent les consignes, qui respectent les recommandations qui sont données. Et c'est que comme ça qu'on réussit un pèlerinage. Donc satisfait de la qualité du service à bord, je leur souhaite un bon vol et leur donne rendez-vous à très bientôt sur les lieux saints de l'islam, Inch'Allah.
10: C'est le premier vol, d'autres vont suivre?
9: C'est le premier vol du gouvernement, d'autres vont suivre bien entendu. Il y a 25 vols au total qui sont prévus. Aujourd'hui, nous assistons au premier vol du gouvernement. Il y a 25 vols au total. Il reste environ une quinzaine de vols d'ici le 18 mai, Inch'Allah.
0: Justement, les premiers pèlerins sénégalais du vol gouvernemental pour le Hajj 2026 sont arrivés à Médine. Plus de 420 fidèles ont foulé le sol saoudien aux environs de 1h54 heure de Dakar. Satisfaits des conditions de voyage, ils se disent impatients d'accomplir leur pèlerinage et adressent déjà des prières pour leur famille et pour le Sénégal. Envoi spécial de Radio Sénégal au Hadj 2026. Tierno Diallo.
11: Convocation
12: à 7h du matin.
11: Certains Hadj et Ajaratou étaient déjà sur place au hangar des pèlerins avec accompagnants et valises. Séance de photos par-ci, achat par-là. Après plusieurs heures d'attente, l'enregistrement puis l'embarquement à bord de l'Airbus A330 de la compagnie saoudienne Flynas.
13: Je m'appelle Matiku Rombeng. On va faire l'embarquement maintenant. Je suis trop contente parce que c'est la première fois que j'y vais à la Mecque.
14: Alhamdulillah.
15: C'est un sentiment de plaisir, donc que d'avoir le privilège d'être compté parmi les invités de Allah subhanahu wa ta'ala. Nous sommes très pressés de pouvoir faire nos ziyar et enfin de faire ce qui nous a tous amenés là-bas, c'est-à-dire le Hajj.
11: Ici, les conditions de voyage en direction de la Mecque se sont beaucoup améliorées.
16: Beaucoup de choses l'organisation, déjà, les tentes déjà au niveau de Mouna, etc. Puis même l'organisation au niveau de la délégation qui est beaucoup plus améliorée actuellement. Bien sûr, on apprécie.
11: Les pèlerins formulent déjà des prières.
15: Je vais beaucoup prier pour le pays, pour les Sénégalais.
11: Après 8 heures de vol, Médine, il est 4h54 du matin, heure locale.
17: Ladies and gentlemen, we have just landed at Prince Mohammed bin Abdul Aziz, the international airport in Medina.
11: L'émotion sur les visages.
18: Ah, alhamdulillah, santé Allah. Nous remercions le bon Dieu.
19: Émis, tous musulmans ne demandent que ça.
11: Le premier vol du gouvernement transporte plus de 420 pèlerins, tout heureux d'être ici pour le cinquième pilier de l'islam. Tierno Diallo, Medinatul Munawara, RTS.
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0: 11 minutes, les forces de défense et de sécurité en collaboration avec des jeunes du projet Réyoun Daouni ont mené une vaste opération de nettoyage dans la forêt classée de Mao, considérée comme le principal poumon vert de la région de Dakar. Le site est aujourd'hui menacé par l'accumulation d'ordures liées aux activités humaines. Le colonel-major Babacar John, directeur des eaux et forêts, chasse et conservation des sols, est au micro de Fatoumba Kedjouf Kanouté.
20: Les dépôts sauvages sont nombreux au niveau de la forêt classée et ces actions que nous sommes en train de mener permettent un peu d'éradiquer ces dépôts sauvages. Mais nous le faisons en rapport avec les populations. Vous avez vu les forces de défense et de sécurité, police, la gendarmerie, les sapeurs-pompiers, à côté des mécaniciens, mais également les jeunes du programme d'appui Réyoun Daouni qui nous accompagnent. Ça doit être un travail quotidien, une action quotidienne. Et on a les populations également qui vivent à côté de la forêt classée, qui produisent des déchets, mais qui sont jetés de manière anarchique dans la forêt, alors qu'on a des bacs à ordures qui sont là. C'est une action qui permet de sensibiliser, mais d'informer sur la nécessité de préserver cet environnement. Il y a des sanctions. Si on appliquait le code forestier, normalement, les mécaniciens n'allaient pas être là. Et c'est ce qui dépose des ordures également devait être traduit en justice systématiquement. Donc, c'est des infractions, mais quelquefois, on fait dans le social. Donc, désormais, qu'ils sachent que les services surveillent à côté de la police et de la gendarmerie, parce qu'on ne peut pas nettoyer. Et cet après-midi, on voit que les gens déposent des ordures. Les gens veulent la transformer en gare routière. Et ça, c'est formellement interdit. Il y en a à qui on accepte de faire des activités mais ils doivent nettoyer au moins la devanture de leur périmètre. Et les ordures également empêchent l'infiltration des eaux qui sont versées. Ça dégrade les terres, mais également ça impacte la biodiversité. Et cette forêt, on doit veiller à la préserver. L'existence de ce département et de Pékin y dépend.
0: Nous venons d'écouter le colonel-major Babacar John, directeur des eaux et forêts, chasse et conservation des sols. Trois ans après la signature des accords de paix de Mangon, autorité administrative, ex-combattants, forces de défense et de sécurité, ainsi que population, se sont réunis à Bindiona pour évaluer les avancées du processus de paix en Casamance. Oumar Mamoudou Diallo.
21: À l'occasion de la célébration du troisième anniversaire des accords de paix signés le 13 mai 2023 à Mongon, une journée de réflexion a été organisée autour des enjeux et des perspectives d'une sortie durable de crise dans le nord Xinjiang. Présidant la rencontre, le préfet du département de Bindiona, Mamoudou Khouma, a appelé les différents acteurs à transformer les acquis obtenus en une dynamique de paix.
22: Aujourd'hui, plus que jamais, nous avons le devoir collectif de transformer les acquis fragiles de paix en une dynamique irréversible de stabilité de cohésion sociale et de développement territorial.
21: Cette célébration a également permis à la coordination de la société civile pour la paix en Casamance de mettre en lumière les défis qui restent à relever. Henri Ndeki est le coordinateur de la COSPAC.
1: La poursuite des négociations, des dialogues avec les autres coalitions du MFDC, la poursuite du désenclavement et plus précisément le département de Bignona, la relance du déminage.
21: Les forces de défense et de sécurité, les ex-combattants, les populations locales ainsi que plusieurs délégations venues de différentes localités ont pris part aux festivités marquant l'entrée des accords de paix et du dépôt des armes à Mungone, Bignona. Oumar Mamoudou Diallo, Radio Sénégal.
0: Oumar Mamoudou Diallo, une note de culture pour boucler la première partie de cette édition. Le gouvernement réaffirme son soutien au Festival international de jazz de Saint-Louis. Le secrétaire d'État à la culture, aux industries créatives et au patrimoine historique Bakary Sarr l'a déclaré lors de la cérémonie officielle d'ouverture de la 34e édition. Le maire de Saint-Louis a lui aussi salué les importantes retombées économiques de l'événement pour la ville. Omar Ning.
5: L'artiste Jules Gueye et son groupe gratifient les invités de quelques notes de jazz. Nous sommes à Kertian, dans le quartier Sindonné, au sud de l'île de Saint-Louis. La 34e édition du Festival international de jazz de Saint-Louis démarre. Le secrétaire d'État chargé de la culture, des industries créatives et du patrimoine historique, Bakary Sarr, a réaffirmé l'engagement de son ministère à accompagner le festival dans sa modernisation, sa professionnalisation et son repositionnement stratégique. Stratégique internationale.
12: La culture est appelée à devenir un pilier majeur de croissance, de cohésion sociale, d'attractivité territoriale et de rayonnement international.
5: Mansour Faye, le maire de la commune de Saint-Louis, a promis d'accompagner le festival vu ses importantes retombées économiques.
23: Le festival international de jazz constitue un véritable moteur de développement territorial. Il dynamise notre économie locale.
5: La 34e édition du festival est axée sur l'ouverture vers l'Afrique. Idriss Benjeloun, président de l'association Saint-Louis Jazz.
24: Les artistes qui se produiront sur cette scène portent chacun un lien profond avec l'Afrique de l'Ouest ou l'Afrique tout entière.
5: L'association Saint-Louis Jazz a rendu un vibrant hommage à Maître Ibrahim Diop qui a dirigé la structure pendant 12 ans. Une délégation venue de la Côte d'Ivoire prend part au festival. Omar Ning, Saint-Louis, Radio Sénégal.
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0: Mali, les rebelles indépendantistes du Front de libération de l'Azawad affirment détenir plus de 200 militaires maliens considérés comme des prisonniers de guerre à Kidal. Cette ville du nord du pays a été reprise à l'armée malienne et ses partenaires russes de l'Africa Corps le 25 avril lors d'une offensive menée conjointement avec les djihadistes du groupe de soutien à l'islam et aux musulmans liés à Al-Qaïda. Selon le FLA, plusieurs dizaines de militaires ont été tués lors de ces combats. Les autorités maliennes de transition n'ont communiqué ni sur le bilan des attaques du 25 avril, ni sur le cas des militaires maliens capturés. La justice nigériane a condamné le 13 mai l'ancien ministre de l'énergie du pays, Saleh Maman, à 75 ans de prison pour avoir détourné et blanchi l'équivalent de plus de 21 millions d'euros destinés à des projets hydroélectriques. Près de 200 sociétés illégales d'extraction artisanale d'or pour la majorité étrangère ont été identifiées au Cameroun, a indiqué hier le ministère camerounais des mines. L'exploitation illégale de l'or dans ce pays cause d'énormes dégâts écologiques et y prive l'État d'importants revenus.
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0: Okay. La page des sports, c'est avec vous Tierno Souleymane Diallo, bonsoir.
3: Bonsoir Dramis Melakouli.
0: Et vous démarrez par cette mauvaise nouvelle.
3: Ah ouais, le Sénégal qui a chuté, renversé par les Bafana Bafana U17. Pourtant, les Lyonceaux avaient ouvert le score à la 44e avant la pause, mais ils se sont fait rattraper en cours de match. Un but même, un de leurs buts a été refusé pour position hors-jeu. On rappelle pour cette journée, le Mali a fait match nul vierge face à l'Angola, la Tanzanie. Donc c'est défait du Mozambique 3-0. Match en cours entre l'Algérie et le Ghana 2-0 après 20 minutes de jeu. Ghana, prochain adversaire des Lyonceaux du Sénégal. Championnat chez nous, donc Dramé Ismaël Koulli, avec donc les résultats des matchs de la 27e journée. Diambar Duc, un but partout. Victoire de la Saloum de Buzan devant Guéloir. Défaite de Jamono Fatik 2-0 devant Teranga Sport Club, Sporting Club et Samaï et NGB. Ce qui est 2-2, un partout. 0-0 entre Amitié FC, Oslo FA, AS Bambay, AS Douane. 1-0 pour l'équipe de Bambay. Et puis, on rappelle les autres résultats. Il y a hier, TSFC Ndjambour 0-0, Escapeline-Port, 2-0 partout. Coupe du Monde, Didier Deschamps a tranché la liste des 26 bleus pour la Coupe du Monde est connue. Pas de Camavinga, mais des surprises avec Lacroix, Jean-Philippe Mateta de Crystal Palace et le jeune gardien Robin Risser. Les cadres sont bien là, Mbappé, Dembélé, Konaté, Rabiot, mais aussi des pépites comme Michael Olysee, Désiré Doué, Zaïre Emery. Une attaque XXL, un milieu resserré et des choix forts qui marquent la dernière grande compétition de Didier Deschamps à la tête des Bleus. Les Bleus débuteront leur mondial le 16 juin face au Sénégal à New York, précisément au MetLife ou au MetLife de New Jersey. Cette enceinte géante de 82 500 places accueillera la finale de la Coupe du Monde 2026 le 19. Le premier match des Lions et le troisième match des Lions. Et puis, football féminin, les Lyoncelles réjouissent encore. Troisième victoire d'affilée dans le tournoi IFOAA U20 féminin à Bissau. Et quelle démonstration de force, 4-0 face au Mali. Le Sénégal enchaîne les succès, s'installe solidement en tête du classement et affiche des ambitions. XXL pour la suite, parcours parfait, confiance totale. Les Lyoncelles sont lancés et rien ne semble pouvoir les arrêter. On rappelle les buteuses de ce match, Mam Diara Bousso, donc c'est Bousso Diallo, Sorna Pen, voilà, la joueuse de la Bombay, Maria Sarr et Sorna Pen encore, doublé encore de Sorna Pen, c'est la numéro 10 et capitaine de cette formation, Adramis Melkoli. Et puis le match entre journalistes et techniciens. En tout cas, la mi-temps, c'est 3-0 pour les 3-2 pour les journalistes.
0: J'avais marqué un but.
3: À la pause. Ouais, c'était à la mi-temps.
0: Pour le préciser.
3: Voilà. Tu as marqué hauteur d'un but. Maintenant, la seconde, l'autre partie, les 45 autres minutes. Bon, on n'a pas encore le résultat. Mais on retient que les journalistes sont devant.
0: Exactement, c'est ça. C'est ça. Merci beaucoup.
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0: Fatigue, les personnes à mobilité réduite font face à de nombreuses difficultés liées notamment à l'appareillage, au manque de financement, aux moyens de transport inadaptés et au déficit de prise en charge médicale. Malgré ces contraintes, le centre des handicapés constitue un véritable espace de rencontre, de travail et d'entraide pour ces hommes et ces femmes qui font preuve de résilience au quotidien. Dossier signé Omar Sonko.
4: Le quartier général des personnes vivant avec une situation de handicap de fatigue est régulièrement très animé. Des discussions où les voix s'entremêlent. Le lieu s'appelle Centre des handicapés de fatigue Gaston Dutoit, du nom de l'initiateur. Son rôle, c'est de lutter contre la mendicité en les formant. Mme Courtiop, président de l'Union communale des personnes handicapées de Fatick.
6: Au Sénégal, il y a beaucoup d'handicapés qui se moignent comme ça. Au niveau de Fatick, on est en train de lutter ça. Cause pour laquelle qu'on a créé ce centre.
4: Le centre est aussi un véritable espace de travail. Plusieurs métiers y sont pratiqués. De la transformation des produits locaux en passant par l'électromécanique ou la cordonnerie. Mamcor Diop.
6: Je suis pratiquement un pur produit du centre. Au niveau de la commune, pratiquement on ne voit pas ces handicapés-là qui mangent. Donc, c'est ça l'utilité aussi du centre. Le centre est composé de plusieurs secteurs. En effet, l'agriculture, il y a la menuiserie, il y a aussi la couture.
4: Ce centre, aussi important soit-il, ne règle pas tous les problèmes de cette couche importante de la société. Matar Diouf, secrétaire général de l'Union régionale des personnes handicapées de Fatick.
7: Beaucoup de personnes handicapées sont dans les maisons, faute d'appareillage. Ils ne peuvent pas se déplacer. Connaissant l'état des routes, le sable, tous ces gens-là ont du mal à accéder au centre. Le deuxième problème, comme naturellement tous les autres problèmes, c'est le financement. Au niveau des dames, les dames-là sont très braves. Parce que au niveau de Fatick, c'est rare qu'on voit des personnes handicapées dans les rues en train de tendre la main. La plupart ont des métiers. Troisième problème que nous avons, c'est au niveau des transports. Je suis un peu nostalgique parce que sous l'ère de l'ancien président de la République, le centre des personnes handicapées avait un car qui faisait la ronde dans les quartiers pour transporter les personnes handicapées au siège. Mais depuis, le car a disparu. C'est un véritable problème.
4: Et au niveau de la prise en charge sanitaire, comment ça se passe?
7: Là aussi, le bas blesse. Les cartes éligatrices de chance, Fatick en a. Mais le problème reste entier. On avait dit que pour les cartes, il y a 7 avantages, dont la santé, le transport, etc. Mais concrètement, plusieurs personnes handicapées, si on les demande, ils disent que la carte ne me sert plus à rien. Si tu vas à l'hôpital, tu payes, comme les autres. Tu es obligé de faire la queue.
4: Plus de 500 cartes d'égalité de chance sont distribuées. Mais les avantages demeurent non effectifs à l'USN, départemental de l'action sociale.
8: Raison de dire que ils ne trouvent pas beaucoup d'avantages à la carte. Mais on est en train de corriger. Il y a des décrets qui sont circularisés, comme ils le disent, avec la Fédération sénégalaise des associations de personnes handicapées. Incessamment, ces décrets seront publiés et que ça permettra véritablement de rendre effectifs les avantages liés à la carte d'égalité.
4: Autre difficulté majeure, c'est l'appareillage. Loin d'être suffisant, des efforts sont faits.
8: Des ambulants, des béquilles ici. Également, on avait remis également des chaises électriques et des fauteuils roulants. Hormis ça, on a procédé à des distributions de tricycles aux associations de personnes handicapées. Pas longtemps, on avait donné également des pirogues motorisées. Tout ça, c'est pour permettre, en tout cas, l'autonomisation des personnes handicapées.
4: Les personnes vivant avec une situation de handicap attendent toujours l'effectivité des avantages de la loi d'orientation votée en 2010. Omar Sonko Fatick, Radio Sénégal.
0: 19h27 minutes, le dossier de ce jeudi met un terme à cette édition d'information. Mais avant de nous quitter, le rappel des titres. À Kédougou, un violent vent accompagné de fortes pluies a causé d'importants dégâts hier dans plusieurs localités de la commune de Dindé et Fello. Même si aucune perte en vie humaine n'a été enregistrée, maisons, édifices publics et stocks de semences ont été fortement endommagés. Au sommaire également, les premiers pèlerins sénégalais sont arrivés ce matin à Médine. Plus de 400 fidèles du premier vol gouvernemental ont salué l'organisation du voyage. Le dispositif Tariq Maka facilite désormais toutes les formalités depuis Dakar. Au même moment, 40 jours après Pâques, les chrétiens ont célébré aujourd'hui, jeudi 14 mai, l'Ascension, un moment majeur de foi et d'espérance pour les croyants. À Dakar, l'Église appelle à l'amour du prochain dans un monde marqué par les conflits et les divisions. Dans le dossier donc de ce jeudi, nous nous sommes intéressés au quotidien difficile des personnes à mobilité réduite de Fatick. Leurs mots, M-A-U-X, ont pour nom manque d'appareillage, transport inadapté et faible prise en charge médicale. En football, Cannes U17, le Sénégal rate son entrée en matière. Les Lionceaux se sont inclinés devant l'Afrique du Sud sur le score de 2-1. Merci aux techniciens de la radio de tout le Sénégal, Ndikou Fall Thiam, Matar Sarr, Ibrahim Fall, Mohamed Brahim Bey, Céline Diop, Khalifa Lo et Amadou Ndiaye, réalisation et coordination, Pape Malik Ndaoum, Psy Khalifa Al Koulibaly et Elisabeth Agnès Sarr. Merci de nous avoir écoutés.

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0: Merci de rester fidèle au programme de Radio Sénégal. Il est 22h, voici la une du journal. Le Fonds souverain d'investissement stratégique du Sénégal veut révolutionner l'accès au logement sur une période de 10 ans. Le Fonds 6 veut réaliser 20 000 logements pour un coût global de 400 milliards de francs CFA. Cette initiative cible les ménages exclus du crédit classique pour résorber la crise de l'habitat social. Dans le but de réduire les risques d'inondation à Touba, l'État intensifie les travaux de drainage des eaux pluviales financés à hauteur de 15 milliards de francs CFA. Les travaux d'assainissement avancent à grands pas dans la cité religieuse. Au sommaire également, Tabaski 2026 au Sénégal oriental. Le rythme d'approvisionnement des marchés est encourageant. Plus de 8000 moutons sont disponibles sur les différents points de vente. Cette année, les autorités régionales ont fixé un objectif global de 12 700 ruminants pour couvrir les besoins des départements de Kédougou. En football, le Sénégal a raté ce matin son entrée en lice au championnat d'Afrique des moins de 17 ans. Les Lionceaux se sont inclinés 2-1 face à l'Afrique du Sud.
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2: Adramé Ismaël Colli.
0: Matar Sarr est de l'autre côté de la baie vitrée. Merci et bienvenue. Le Fonds souverain d'investissement stratégique du Sénégal lance à partir de demain, vendredi, Kajom Capital pour financer 20 000 logements en 10 ans. Pour y arriver, 400 milliards de francs CFA ont été mobilisés. Ce nouveau mécanisme financier baptisé est une initiative destinée à contribuer à la résorption durable du déficit de logements au Sénégal. Les détails avec Naïfa Tounyaye.
3: 200 logements pour un montant global de 25 milliards de francs CFA seront lancés en 2026 dans le cadre de Kajom Capital, un projet du Fonds 6 qui vise à accompagner les Sénégalais d'ici et d'ailleurs à accéder au logement à travers la location-vente. Le directeur général du Fonds souverain d'investissement stratégique, Babacar Niang.
4: On va signer avec le premier promoteur qui est le plus avancé, qui s'appelle EFG. Ils sont à Thiès. On a lancé un autre job. C'est là-bas, en fait, ils ont un très grand programme immobilier. On va signer vendredi pour acheter 55 logements sur les 200. Mais avant décembre, on va épuiser les 200 logements qu'on doit acheter. Donc c'est ça la phase pilote de 2026. Ensuite, des 6 mois, on aura 200 logements, 1000 logements en 2027 et 1000 logements en 2028. Et à partir de 2029, on passe à 2000 logements par an.
3: Le Fonds 6 a pour ambition de réaliser 20 000 logements d'ici 10 ans avec un budget de 400 milliards de francs CFA. Ainsi, le client aura le choix entre un logement social, économique ou standing, un choix possible grâce à l'accompagnement des partenaires techniques et financiers de Kajom Capital. Babacar Niang, le directeur général du Fonds 6.
4: On couvre toutes les régions du Sénégal. Il est très simple. Kajom Capital n'est pas un promoteur immobilier. Parce qu'il faut avoir beaucoup de fonds et être patient. Parce que attendre 15 ans pour qu'on vous paie, il faut être très solide. Nous, on est prêt à être patient, attendre des contrats de 15 ans pour que ça se déroule, pour avoir notre retour sur investissement. Et c'est ça, en fait, la nouveauté de Kajom Capital par rapport à Sikav et SNHM. Et c'est à cause de ça que Kajom n'est pas en concurrence avec Sikav et SNHM, c'est en complémentarité.
3: Au Sénégal, le déficit de logement est estimé à 500 000 unités en 2025. C'est ce qui justifie la pertinence de Kajom Capital qui promeut l'accès des Sénégalais à la propriété.
0: Quittons Dakar, direction Touba, où les travaux d'assainissement d'un coût de 15 milliards de francs CFA avancent à grands pas, ce grâce aux différents ouvrages qui entrent dans le dispositif de lutte contre les inondations. En visite dans la ville sainte, le ministre de l'Hydraulique et de l'Assainissement a procédé à l'inauguration de la bâche à pompe installée à proximité de la grande mosquée. Toutes ces infrastructures vont concourir à drainer les eaux pluviales vers la vallée du Sine. Voici Chertigan Djei au micro de Bassirou Silla.
5: J'ai pu observer avec beaucoup de satisfaction l'évolution de ces travaux sur le terrain. D'abord par le canal central qui part de Guédé et qui va aussi récupérer les eaux des différents points bas de Tokorg, de Mbal, qui va passer aussi par Daru Khodos, Daru Minam, qui va aller jusqu'au flanc de Kernyang avant de se jeter dans le bassin de Ngiranen, qui va être construit sur le site d'un marché qui était prévu là, de 3 hectares, qui va être récupéré récupérer et où sera érigé un très grand bassin qui sera un bassin de transit qui va récupérer les eaux du canal central et qui va aussi les lâcher pour que ces eaux empruntent un autre canal, le canal principal, sur à peu près 8 km qui va traverser Kawsara, Feto et autres et drainer ces eaux-là vers la vallée du Sine, vers Ndok. Les échéances que j'ai données, c'est de pouvoir confirmer que d'ici la fin du mois de juillet, l'essentiel de ces travaux seront terminés. J'ai terminé cette tournée à côté de la mosquée pour inaugurer cette bâche de pompage réalisée par la direction de la prévention des inondations qui a déjà produit des résultats significatifs. La maison de Seigne Abdoulahat, comme c'est le cas aussi pour les autres maisons des dignitaires. Moi-même, l'année dernière, lorsque j'ai fait les visites, ces maisons étaient remplies d'eau. On voyait les herbes avec le tifa un peu partout. Et aujourd'hui, il nous a été signalé que lors des derniers magals, des pèlerins avaient même pu séjourner dans ces maisons. Et je voudrais aussi rassurer en disant que ces travaux sont en cours, on va les continuer.
0: Nous restons dans la ville sainte où les préparatifs du grand magal se poursuivent dans le département de Mbaké. À l'issue du comité départemental de développement préparatoire, les organisateurs se disent rassurés quant à la distribution de l'eau durant cet événement religieux. Des mesures ont été également annoncées pour prévenir les inondations et améliorer l'état des routes menant à la capitale du mouridisme, Bassir Oussila.
6: Les forces de défense et de sécurité, tout comme le personnel sanitaire dans le département de Mbaké, prennent à bras le corps la couverture du Grand Magal de Touba 2026 avec des dispositifs renforcés. Onas, Acheroute et Ofor, entre autres, s'y prennent déjà. Les seuls soucis demeurent les inondations et la dégradation de certains axes routiers. Selon le préfet de Mbaké, des efforts soutenus sont déployés pour pouvoir surmonter ces difficultés. Khadim Han.
7: Le gouvernement a estimé nécessaire de mettre en œuvre un projet de drainage complémentaire qui permettra de régler définitivement le problème des inondations au niveau de la commune de Touba-Mosquée. La ville a pris des engagements de réhabiliter les axes routiers dégradés.
6: Le comité d'organisation du Magal de Touba note des avancées dans l'organisation de l'événement. Serigne Ousmane Baké plaide pour la consolidation des acquis de l'organisation du Grand Magal, le coordinateur du comité d'organisation. J'ai bon espoir, il y a des questions qui ne vont plus revenir. Il y a eu toujours des problèmes d'eau, mais il y a des améliorations. L'organisation est davantage impeccable. On aimerait que cela soit le cas dans tous les secteurs. Quatre nouveaux forages seront mis en service avant le Magal. C'est pour une bonne distribution de l'eau à l'occasion du Grand Magal qui rassemble des millions de personnes. L'annonce est faite par le préfet du département de Mbaké, Khadim Han. Bassir Oussila, Touba Mbaké, Radio Sénégal.
0: Intéressons-nous maintenant au pèlerinage à la Mecque. Les premiers pèlerins sénégalais du vol gouvernemental pour le Hajj 2026 sont arrivés à Médine. Plus de 400 fidèles ont foulé le sol saoudien. Satisfaits des conditions de voyage, ils se disent impatients d'accomplir leur pèlerinage et adressent déjà des prières pour leur famille et pour le Sénégal. Envoi spécial de Radio Sénégal au Hajj 2026, Tierno Diallo.
8: Convocation
9: à 7h du matin.
8: Certains Hajj et Hajjaratou étaient déjà sur place au hangar des pèlerins avec accompagnants et valises. Séance de photos par-ci, achat par-là. Après plusieurs heures d'attente, l'enregistrement puis l'embarquement à bord de l'Airbus A330 de la compagnie saoudienne Flynas.
10: Je m'appelle Matiku Rombeng. On va faire l'embarquement maintenant. Je suis trop contente parce que c'est la première fois que j'y vais à la Mecque.
11: Alhamdulillah.
12: C'est un sentiment de plaisir, donc que d'avoir le privilège d'être compté parmi les invités de Allah subhanahu wa ta'ala. Nous sommes très pressés de pouvoir faire nos ziyar et enfin de faire ce qui nous a tous amenés là-bas, c'est-à-dire le Hajj.
8: Ici, les conditions de voyage en direction de la Mecque se sont beaucoup améliorées.
13: Beaucoup de choses l'organisation, déjà, les tentes déjà au niveau de Mouna, etc. Puis même l'organisation au niveau de la délégation qui est beaucoup plus améliorée actuellement. Bien sûr, on apprécie.
8: Les pèlerins formulent déjà des prières.
12: Je vais beaucoup prier pour le pays, pour les Sénégalais.
8: Après 8 heures de vol, Médine, il est 4h54 du matin, heure locale.
14: Ladies and gentlemen, we have just landed at Prince Mohammed bin Abdul Aziz, the international airport in Medina.
8: L'émotion sur les visages.
15: Ah, alhamdulillah, santé Allah. Nous remercions le bon Dieu.
16: Ému.
9: tout musulman ne demande que ça.
8: Le premier vol du gouvernement transporte plus de 420 pèlerins tout heureux d'être ici pour le cinquième pilier de l'islam. Tierno Diallo, Medinatul Munawara, RTS.
15: Merci à vous, Tierno Diallo, et bon Hajj, religion, toujours les chrétiens ont célébré ce jeudi l'ascension, marquant la montée de Jésus-Christ au ciel, 40 jours après Pâques, dans un contexte mondial marqué par les conflits et les violences. L'abbé Augustin Tchao, vicaire à la cathédrale de Dakar, invite les croyants, quelle que soit leur religion, à cultiver l'amour du prochain et la solidarité. Il est interrogé par Joseph Götzane.
16: Aujourd'hui, donc, nous avons la grâce de célébrer 40 jours après Pâques, la solennité de l'Ascension. Historiquement, c'est une fête qui nous rappelle la montée du Seigneur au ciel. Après avoir vécu le mystère de sa résurrection, après avoir réconforté ses apôtres par multiples apparitions, il les convoque et ensuite il fait ses adieux pour s'élever au ciel. Et les apôtres eux-mêmes, ils ne sont pas restés là à regarder là-haut, puisqu'ils sont descendus maintenant pour attendre la réalisation de la promesse du Seigneur, que de recevoir le don de l'Esprit Saint, qui leur permettra maintenant d'être là, dans le monde, comme de vrais témoins. Le sens de cette fête, ce n'est pas une célébration d'un adieu, mais une célébration d'une présence autre. Le Seigneur qui est là, présent au milieu de nous, à travers sa parole, à travers ses sacrements, mais aussi à travers ce commandement de fraternité qu'il nous a laissé. Ce qui fait que nous pouvons voir le Seigneur à travers le frère et la sœur que nous rencontrons, même si cette personne ne partage pas les mêmes convictions religieuses que nous, puisque le Seigneur Jésus-Christ, il est mort sur la croix pour sauver l'humanité. Et sa bergerie ne s'arrête pas seulement à ceux qui ont reçu le baptême, mais tout homme qui est créé à l'image de Dieu mérite donc notre égard. Et nous pouvons voir en lui ce Jésus-Christ qui est là présent, mais autrement. Dans un contexte où nous sommes tous appelés aussi à vivre le dialogue interreligieux et que chacun, dans ce que le Seigneur lui a confié comme responsabilité, dans ses convictions religieuses les plus profondes, puisse se mettre au service de l'homme et de tout homme.
15: Abbé Augustin Tchao, vicaire à la cathédrale de Dakar. Il est 22h12. 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Merci de nous réitérer votre confiance à chaque instant.
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15: À quelques jours de la Tabaski, le marché est bien approvisionné en moutons à Kédougou sur un besoin de 12 700 sujets. 8 884 sont disponibles et les prix varient entre 70 000 francs CFA et 400 000. Docteur Tchernofal, inspecteur régional de l'élevage de Kédougou, nous en parle ici au micro de Younous Diédjou.
17: Au niveau de la région de Kédougou, on est à un taux d'approvisionnement de 69,95%, soit 8 884 petits ruminants. Donc, sur ce nombre quand même, les moutons représentent les 76% avec un effectif de 6788 sur le marché. On est quand même dans une région où il y a une partie de la population qui achète des caprins pour les besoins de la fête de Tabaski. C'est pourquoi même dans nos objectifs, ce nombre de caprins est inclus dedans. Donc au total, on a un effectif de 12 700 petits ruminants pour les besoins de la Tabaski. Et actuellement, on peut dire que l'approvisionnement est plus ou moins correct. Et au niveau de la région, il faut savoir que nous avons 7 points de vente officiels. Donc on en a 5 dans le département de Saréal qui sont permanents. Dans le département de Salemata, on a un seul point de vente qui est hebdomadaire. Et à Kédougou, nous avons un point de vente aussi permanent. Oui, dans ces différents points de vente, on peut dire que l'approvisionnement est correct. Au niveau de Kédougou, nous avons recensé 969 ovins, des moutons. Pour le département de Saréa, donc au total des 5 points de vente, nous avons recensé 1761 ovins. Et pour le département de Salemata, on est à 4058 ovins. Les prix, il faut savoir que ça varie pour les ovins, en tout cas entre 70 000 jusqu'à 450 000. Mais les prix pratiqués, c'est à hauteur de 120 000.
15: Démantèlement du hameau de Wunju, un village de braconniers, de trafiquants de bois illicites installés dans le parc à hauteur de la commune d'Oubadji, dans le département de Salemata. Le conservateur, en collaboration avec les autorités ont employé des moyens lourds pour déguerpir ce hameau. Ces populations ont accepté d'être accompagnées vers la destination de leur choix. Aliou Badara Djemé.
18: Ces populations ont été sommées de quitter le lieutenant-colonel Ibrahim Ndao et le conservateur du parc national de Niokolokoba.
19: On a eu à faire deux missions de reconnaissance pour leur notifier l'ordre de quitter les lieux après la fin des récoltes. Un rapport a été élaboré, transmis à la hiérarchie par rapport aux activités illicites que les populations dans ce hameau étaient en train de faire à l'intérieur du parc.
18: L'imposant arsenal mobilisé a découragé toute velléité de résistance, se réjouit le lieutenant-colonel.
19: C'est des gens qui venaient périodiquement pour s'installer, faire de l'agriculture, parquer leur bétail ou s'adonner à des exploitations illicites de ressources forestières qui braconnent avec des armes à feu et à d'autres types de trafic de produits prohibés. Nous avons mobilisé des engins lourds pour ouvrir la piste. Sur la base de leur choix, on a mis à leur disposition les pick-up, le camion. Une partie est retournée vers le village de Bakibaki Konyagi. Une grande partie de la population a préféré retourner dans un pays voisin. La Guinée.
18: Pour le conservateur, cette opération obéit une logique sécuritaire.
19: On a découvert une fosse à déchets où ils avaient l'habitude de mettre tout ce qui est carcasse de gibier abattu. C'est des gens qui faisaient pas mal d'activités illicites. Il fallait coûte que coûte faire cesser toutes ces activités illicites qu'on ne peut tolérer à l'intérieur d'une aire protégée.
18: À Kilgou pour la RTS, Aliou Badara Djemé.
15: Aliou Badara Djemé, le conservateur de Wundjou et les autorités administratives ont donc employé des moyens lourds pour déguerpir ce hameau composé de braconniers, de trafiquants de bois, entre autres. Direction Linger, qui a une nouvelle préfète, une première dans le département. Il dit inscrire son action dans la continuité et l'innovation, nous dit Wally Gay.
20: Au nom de Monsieur le Président de la République, en vertu des pouvoirs qui me sont conférés, je vous déclare officiellement installé dans vos fonctions de préfet du département de Linger.
21: C'est ainsi que la nouvelle préfète entre en fonction. Madame Teningfei devient la première femme commise de l'État à occuper ce poste. Elle décline ainsi sa feuille de route.
22: Nous veillerons au fonctionnement régulier des services déconcentrés placés sous notre autorité, afin que la performance soit de mise à tous les niveaux.
21: Son prédécesseur, quant à lui, dit quitter Linger, un département qui l'a profondément marqué. Modou Thiam, préfet sortant.
23: Aujourd'hui, l'instant est particulier pour moi. Quitter Linger n'est pas un simple départ administratif. C'est quitter une terre qui m'a marqué, des visages qui m'ont inspiré, des femmes et des hommes avec qui j'ai partagé bien plus que des responsabilités, mais des moments de vie. Linger, c'est pour moi des souvenirs forts, des défis relevés ensemble, des nuits d'inquiétude parfois, mais surtout des journées de fierté collective.
21: À l'occasion de ce passage de flambeau, Mme Teningfei a exprimé aux populations du Djolof sa disponibilité. Elle dit collaborer avec toutes les couches de la société pour mener à bien sa mission. Depuis Linger, Wally Gay pour Radio Sénégal.
15: Rallions maintenant le sud du pays. Ziguinchor a été pendant deux jours le carrefour de l'innovation pédagogique en anglais. Des enseignants en anglais et responsables éducatifs du Sud se sont réunis pour renforcer l'enseignement de l'anglais en Casamance. Un atelier sur l'enseignement et l'apprentissage de l'anglais qui a permis de partager des pratiques pédagogiques innovantes visant à améliorer la communication des apprenants. Aïssa Toussal.
24: Placée sous le thème « Il faut tout un village », la première édition de la conférence sur l'enseignement et l'apprentissage de l'anglais en Casamance a réuni plus de 150 enseignants d'anglais et responsables éducatifs des régions de Ziguinchor, Kolda et Sédiou. Deux jours durant lesquels ils ont échangé sur comment améliorer la qualité de l'enseignement de l'anglais. Moussa Ndaou, professeur d'anglais, membre du comité d'organisation.
25: Ça permet vraiment à tous ceux qui ont des connaissances en anglais, qui sont des professeurs, mais il y a des formateurs aussi qui sont là pour venir faire des ateliers, échanger et permettre à d'autres de voir que ce que je faisais en classe, il y a quelqu'un qui fait mieux que ça, donc je vais vais l'adopter. Donc l'objectif final, c'est de faire en sorte que tout ce qu'on peut apprendre ici, qu'on puisse le restituer dans les classes pour le bénéfice de nos élèves.
24: L'initiative est de Mme Brandy Taylor, assistante au niveau du CRFPE de Ziguincha.
2: Elle a eu l'initiative et on a eu à travailler pour que cette conférence, en tout cas, ait lieu.
24: Hassan Sow est inspecteur de l'enseignement moyen secondaire, option anglais, à l'inspection d'académie de Ziguincha.
2: Nous innovons notre enseignement pour pouvoir, en tout cas, faire bénéficier les enfants au maximum possible. Et je pense qu'à l'issue de cet atelier, les enseignants seront assez outillés pour pouvoir, en tout cas, renforcer davantage leur enseignement-apprentissage afin que vive l'anglais, afin que l'anglais se renforce, afin que les élèves puissent communiquer correctement.
24: Les participants ont salué l'initiative. Pour plusieurs, ce type de rencontre devrait être fréquente pour que les enseignants soient plus outillés afin qu'ils puissent faire leur travail correctement. Aïssatou Sall, Ziguinchor pour Radio Sénégal.
15: En Casamance, nous y restons plus d'une soixantaine d'étudiants des filières licence informatique et ingénierie informatique de l'université. Hassan Sek de Ziguinchor ont reçu leur diplôme de fin de formation présent à la cérémonie de graduation. Le ministre de la fonction publique et de la réforme du service public, Olivier Boucal, parent de la promotion, a encouragé les récipiendaires à croire davantage en l'expertise locale. Mariama Penda Diallo.
3: Après 3 années de formation, les étudiants des filières licence informatique et ingénierie informatique de l'université Hassan Sek de Ziguinchor reçoivent leur diplôme. Pour Abdou Karim Fall, responsable de la licence ingénierie informatique, c'est une fierté.
4: Aujourd'hui, c'est une fierté d'avoir, n'est-ce pas, obtenu ce diplôme. Aujourd'hui, il doit avoir un pont entre, n'est-ce pas, les études universitaires et le milieu professionnel, car nous, en tant qu'étudiants en ingénierie informatique, nous avons suffisamment les aptitudes nécessaires pour intégrer, n'est-ce pas, les entreprises. Donc, nous lançons un appel à toutes les autorités pour qu'ils puissent, n'est-ce pas, venir vers les étudiants et le tirer vers le haut pour leur intégrer massivement, n'est-ce pas, dans les entreprises.
3: Un appel qui n'est pas tombé dans l'oreille d'un sourd. Le ministre de la fonction publique, parrain de cette promotion, dit prendre note. Olivier Boucal d'appeler à une plus grande confiance envers l'expertise locale.
5: Aujourd'hui, le Sénégal a entamé un vaste projet qu'on appelle New Deal Technologie, qui est une initiative qui vise à transformer tous les segments de notre société. Mais à travers donc toute cette ambition, nous voulons dire aux Sénégalais qu'il faut faire confiance à l'expertise locale et que nous ne pouvons pas continuer à importer des projets venus d'ailleurs.
3: Cette cérémonie de graduation est une occasion pour les étudiants de montrer leur créativité à travers d'expositions, entre autres du matériel agricole et de recyclage qu'ils ont eux-mêmes fabriqué. Ziguinchor, Mariama Penda Diallo pour Radio Sénégal.
15: En bref, Dakar s'apprête à devenir le temps d'une semaine la capitale africaine de l'espace sous le haut patronage de son Excellence Monsieur Bassirou Diomaye Diakhar Faye, président de la République du Sénégal. L'Agence sénégalaise d'études spatiales organise la 2e édition de Sénégal Space Week qui se tiendra du 19 au 22 mai 2026 au King Fahd Palace. Sans transition, bref survol de l'actualité internationale. Au Mali, les rebelles indépendantistes du Front de Libération de l'Azawad affirment détenir plus de 200 militaires maliens considérés comme des prisonniers de guerre à Kidal. Cette ville du nord du pays a été reprise à l'armée malienne et ses partenaires russes de l'Africa Corps le 25 avril lors d'une offensive menée conjointement avec les djihadistes du groupe de soutien à l'islam et aux musulmans liés à Al-Qaïda. Nouvelle alerte de l'opposition tchadienne sur l'état du climat politique dans le pays en conférence de presse hier à N'Djamena. Le parti Les Patriotes, membre de l'ex-groupe de concertation des acteurs politiques, le GCAP, a dénoncé ce qu'il décrit comme un durcissement du pouvoir sur fond de condamnations judiciaires visant plusieurs responsables politiques. Le mouvement évoque également une dégradation de la situation sécuritaire et des fractures communautaires croissantes.
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15: 22h24, bonsoir Tierno Souleymane Diallo.
0: Bonsoir Dramiss Mekoulé, nous commençons par donc la Ligue 2 sénégalaise, victoire capitale pour les Saloum à l'issue de la 27e journée de Ligue 2. Les Kaolokois s'imposent 2-1 face au Guéloir de Fatik et restent plus que jamais en course pour la montée en Ligue 1. L'entraîneur adjoint Souleymane Diop l'a rappelé, l'objectif reste clair, rejoindre l'élite du football sénégalais. Du côté de Guéloir, la GSEC déplore l'état de la pelouse du stade de Massane Sen, de Fatik, un handicap pour ses joueurs. Les deux réactions ont été recueillies au micro de la GCAN RGS Kaolack.
6: C'est l'état du pelouse, ça nous a coûté énormément de blessures cette saison. On a perdu beaucoup de joueurs à cause de la pelouse. Maintenant, c'est aux autorités de faire le nécessaire pour mettre les équipes de Fatik dans de meilleures conditions de travail et puis mettre les garçons en sécurité parce qu'ils se blessent très très souvent et ça nous a été fatal aujourd'hui. On a perdu 5 titulaires aujourd'hui. On a bricolé pour jouer. Malgré tout, les garçons ont été très cohérents et ont fait un excellent match. Vraiment, il faut regretter les deux buts qu'on a par manque d'expérience parce que ce penalty ne devait pas arriver si on avait joué avec beaucoup plus de sérénité. Malheureusement pour nous, les garçons ont commis des erreurs et ça nous a été fatal.
7: Cette victoire, on l'a voulu, on a joué 6 matchs sans gagner et aujourd'hui on voulait tout avancer 3 points chez nous, rester dans le plus haut 27 parce que comme nous rappelons encore notre objectif, c'est toujours la montée et nous croyons à la montée jusqu'à la dernière seconde du championnat et c'est ce que nous avons dit aux joueurs, aux gosses, que le football. Il faut y croire, faire les moyens qu'il faut, travailler jusqu'au bout et je pense qu'aujourd'hui, c'est une consécration qui vient à son heure et on va continuer à travailler parce qu'il reste encore des matchs et je pense que nous avons la place dans ce championnat et je pense que les matchs à venir, nous allons prouver que Inch'Allah, nous avons la place dans ce championnat. C'est un match très difficile parce que nous sommes presque côte à côte, donc il fallait se départager aujourd'hui et nous en remissions au bon Dieu. On va continuer à travailler, on va aller jusqu'au bout.
0: Allez, le reste des résultats de cette 27e journée de Ligue 1. Diambar, Dukan partout, Tengue, plutôt Teranga Sporting Club qui bat, Diamano Fatik début à 0, NGB tenu qui tient en échec Essamay 1 partout, Amitié FC Oslo 0-0, S Bambay qui s'impose 1-0 devant S Douane. Didier Deschamps donc a tranché la liste des 26 bleus pour la Coupe du Monde est connue. Pas de Kamavinga, mais des surprises avec Lacroix, Jean-Philippe Mateta et le jeune gardien Ruben Risser. Les cadres sont bien là, Mbappé, Dembélé, Konaté, Rabiot, mais aussi des pépites comme Olysée, Désiré Doué et Zaire Emery. Une attaque 2XL, un milieu serré. Et resserré plutôt, et des choix forts qui marquent la dernière grande compétition de Dédé à la tête des Bleus. Les Bleus débuteront leur mondial le 16 juin face au Lion de la Teranga à New Jersey, précisément au MetLife Stadium. Cette enceinte géante de 82 500 places va accueillir la finale de la Coupe du Monde 2026 le 19 juillet. Et puis on parle de football avec la CAN U17. Les Lions renversés par les Bafana Bafana. Les Lions sont renversés par les Bafana Bafana 2-1 en attendant leur deuxième match face au Ghana. Le Ghana qui a battu l'Algérie. Et puis on parle du tournoi IFOA à des moins de 20 ans féminin. Les Lions celles juste encore troisième victoire d'affilée. C'est une véritable démonstration. 4-0 face au Mali. Les Sénégalaises enchaînent les succès et s'installent solidement en tête du classement. Les buteuses, on rappelle, Bousso Diallo, 23e minute, soit en à peine deux fois, soit 9e et 90e. Son premier but sur le pénalty. Puis Marie Lenassar qui a marqué le troisième but des Lyoncelles. Adram Ismaël Akoli. J'ai déjà porté réserve parce que le Abdoulaziz Ban, il est journaliste, donc il n'est pas technicien, il a joué dans l'équipe.
15: On est
0: technicien, et ils nous ont battu 7-4. Donc la commission de jury d'appel de la CAF va trancher demain vendredi, victoire aux journalistes.
15: Avec toi, je suis parfaitement d'accord avec toi, une victoire pas du tout méritée, donc c'est pas une victoire. Donc,
10: Adramé Ismaël Colli.
15: 22h29 minutes. Merci à toi, Matarsar, pour le clin d'œil. Mais je vais encore une fois le répéter, une victoire pas du tout méritée. 22h29 minutes, c'est la fin donc de cette édition Nos remerciements infinis aux techniciens Matar Sar, Khalifuelo, Amadou Ndiaye et Seydina Sow. Réalisation et coordination, Pape Malik Ndao, Si Khalifa Al-Koulibaly et Elisabeth Agnès Sar, fidèles auditeurs d'ici et d'ailleurs, merci de nous avoir écoutés.

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1: 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Très chers amis auditeurs, par la grâce d'Allah subhanahu wa ta'ala, puis avec l'aide de Adja Sohna Aïda Diop, nous sommes ensemble au 28e appel qui est au verset 6 sourate La Table, où Allah subhanahu wa ta'ala nous définit les conditions qui autorisent la prière, mais qui autorisent aussi l'entrée dans un lieu sacré. 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Essuyez votre tête, lavez vos pieds jusqu'aux chevilles. Si vous êtes en état d'impureté majeure, c'est-à-dire de junub, purifiez-vous le corps. Si vous êtes malade ou en voyage, ou si vous avez fait des besoins dans les toilettes, ou si vous avez approché vos épouses, vos époux, et que vous n'ayez pas d'eau, faites le tayammum. Frottez votre visage et vos mains avec de la terre pure. Allah ne veut pas vous causer de la gêne. Il veut vous purifier afin de vous combler de ses grâces pour que vous soyez reconnaissants. Verset 6, sourate La Table. 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Cher ami auditeur, cet appel délivre au moins, au minimum, 8 enseignements de base que tout musulman doit connaître et appliquer. Le premier enseignement, c'est l'obligation de se purifier pour prier, faire le zikr, lire le Coran, faire le tawaf ou exécuter n'importe quel acte sacré. 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Le deuxième enseignement, c'est la procédure de l'ablution. Comment faire l'ablution? Il nous dit lavez votre visage, vos mains jusqu'au coude, essuyez votre tête, lavez vos pieds jusqu'aux chevilles. 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Ici le Coran a cité uniquement les obligations de l'ablution: le visage, les bras, la tête, les pieds. C'est le prophète alayhi salam qui précisa tous les actes sunna et recommandés et qui nous dit leur chronologie, comment se succèdent ces actions. Permettez donc ici une question à ceux qui rejettent la sunna et disent qu'ils ne suivent que ce qu'ils trouvent dans le Coran. Ma question est: comment vous allez faire votre ablution si vous ne suivez pas la recommandation du prophète Muhammad, paix et salut sur lui? 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En tout cas, voici l'ablution enseignée par le prophète Muhammad, paix et salut sur lui. Tu commences par la basmala, tu laves les mains jusqu'aux poignets 3 fois, tu rinces ta bouche 3 fois, tu aspires l'eau par les narines et les expulses 3 fois. Tu laves le visage, à commencer des cheveux du front jusqu'au dessous du menton et de l'oreille droite jusqu'à l'oreille gauche. Tu laves les bras jusqu'au coude et même un peu au-dessus du coude, le bras droit puis le bras gauche, 3 fois. Tu masses la tête 1 fois. Allez, depuis le front jusqu'à la nuque et retour jusqu'au front. Tu nettoies les oreilles 1 fois ou 3 fois, en tout cas, que ce soit propre, le lobe et le trou de l'oreille. Tu laves les pieds droits puis gauche jusqu'au talon 3 fois. Voilà l'ablution. 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Boki. 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Nous n'y allons pas subhanahu wa ta'ala.

La deuxième leçon porte sur la purification majeure. Pour enlever l'impureté majeure, c'est ce que le Coran appelle Al-Janaba, il dit purifiez-vous le corps, prenez un bain rituel. 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C'est l'éjaculation, c'est l'introduction du pénis dans le vagin, même sans éjaculation. Cinquièmement, c'est les procédures du bain rituel. Ok. 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La cinquième leçon, c'est la procédure du bain rituel. Il s'agit de se laver pour celui qui fait le bain rituel, le Tchangayel Djanaba. Il lave les mains jusqu'au poignet trois fois. Puis, lave les parties intimes à partir du nombril jusqu'au genou. Puis, il procède à l'ablution, telle que dite tantôt. Il lave la tête trois fois jusqu'à ce que l'eau touche la peau du crâne. Puis, il lave la partie droite du tronc, puis la partie gauche, jusqu'au nombril. Ensuite, il lave les jambes, droite puis gauche, jusqu'aux pieds. C'est ça le bain rituel. Qui, lorsque on le fait, on n'a pas besoin de refaire des ablutions parce qu'on a déjà fait l'ablution et fait le bain rituel. Ok. 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Le Coran a seulement dit un seul mot, fatahharu, purifiez-vous, et c'est le prophète Muhammad paix et salut sur lui qui nous a enseigné cette façon de nous purifier. Donc il faut demander aux Qur'aniyoun qui ne croient qu'au Coran et refusent de croire à la Sunna comment ils font leur bain rituel en cas de janaba. J'aimerais bien savoir comment un Qur'ani fait son tchangayel janaba. La sixième leçon, il nous dit toujours dans le verset, si vous manquez d'eau, s'il n'y a pas d'eau, faites le tayammum avec le saïd pur et propre. Le saïd, c'est la terre pure ou le produit de la terre comme la pierre, mais il faut que ce soit pas souillé. Ok. 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

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Le tayammum est aussi permis aux voyageurs, à une personne qui satisfait un besoin dans les toilettes, aux époux qui ont eu une relation maritale, mais dans tous ces cas, seulement s'il y a manque d'eau ou bien si l'eau disponible doit servir à autre chose comme la cuisine ou la boisson. Ok. 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leçon c'est la procédure du tayammum comment on fait le tim le tayammum on commence par bismillah comme on le fait pour toute chose. Puis tu poses tes deux paumes sur la terre ou sur la pierre. Les paumes de la main, il faut que la totalité de la paume touche la pierre. Si c'est une pierre, touche la terre. Puis tu essuies ton visage avec les mains. Tu poses une deuxième fois les paumes sur la terre ou sur la pierre et tu essuies tes bras jusqu'au coude. Naturellement, si en posant les paume sur le sol, il y a de la poussière ou de la terre, on va se débarrasser de cette poussière avant de poser les mains sur notre visage ou sur nos bras. 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essuyer le visage puis on pose les paumes une deuxième fois sur la terre ou la pierre pour essuyer les mains jusqu'au coude. Ok. Là, il y a un imam Malik. 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

La huitième leçon, c'est de réviser ce qui invalide, ce qui gâte l'ablution. Ce qui gâte l'ablution, c'est ce qui sort des parties intimes. C'est l'urine, c'est le sperme, c'est le liquide séminal, c'est la défécation, c'est le vent, c'est le pet. Le verset dit « Aoudia ahadum minkum minal ghaiti awla mastumun nisa » Quand vous sortez des toilettes ou que vous avez approché vos épouses. 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conscience n'entend plus ce qui se passe dehors non musaqil le fait de toucher son sexe avec sa paume pour les hommes et là on dit que cette seule disposition est une interdiction de la masturbation. Le fait d'introduire un seul doigt dans son vagin pour la femme, là non plus, c'est une interdiction totale de la masturbation, tant pour l'homme que pour la femme. Moki, il y a des gens qui ont été très bien. Et ils ont été très bien. Même si on a 2 secondes, là, naw mu saqil lañ koy tudde rek nelaw bu 10 yaq ñapam yaqna wala bok budé gor ci digg loxom mu laal ci peyam budé jigen bu fekente ni loxom tabina ci peyam ñaar ñi nak ñaar yu mujj ci walu laal sa pey da fay wone ni nit ki l'islam mom da fay haramal mballu nit ki di foyé peyam pour jot banexu sey la 9e leçon c'est les causes de janaba. Qu'est-ce qui fait, qui rend l'individu en état de janaba et qui rend le bain rituel obligatoire tant qu'on a de l'eau? C'est l'éjaculation normale, pas une éjaculation accidentelle, dit le Lahdari. Normal, c'est lors de relations maritales ou d'une masturbation ou lors d'un rêve pollué. Pareillement, c'est la pénétration, le fait que le sexe de l'homme touche le sexe de la femme ou qu'il s'y introduise, même sans éjaculation. 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

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tayammum n'est pas gâté le simple fait d'avoir de l'eau et de pouvoir utiliser cette eau annule les ablutions pour les fuqaha dès qu'on a de l'eau il faut procéder à l'ablution le tayammum n'est plus 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accomplies avec le tayammum tant que naturellement l'horaire de ces prières n'est pas écoulé n'est pas passé bokki benen bi nak moy nit ki timone na julli ci timi jek bi ak rek amna ndox tisbar la 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avec takusan et timis c'est pas possible on peut faire un tayammum avec un tayammum une obligation elle est surérogatoire si on accomplit ces surérogatoires juste après le fard pour lequel on a fait le tayammum par exemple on a fait le tayammum pour prier on peut aussitôt après faire des rakas de nafila on peut lire le coran à la suite avec le même tayammum tant que c'est automatiquement après l'acte fard pour lequel on l'a fait bokki mais ci mujj nak moy kenn ku ne war na xam ni tim mom liñ ci maye borom xam xam yi ni ben farata rek lañ ci mëna def ak nafile yi toftalu ci farata bobu su 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

Pour conclure, le verset insiste sur la miséricorde infinie d'Allah qu'il nous donne à travers ses orientations. Il dit, Allah subhanahu wa ta'ala ne veut pas vous causer de la gêne. Il veut vous purifier afin de vous combler de ses grâces. 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ouvrir la voie de la spiritualité et les règles qui mènent à la perfection la purification donc au bonheur dans ce monde et au bonheur éternel bokki santane yalla yi xewal la ndiek la bo xamni bi man 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C'est-à-dire que l'ablution, le bain rituel, le tayammum sont des faveurs qui manifestent la miséricorde divine. 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l'ablution le tayammum bokki ngir ñu mëna nat sa xewal yi nga xamni mo nek ci lab gi ñu yalla di wax mo xam japp la mo xam ci ngaay mo xam tim faaw ngay tewlu ñariñ yi nga xamni mo ci nek ci sa ruh ak 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péchés commis avec ses yeux tombent avec l'eau il lave ses mains Les péchés commis avec ses mains s'écoulent avec l'eau jusqu'à la dernière goutte. Il lave ses pieds, les péchés commis à cause de ses pieds s'écoulent avec l'eau jusqu'à la dernière goutte. Jusqu'à ce qu'il soit purifié de tous ses péchés. 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
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Dans une version, il dit efface vos péchés et augmente vos bienfaits. Ils lui disent bien sûr que si. Il dit c'est faire correctement l'ablution en temps de difficulté, soit parce qu'il fait froid, on est malade. Et faire un grand nombre de pas, d'aller-retour de la maison à la mosquée et attendre la prochaine salate après avoir fini la prière qu'on vient d'accomplir. Et il dit, c'est cela le rabat, c'est cela ceux qui sont au front de la cause d'Allah subhanahu wa ta'ala. Ok. 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qu'on verra une malpropreté sur vous demanda le prophète alayhi salam les compagnons lui disent bien sûr que non il dit c'est cela les 5 prières avec lesquelles Allah subhanahu wa ta'ala absout les fautes et efface les péchés. Ok. Yonatu alayhi salam. 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que tu dis je témoigne qu'il n'y a de divinité qu'Allah sans associer et Muhammad alayhi salam est son serviteur et messager et tu ajoutes Seigneur fais que je sois de ceux qui se repentent et se purifient on t'ouvre les 8 portes du paradis et on te laisse le choix d'entrer par la porte que tu préfères Mbokki yonentou yalla islam neena kep ku rafessal sa djap bi nga pare nga ne ashhadu an la 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chaque tayammum chaque bain rituel si mon ablution si ce bain que je viens de faire si ce tayammum que je viens de faire me procure cette récompense que le prophète alayhi salam a désigné qu'est-ce que Allah subhanahu wa ta'ala me réserve alors pour l'acte pour lequel je me suis purifié, pour la prière que je vais faire, pour le zikr que je vais faire, pour la méditation du Coran, pour le tawaf, etc. Ok. 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
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Le prophète alayhi salam répond et dit les pas pour se rendre à la mosquée ainsi que la prière que vous allez faire après le tayammum ou le tim, le bain rituel ou l'ablution sont un plus. Les savants ont dit le plus, ça veut dire que ces actes-là maintenant vont effacer nos péchés futurs que nous n'avons pas encore effectués. Nous ne les effectuerons pas. Boki. 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